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1: Bonne nuit avec Autoroute Info, merci de faire la route avec nous. Soyez vigilants sur l'A6, de nombreux accidents et incidents à vous signaler. Accident sur l'A6

0: kilomètre 98 en direction de Lyon dans le Loiret. Un poids lourd est sur le flanc dans l'accotement, une vingtaine de kilomètres après la jonction avec la 77. 8 kilomètres après l'aire de repos de Liard, hein, les pompiers, les gendarmes et le patrouilleur sont sur place et la voie de droite est ici neutralisée. Sur la 6, toujours en direction de Lyon, mais là dans l'Essonne, au kilomètre 30, un car signalé en feu après la sortie 9 et l'aire de service de Villabé. 15 passagers étaient à bord de ce car qui est sur la bande d'arrêt d'urgence. Les pompiers sont sur la voie de droite qui est neutralisée par le patrouilleur. Ralentissez à l'approche de ce secteur et respectez le corridor de sécurité en serrant sur la voie la plus à gauche. Incendie encore cette fois-ci en Côte d'Or. Des pompiers sont sur la bande d'arrêt d'urgence sur la 6 au kilomètre 313 en direction de Paris. Quand un camping-car était en feu, incendie qui s'est propagé dans l'accotement, un incendie qui a été maîtrisé par les pompiers. Il reste tout de même sur place pour éviter toute reprise de feu et la voie de droite elle aussi reste neutralisée. Puis obstacle sur la chaussée signalée sur la 40 au kilomètre 56. Nous sommes en Haute-Savoie en direction de Chamonix après la sortie 14 Annemasse à hauteur de la jonction avec la 411. Le patrouilleur se rend sur place là aussi, rester vigilant. Et puis sur la 39 à hauteur du kilomètre 96, de nombreux poids lourds sont à l'arrêt, tout feu éteint entre la sortie 8 Montmoreau et l'aire de repos de la Vallière. Soyez vigilants là aussi. Des fermetures et des travaux cette nuit sur la 43 en direction de Lyon. La 43 est fermée jusqu'à 6h entre la bifurcation avec la 46 et la sortie 4 Bron Aviation. En Haute-Savoie, sur la 40 en direction de Chamonix, la 40 est fermée en direction de Chamonix jusqu'à 5h30 entre les sorties 14 Annemasse et 15 Vallée Verte. Et puis en Isère, la 48 est fermée jusqu'à 6h en direction de Grenoble entre la sortie numéro 9 et la sortie numéro 11 entre la sortie donc Rive et la sortie Moiran.
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0: Vous nous entendez souvent parler sur Autoroute Info d'axes, de directions, de sorties et de kilomètres. Tout cela dans le but de localiser précisément un danger. Curtis Thévenon nous rappelle comment se repérer sur l'autoroute.
2: Sur l'autoroute, il peut parfois être difficile d'utiliser l'environnement pour se repérer. Alors comment faire? Eh bien il y a d'abord le nom des autoroutes et le sens. La 43 direction Lyon, la 6 direction Paris, etc. Mais il y a moyen de trouver plus précis. Ensuite viennent les noms et numéros de sortie, à condition de ne pas rater le panneau. Et le mieux, ce qui permet de se situer précisément, les bornes kilométriques qui se trouvent au centre de l'autoroute sur le terre-plein central. Il y en a une tous les kilomètres, de couleur rouge et blanche, elle rappelle l'axe et surtout donne une information importante, votre position exacte. D'ailleurs, sur certains axes, un petit rectangle blanc actualise ce nombre tous les 100 mètres. Sur Autoroute Info, quand on parle de kilomètres, c'est sur ces petits panneaux qu'il faut se reporter. Toutes ces informations cumulées permettent de se repérer au mieux et d'anticiper un potentiel danger.

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1: Mercredi 29 juillet, les 2h30. Merci de nous écouter au cœur de cette nuit avec cet accident signalé sur la 6 au kilomètre 98 en direction de Lyon. Nous sommes dans le département du Loiret. Un poids lourd est sur le flanc dans l'accotement, une vingtaine de kilomètres après la jonction avec la 77. On est là à 8 kilomètres après l'aire de repos de Liard. Les pompiers, gendarmes et patrouilleurs sont sur place et la voie de droite est neutralisée. Adaptez votre vitesse à l'approche de ce secteur. Un incendie était signalé sur la 6 au kilomètre 30 à un quart a été signalé en feu après la sortie 9 et l'aire de service de Villabé. Incendie qui est visiblement maîtrisé. C'était la remorque de ce car qui posait souci. 15 passagers étaient à bord de ce car qui est sur la bande d'arrêt d'urgence pour le moment. La voie de droite est neutralisée en attendant l'arrivée du dépanneur. Ralentissez à l'approche de ce secteur et respectez le corridor de sécurité en serrant sur la voie la plus à gauche. Et puis dans le Jura, sur la 39 en direction de Bourg-en-Bresse, un véhicule est signalé en panne au kilomètre 37. Une voiture avec sa longue remorque de près de 8 mètres à l'arrêt sur la bande d'arrêt d'urgence 4 km après la jonction avec la 36. Le patrouilleur et le dépanneur se rendent sur place. C'est l'été, ce sont les vacances et c'est une bonne occasion pour tester notre culture générale. Que diriez-vous d'un petit quiz avec un match parent-enfant? Allez, c'est parti, c'est avec Franck Pélissier.
2: Le principe est simple, 4 questions de culture générale, je pose les questions, vous avez quelques secondes de réflexion pour trouver et je donne la réponse dans la foulée. Tout le monde joue dans l'habitacle, parents comme enfants, et que le meilleur gagne. Et on commence avec une question sport qui va plaire aux amateurs de foot. Attention, les parents ont sans doute l'avantage sur celle-ci. En quelle année la France a-t-elle remporté sa toute première Coupe du Monde de foot? Et c'était évidemment en 1998 au Stade de France avec une finale d'anthologie remportée 3-0 contre le Brésil. 3 buts, dont un doublé de Zidane qui fera chavirer les cœurs de millions de Français. On passe à présent à la question histoire-géo. Petits ou grands, tout le monde est sur un pied d'égalité. Vous êtes prêts? Quel est le pays le plus peuplé au monde? Et petite question subsidiaire, combien compte-t-il d'habitants? C'est l'Inde et c'est plus de 1,5 milliard d'habitants qui est aujourd'hui le pays le plus peuplé du monde. Longtemps resté numéro 1, la Chine se classe désormais deuxième. La prochaine question porte sur la musique et désolé pour les parents, mais là, il y a de fortes chances pour que les plus jeunes vous laminent sur ce thème. J'y vais. Citez-moi l'artiste qui a été le plus streamé en France en 2025. Eh bien, selon les données de la plateforme la plus utilisée, le numéro 1 des streams en France en 2025 a été... Jules. Et sur Autoroute Info, le titre le plus diffusé en 2025 a été Charlotte Cardin avec... Dernière question, et là, les parents n'ont pas le droit à l'erreur, c'est une question politique. Qui a été le dernier président de la République en France avant Emmanuel Macron? La bonne réponse était François Hollande, président de mai 2012 à mai 2017, après avoir écarté Nicolas Sarkozy au deuxième tour.
3: Moi, président de la République, j'essaierai d'avoir de la hauteur de vue.
2: François Hollande, aussi réputé pour son fameux
4: « You can't be, do what we want to do ».
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1: Et à 2h45, deux événements à vous signaler sur l'A6. Cet accident d'abord au kilomètre 98 en direction de Lyon, nous sommes dans le Loiret, un poids lourd est sur le flanc. Dans l'accotement, excusez-moi, une vingtaine de kilomètres après la jonction avec l'A77, 8 kilomètres après la sortie l'aire de repos de Liard. Les pompiers, gendarmes et patrouilleurs sont sur place, la voie de droite est neutralisée. Puis un car à l'arrêt sur l'A6 là en direction de Lyon, au kilomètre 30, nous sommes dans le département de l'Essonne. Le car a un problème de température au niveau de ses freins et ce car est sur la bande d'arrêt d'urgence après la sortie 9 et l'aire de service de Villabé. 16 personnes sont à bord de ce véhicule, vigilance donc à l'approche de ce secteur, la voie de droite est neutralisée. Puis un véhicule en panne sur l'A39 en direction de Bourg-en-Bresse hein, au kilomètre 37. Nous sommes dans le secteur de Dole, dans le Jura. Une voiture plus sa remorque de 7 mètres à l'arrêt sur la bande d'arrêt d'urgence. C'est 4 kilomètres après la jonction avec l'A36. Le patrouilleur et le dépanneur viennent d'arriver sur place. Prudence à proximité de ce secteur est respectée. Le corridor de sécurité en serrant sur la voie de gauche. La somnolence au volant est la principale source d'accidents mortels sur autoroute. Comment la reconnaître et surtout l'éviter? Octavie Brobel-Dorsman.
2: On connaît tous cet état intermédiaire entre la veille et le sommeil. C'est surtout l'état que l'on ne prend pas assez au sérieux. Pourtant, nos facultés d'observation et d'attention sont grandement diminuées. Sur l'autoroute, un accident mortel sur trois est associé à la somnolence. Bâillements fréquents, paupières lourdes, picotements aux yeux, difficultés à maintenir la trajectoire ou encore raideur dans la nuque, il est important de repérer les signes pour intervenir à temps. Pour prévenir cette hypovigilance, il convient de dormir correctement de manière à ne pas avoir de dette de sommeil. Il est aussi déconseillé de partir après une grosse journée de travail sans être reposé. Et pour limiter ces risques d'accident, faites une pause au moins toutes les 2 heures.
1: Et n'attendez pas d'être trop fatigué pour faire la pause. Dès les premiers signes de somnolence, il faut prévoir un arrêt sur la prochaine aire de service ou de repos.
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1: Samedi est classé noir dans le sens des départs. Voici les prévisions de Géraldine Mia sur Autoroute Info.
3: Vendredi 31 juillet, particulièrement dans le sens des départs, la circulation s'annonce perturbée sur la route des vacances entre Paris et Lyon sur l'A6 dès le milieu de matinée, tout comme entre Bourges et Clermont-Ferrand sur l'A71. En Haute-Savoie, pour rejoindre le tunnel du Mont-Blanc en direction de l'Italie, de très bonne heure, les bouchons devraient se former et perdurer jusqu'en début de soirée. Samedi 1er août, pour la traversée de la Bourgogne sur l'A6, on attend des perturbations le matin en direction du sud et dès 11h jusqu'à 16h en direction de Paris. Du monde et des bouchons dans les deux sens, mais surtout en direction de Paris, du milieu de matinée jusqu'en milieu d'après-midi pour la traversée de l'Auvergne sur l'A71. De l'attente aussi toute la journée pour atteindre le tunnel du Mont-Blanc. Et puis pour le dimanche 2 août, circulation dense en direction de la Méditerranée sur l'A6 entre Paris et Lyon, mais aussi vers les Alpes sur l'A43 entre Lyon et Chambéry ou encore en direction de Bourges dans le Puy-de-Dôme. Entre 8h et 19h, c'est une nouvelle fois pour accéder à l'Italie par le tunnel du Mont-Blanc que la patience sera de mise.

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1: Cet accident à vous signaler sur l'A6 au kilomètre 98 avec un poids lourd sur le flanc dans l'accotement, une vingtaine de kilomètres après la jonction avec l'A77, 8 kilomètres après l'aire de repos de l'IA. Un car à l'arrêt sur l'A6 au kilomètre 30 en direction de Lyon, nous sommes dans le département de l'Essonne. Un car avec un problème de température au niveau des freins, il est sur la bande d'arrêt d'urgence après la sortie 9 et l'aire de Villabé. Soyez vigilants, 16 personnes sont à bord de ce car. La voie de droite est neutre. Et puis de nombreux poids lourds sont à l'arrêt, tout feu éteint sur la 39 à hauteur du kilomètre 96 entre les sorties 8 Montmoreau et l'aire de repos de la vie de la Vallière. Soyez vigilants dans ce secteur. Et puis alerte canicule en ce mercredi 29 juillet avec 16 départements placés en vigilance orange canicule dans le sud-ouest, la Gironde et les Landes où le pic de chaleur sera le plus marqué, aujourd'hui, puis en Auvergne-Rhône-Alpes également. Et dans l'Est, le Doubs, le Jura, la Saône-et-Loire et le territoire de Belfort. Gros plan sur un organisme peu connu du grand public et pourtant à la pointe de l'innovation, notamment en matière d'électromobilité, l'IFP Énergie Nouvelle. Son siège se situe en région lyonnaise, reportage de Franck Pellissier.
2: Successeur de l'Institut français du pétrole, créé à la sortie de la Première Guerre mondiale, l'IFPEN est devenu en 2010 un établissement public qui contribue à développer les technologies et matériaux du futur dans les domaines de l'énergie, du transport et de l'environnement. Et parmi ses missions, le développement de l'électromobilité. Richard Tillagone en charge de ces questions au sein de l'IFPEN.
3: On contribue à développer des machines électriques et des électroniques de puissance. Il y a des moteurs qui ont été conçus par les ingénieurs IFP. On est aussi impliqué dans les batteries, hein, comprendre comment fonctionne une batterie, quelles sont ses problématiques de vieillissement, comment son état de santé évolue. Donc on a un panel de technologies, de solutions qui permettent de répondre à ces problématiques. Et d'une façon plus générale, on est aussi dans une offre de services, d'aide à l'électromobilité, à un futur acheteur, de dire, moi aujourd'hui je suis sur un véhicule thermique classique, je veux passer à un véhicule électrique, j'ai un trajet à faire classique, je ne sais pas, Brest-Nice, est-ce qu'avec mon véhicule électrique je peux le faire dans de bonnes conditions? On a des plateformes qui permettent à des flottes de faire le choix d'électrification et comment, quel véhicule, quelle autonomie, quelle technologie il faut mettre en place. Donc on est aussi dans l'accompagnement pour que cette transition vers l'électrification se fasse.
2: L'IFPEN est aussi impliqué depuis longtemps dans le développement des biocarburants avancés, comme en témoigne cet extrait d'une vidéo évoquant un projet lancé en 2008.
4: Développer de nouvelles filières de biocarburants est un des enjeux de notre mobilité. Aujourd'hui, nous sommes capables de développer un procédé de production de bioéthanol qui fasse appel à de nouvelles technologies et qui mobilise de nouvelles matières premières.
2: Fort de presque un millier de chercheurs, l'IFPEN est l'un des leaders mondiaux en matière de dépose de brevets. Richard Tillagone.
3: En fonction des domaines, l'IFP reste soit sur le podium, notamment la capture du CO2 ou tout ce qui est biocarburant. Sur d'autres secteurs, globalement, on est souvent dans les top 10 ou les top 20. Là encore, ce sont des classements mondiaux. Donc souvent, il y a de la France bashing. C'est dommage parce que sur le domaine de la recherche, la France est un pays dans lequel on fait beaucoup d'innovation et qui se traduit par beaucoup de brevets.
2: L'IFPEN dépose en moyenne 150 à 160 nouveaux brevets chaque année. 80% d'entre eux sont dédiés aux technologies vertes.

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1: Et ravi de vous accompagner cette nuit. Il est 3h30, soyez les bienvenus. Ce véhicule à l'arrêt signalé sur la 41 Nord en direction de Genève au kilomètre 136. Nous sommes en Haute-Savoie. Un fourgon est sur la bande d'arrêt d'urgence 3 km après la sortie 17. Annecy-le-Vieux, le patrouilleur est sur place en protection. Prudence à proximité de ce secteur et respectez le corridor de sécurité en circulant sur les voies les plus à gauche. Cet accident toujours en cours sur l'A6 en direction de Lyon au kilomètre 98. Nous sommes dans le département du Loiret. Un poids lourd est sur le flanc dans l'accotement, une vingtaine de kilomètres après la jonction avec la 77, 8 km après l'aire de repos de Liard. Pas de blessés sur cet accident, mais les pompiers et les patrouilleurs restent sur place avec une voie de droite neutralisée. Et puis un car à l'arrêt sur la 6 en direction de Lyon, au kilomètre 30, hein, nous sommes dans l'Essonne. Un car qui a eu un problème de température au niveau de ses freins et sur la bande d'arrêt d'urgence après la sortie 9 et l'aire de service de Villa. 16 personnes sont à bord de ce car. Vigilance donc à l'approche de ce secteur. La voie de droite est neutralisée. Le dépanneur est sur place. Et je vous propose maintenant de partir en Haute-Marne avec Alexia Deligny pour découvrir une façon ludique de parcourir le parc national de Forêt.
2: Nous avons enfilé nos chaussures de randonnée pour parcourir la belle balade dans le parc national de Forêt à Châteauvillain. Je suis avec Pedro Marzorati, artiste et coordinateur de la belle balade. Mais vous saurez sûrement mieux en parler que moi.
3: La belle balade, c'est un parcours, une promenade artistique au cœur du parc national. L'idée, c'est découvrir des espaces. Il y a une forêt qui finalement n'est pas tellement parcourue et être surpris avec des installations et des micro-architectures qui sont éparpillées dans cette parcours qu'on va faire, des 3,7 km.
2: Donc après avoir marché quelques mètres, nous nous arrêtons devant l'une de vos œuvres. Pouvez-vous un peu nous raconter l'histoire de cette œuvre et son nom tout d'abord?
3: Le nom, c'est « J'ai vu passer une antilope ». Ce qu'on voit en arrivant ou de loin, c'est une énorme échelle qui fait 9,50 m avec une femme qui est accrochée et qui regarde au loin.
2: Et ce qui fait la particularité de cette échelle de plus de 9 mètres de haut et de cette femme, c'est l'histoire du matériel choisi, celle de ce bois et de ses poutres. Ils sont issus d'une ferme qui a été détruite par les flammes en Haute-Marne il y a quelques années. Pedro Marzorati entreprend alors cette œuvre autour d'une réflexion climatique.
3: Tout est un bois brûlé. L'idée, c'est si un jour on voit passer une antilope, et c'est que vraiment on est un peu mal. Et c'est ça qui est la beauté de ce parcours, c'est que ça reste des œuvres contemporaines, mais qui parlent d'une problématique.
2: Après avoir traversé la forêt et enjambé quelques branches, nous apercevons au loin un daim, immobile, œuvre construite en liane par Véronique Mathiodi, symbole de longévité et de régénération, évoquant le cycle de la nature. Plusieurs kilomètres plus loin, l'œuvre Ciudad Silencio, un espace de refuge créé par Pedro Marzorati, qui nous invite à terminer cette balade en prenant le temps d'écouter la forêt prendre vie.

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1: Merci de rouler cette nuit avec Autoroute Info, avec des conditions de circulation qui sont bonnes, avec des températures encore agréables avant les grosses chaleurs attendues au cours de cette journée, au cours de ce mercredi 29 juillet. Différents événements tout de même à vous signaler. Ce car à l'arrêt sur la 6 en direction de Lyon, au kilomètre 30 dans le département de l'Essonne. Un car sur la bande d'arrêt d'urgence avec 16 personnes à bord après la sortie 9 et l'aire de service de Villabé. Le dépanneur est sur place, la voie de droite est neutralisée. Restez vigilants à l'approche de cette zone. Un accident sur l'A6, toujours au kilomètre 98 en direction de Lyon. Nous sommes dans le Loiret. Un poids lourd est sur le flanc dans l'accotement, une vingtaine de kilomètres après la jonction avec l'A77. Les gendarmes restent sur place, le patrouilleur également et le dépanneur. La voie de droite est neutralisée. Puis un véhicule à l'arrêt sur l'A41 Nord en Haute-Savoie en direction de Genève au kilomètre 136. Un fourgon est sur la bande d'arrêt d'urgence 3 kilomètres après la sortie 17 Annecy. Le patrouilleur est sur place en protection. Prudence à proximité de ce secteur et respecter le corridor de sécurité. Différents travaux en cours cette nuit, des fermetures de l'A43 en direction de Lyon jusqu'à 6h, entre la bifurcation avec l'A46 et la sortie 4 Bron Aviation. L'A40 est également fermée en direction de Chamonix jusqu'à 5h30 entre les sorties 14 Annemasse et 15 Vallée Verte. Et puis l'A48 est fermée jusqu'à 6h en direction de Grenoble entre la sortie numéro 9 Rives et la sortie numéro 11 Moirans.
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1: Pour ces vacances, vous avez peut-être prévu d'emporter vos deux roues. Alors, quel type de porte-vélo choisir ? Hugo Amiot fait le point.
2: Deux options s'offrent à vous. Tout d'abord, fixez vos vélos au-dessus de votre véhicule avec le porte-vélo de toit. Il se fixe sur les barres transversales. Son principal avantage, l'accès au coffre. Mais encore, faut-il pouvoir soulever vos engins, d'autant plus s'il s'agit de vélos électriques. Autre inconvénient, à cause de la prise au vent, ce porte-vélo pourrait également augmenter la consommation de carburant d'environ 10 à 15% par vélo, selon plusieurs études. Pour éviter ça, on va se diriger alors à l'arrière de la voiture. Deux variantes s'offrent à vous, le porte-vélo sur rayon, c'est le modèle le plus simple d'installation et le moins coûteux, à partir de 50 euros. Il y a également le porte-vélo sur attelage, contrairement à celui sur rayon, qui n'est tenu que grâce aux sangles. Celui-ci est verrouillé mécaniquement, ce qui va vous éviter les sueurs froides sur la route. Il se fixe sur une boule d'attelage et peut supporter jusqu'à 60 kg. Attention, ces deux modèles masquent souvent la plaque d'immatriculation et les feux arrière, ce qui pourrait vous coûter une amende. Et je préviens d'avance, les plaques qui combinent carton et feutre ne feront pas l'affaire.

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1: Vous écoutez Autoroute Info et soyez les bienvenus, les 4 heures.
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1: Vous roulez peut-être cette nuit pour éviter les températures de ce mercredi 29 juillet qui s'annonce caniculaire dans un grand nombre de départements. 16 départements classés en vigilance orange canicule hein, aujourd'hui. Dans le sud-ouest, la Gironde et les Landes, où le pic de chaleur sera le plus marqué. En Auvergne-Rhône-Alpes, vous avez l'Ain, l'Ardèche, la Drôme, l'Isère, la Loire, Haute-Loire, le Rhône, la Savoie et la Haute-Savoie. Et puis dans l'Est, le Doubs, le Jura, la Saône-et-Loire et le territoire de Belfort. N'hésitez pas à faire des pauses plus régulière sur nos aires de service avec des fontaines à eau qui seront à votre disposition. Sur la 46, soyez vigilants si vous roulez sur la 46 dans le département de l'Ain. Un poids lourd est à l'arrêt au kilomètre 21 en direction de Marseille. Un poids lourd dans un refuge suite à un malaise après la sortie 3 pour Villars-les-Dômes. Vous roulez ici sur 3 voies. Pensez au corridor de sécurité en circulant sur les voies les plus à gauche. Le patrouilleur et les secours se rendent sur place. Et puis un accident toujours en cours sur la 6 en direction de Lyon. Nous sommes dans le Loiret au kilomètre 98. Un poids lourd est sur le flanc dans l'accotement, une vingtaine de kilomètres après la jonction avec la 77, 8 kilomètres après l'aire de repos de Liard. Les gendarmes et le patrouilleur, le dépanneur également, sont sur place. La voie de droite est toujours neutralisée. En cas d'accident dans un tunnel, la circulation est immédiatement interrompue par les postes de commandement autoroutier. Explication des procédures avec Mathieu Lorest, chef de district sur la 40 au micro d'Olivier Noël.
2: Oui, on ferme sur accident systématiquement le tunnel par sécurité. Donc le principe de précaution est de fermer les tunnels et de réouvrir quand les forces de l'ordre nous l'autorisent et nous le permettent.
3: Et s'il y a une voie qui reste disponible, on va quand même fermer le tunnel parce que dans les tunnels, il faut vraiment à tout prix éviter le suraccident.
2: Tout à fait, les conséquences peuvent être très graves. Donc il faut être compréhensif, hein, c'est pour la sécurité des personnes accidentées, mais aussi pour la vôtre, pour éviter de créer un suraccident dans le tunnel.
3: Les conducteurs qui sont dans le tunnel avant le lieu de l'accident sont invités à s'arrêter.
2: On va arrêter les clients entre la tête du tunnel et l'accident grâce aux Croix-Rouges. On va leur demander de rester dans leur véhicule.
3: Ces Croix-Rouges s'affichent dans le tunnel. Mais pour les personnes qui ont déjà dépassé le lieu de l'accident, le message est différent.
2: Tous les clients qui sont après l'accident, qui peuvent sortir du tunnel, vont avoir des flèches vertes affichées pour qu'ils puissent quitter sans encombre.
3: Enfin, les véhicules qui ne sont pas encore entrés dans le tunnel sont stoppés avant celui-ci.
2: Il y a un feu rouge d'arrêt absolu qui indique aux clients de s'arrêter. Donc quand les barrières sont baissées, il y a aussi un panneau lumineux avec des messages qui informent de l'événement qui se produit dans le tunnel et qui occasionne la fermeture. La consigne aussi est d'écouter 107.7 pour suivre l'événement et comprendre ce qui arrive. L'idée aussi, c'est quand vous êtes coincé au niveau des barrières, c'est de faciliter le plus possible l'accès des secours.
3: Les patrouilleurs vont alors essayer d'évacuer les véhicules qui sont restés dans le tunnel derrière le lieu de l'accident.
2: Avec les forces de l'ordre, on va venir au contact des clients qui sont bloqués par les Croix-Rouges pour les évacuer en sécurité par rapport aux véhicules accidentés. Par exemple, en collant à gauche, en passant au droit des véhicules accidentés. On va vider tout le tube pour que les secours et forces de l'ordre puissent gérer l'accident en toute sécurité pour tout le monde. On aura évacué les lieux avec les victimes, le véhicule. On pourra rouvrir les barrières en entrée de tunnel et relancer la circulation.
3: Une procédure qui s'appliquera aussi pour certaines pannes, par exemple en cas d'arrêt dans le tunnel d'un véhicule transportant des matières dangereuses ou d'un autocar.
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1: Merci d'écouter Autoroute Info, il est 4h15 et ce poids lourd à l'arrêt sur la 46 au kilomètre 20. C'est en direction de Marseille, dans le département de l'Ain. Un poids lourd dans un refuge suite à un malaise à hauteur du diffuseur numéro 3 pour Villars-les-Dombes. La bretelle d'entrée de ce diffuseur est en partie neutralisée. Pensez au corridor de sécurité, adaptez votre vitesse et circulez sur les voies les plus à gauche. Le patrouilleur et les pompiers sont sur place. Et puis cet accident en cours, toujours sur la 6 au kilomètre 90. En direction de Lyon avec ce poids lourd qui est dans l'accotement sur le flanc, une vingtaine de kilomètres après la jonction avec la 77. Les gendarmes sont sur place avec le patrouilleur et le dépanneur. La voie de droite est neutralisée.
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1: Et en région grenobloise, jusqu'à 6h, sur la 480, direction de Sisteron, les bretelles d'accès à la rocade sud sont fermées. Puis dans les deux sens, sur la 480, les bretelles de sortie et d'entrée 5B C1 sont également fermées jusqu'à 6h ce matin.
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2: Vrai ou faux? Les concessionnaires autoroutiers ne tiennent pas compte des retours des usagers sur des travaux.
3: C'est faux. Chaque réclamation est analysée dans le cadre du système qualité pour améliorer les futures opérations sous de meilleurs auspices. Ces retours permettent donc d'identifier des dysfonctionnements et d'améliorer alors l'organisation des futurs chantiers. L'analyse de ces retours d'une mauvaise expérience vécue par les usagers va faciliter l'ajustement, par exemple, des dispositifs d'information, des horaires de chantier ou encore des itinéraires proposés. Le vrai faux d'Autoroute Info, ce sont vos questions, nos réponses à retrouver sur autoroute-info.fr.

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1: Vous écoutez Autoroute Info, soyez les bienvenus, ravis de vous accompagner en cette fin de nuit. Vos conditions de circulation sont bonnes à 4h30. Notez tout de même ces événements. Ce poids lourd à l'arrêt sur la 46 au kilomètre 20 en direction de Marseille, dans le département de l'Ain. Un poids lourd à l'arrêt dans un refuge suite à un malaise à hauteur du diffuseur 3 pour Villars-les-Dombes. La bretelle d'entrée de ce diffuseur est en partie neutralisée. Pensez au corridor de sécurité en circulant sur la voie de gauche. Le patrouilleur et les pompiers sont sur place. Et puis une voie neutralisée sur l'A6, voie de droite neutralisée sur l'A6 en direction de Lyon, kilomètre 98. Nous sommes dans le Loiret. Un poids lourd, une voie neutralisée suite à un accident avec un poids lourd sur le flanc dans l'accotement, une vingtaine de kilomètres après la jonction avec l'A77. Les gendarmes sont sur place, le patrouilleur et le dépanneur également. Vigilance à l'approche de ce secteur. À présent, notre rubrique dit pourquoi, on répond aux questions posées par les plus jeunes voyageurs qui empruntent l'autoroute.
2: Pourquoi c'est comme
3: à
2: ça?
3: Quoi ça sert?
2: Ça veut dire quoi,
3: maman,
2: ça?
3: Pourquoi?
4: Question posée par Andrea, 10 ans.
2: Pourquoi on ne peut pas faire demi-tour quand papa s'est trompé sur l'autoroute?
4: Comme Andrea, tu t'es peut-être déjà demandé pourquoi on ne pouvait pas faire tout simplement demi-tour quand on s'est trompé de direction. Eh bien, sur une autoroute, les voitures roulent très vite, souvent à plus de 100 km/h, sur plusieurs voies et dans le même sens, ce qui rend la circulation plus sûre. Si une voiture faisait demi-tour, elle se retrouverait alors à rouler en sens inverse des autres véhicules. On appelle ça un contresens. C'est l'une des situations les plus dangereuses sur l'autoroute. Imagine la scène. Tu es en voiture avec ta famille, tout à coup, quelqu'un regarde les panneaux et s'écrie « Oh non, on a raté la sortie, il faut vite faire demi-tour !» Très mauvaise idée. Vous circuleriez dans le mauvais sens et croiseriez les autres conducteurs qui ne s'attendent absolument pas à voir arriver une voiture en face d'eux. Surpris, ils n'auraient alors que très peu de temps pour comprendre ce qui se passe et freiner ou changer de direction pour éviter l'accident. Les accidents qui se produisent dans ces cas-là sont souvent des chocs frontaux, c'est-à-dire des collisions de face particulièrement graves. Selon les responsables des autoroutes, lorsqu'un accident est causé par un contresens, il est mortel dans environ un cas sur deux. Chaque année, plus d'un millier de situations de contresens se sont détectées sur les autoroutes françaises. Heureusement, la plupart sont repérées rapidement avant qu'un accident ne se produise. Voilà, tu comprends à présent pourquoi il est strictement interdit de faire demi-tour ou de reculer sur l'autoroute. Perdre quelques minutes est beaucoup moins grave que de mettre sa vie et celle des autres en danger. Et sur l'autoroute, la règle est simple, on avance toujours tous dans le même sens pour que tout le monde arrive à bon port. En résumé, la prochaine fois que quelqu'un dira « Zut, on a manqué la sortie !» La bonne solution sera de continuer tout simplement jusqu'à la sortie suivante, puis de reprendre la route dans le bon sens. Tu te poses des questions, nous, on y répond.

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1: 4h44, merci d'écouter Autoroute Info et soyez vigilants sur la 46. Un poids lourd est à l'arrêt au kilomètre 20 en direction de Marseille dans le département de l'Ain. Poids lourd à l'arrêt à hauteur du diffuseur 3 pour Villars-les-Dombes. Et la bretelle d'entrée de ce diffuseur est en partie neutralisée. Pensez au corridor de sécurité en circulant sur la voie de gauche. Le patrouilleur est sur place. Et puis une voie de droite neutralisée sur l'A6 au kilomètre 98 en direction de Lyon suite à un accident. Un poids lourd est sur le flanc dans l'accotement, une vingtaine de kilomètres après la jonction avec l'A77. Le patrouilleur et les dépanneurs sont sur place et donc cette voie de droite neutralisée. De fortes chaleurs sont attendues aujourd'hui, un phénomène à ne pas prendre à la légère lors de vos déplacements car cela peut augmenter l'hypovigilance, cause de près d'un tiers des accidents mortels sur autoroute. Elliot Monod.
2: Pour éviter de s'endormir lorsqu'il fait très chaud, il est plus que jamais recommandé de s'arrêter tous les 200 km environ, toutes les deux heures, sur des aires de repos ou de service, de façon à aérer votre véhicule, vous dégourdir les jambes et vous désaltérer. Si votre voiture est équipée de la climatisation, utilisez-la avec raison. Pas trop frais à l'intérieur pour éviter les chocs thermiques. Pensez enfin, même si cela paraît évident, à bien vous hydrater et à garder un œil sur les personnes les plus fragiles.
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1: Le festival Région des Lumières est de retour cet été en Auvergne-Rhône-Alpes. Présentation avec Aymeric Violet.
3: Cet été, des illuminations projetées sur différents monuments de la région Auvergne-Rhône-Alpes sont proposées gratuitement sur le territoire. Sophie Rodkopf, vice-présidente à la région, déléguée à la culture.
4: C'est un festival très original qui permet à la fois de mettre en valeur notre patrimoine, et surtout un spectacle très innovant, avec beaucoup d'innovation, puisque c'est une base de vidéo-mapping sur nos monuments, fait parfaitement sur mesure, à la taille évidemment du monument, mais surtout l'histoire, le narratif de cette création est faite en co-construction avec les mairies, avec les associations, avec les habitants. Et donc ce sont des créations complètement exclusives et adaptées à chaque site.
3: Vous pourrez donc voir ces spectacles uniques à Aurillac, Clermont-Ferrand, Espaly-Saint-Marcel, La Chaise-Dieu et Vienne.

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2: Un véhicule en panne est signalé sur l'A43 et ce véhicule peut gêner votre circulation. Soyez extrêmement vigilants. Kilomètre 144 sur l'A43 en direction de Lyon. Nous sommes dans le département de la Savoie. Véhicule en panne signalé 4 km après la sortie 25 pour Épierre.

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1: Vous écoutez Autoroute Info, bonjour, il est 5h.
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1: Vous roulez peut-être très tôt ce matin pour éviter les températures de ce mercredi 29 juillet qui s'annonce caniculaire dans un grand nombre de régions. 16 départements classés en vigilance orange canicule aujourd'hui, dans le sud-ouest notamment la Gironde et les Landes où le pic de chaleur sera le plus marqué. En Auvergne-Rhône-Alpes également, vous êtes concernés dans l'Ain, l'Ardèche, la Drôme, l'Isère, la Loire, la Haute-Loire, le Rhône, la Savoie ou encore la Haute-Savoie. Puis dans l'Est, le Doubs, le Jura, la Saône-et-Loire et le territoire de Belfort. Prudence si vous circulez sur l'A39, un piéton a été aperçu et signalé en direction de Bourg-en-Bresse dans le secteur de Dijon, dans le département de la Côte d'Or. Vous arrivez de la rocade est de Dijon ou de l'A31, vous prenez l'A39, vous risquez de croiser ce piéton au tout début de l'A39. Adaptez votre vitesse et soyez extrêmement prudent. Obstacle signalé sur la chaussée sur l'A40 au kilomètre 36 en direction de Paris. Nous sommes là en Haute-Savoie. Des cônes sont signalés sur les voies de circulation après la sortie 17 et après l'aire de repos de Bonneville, le patrouilleur se rend sur place. Et puis un véhicule en panne signalé sur l'A43 en direction de Turin. Nous sommes maintenant en Savoie. Véhicule sur la bande d'arrêt d'urgence 4 km après la sortie 25 pour Épierre et des piétons à proximité des voies. Soyez extrêmement vigilants. Pensez au corridor de sécurité et serrez sur la voie de gauche. Et puis un poids lourd à l'arrêt et une bande d'arrêt d'urgence, excusez-moi, sur l'A6 qui est neutralisé, la voie de droite est neutralisée sur l'A6 au kilomètre 98 en direction de Lyon. Nous sommes dans le département du Loiret et cette voie de droite est neutralisée suite à un accident et un poids lourd qui est sur le flanc dans l'accotement, une vingtaine de kilomètres après la jonction avec l'A77. Un nouveau point sur vos conditions de circulation avec un petit café, ça me fait du bien, et à vous aussi, et la playlist de l'été pour vous accompagner. Voici Teddy Swims.

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1: Bonjour et belle journée à vous avec Autoroute Info et soyez prudents si vous circulez sur l'A39 en direction de Bourg-en-Bresse. Un piéton a été aperçu sur l'A39 au tout début de l'A39 hein, dans le secteur de Dijon, dans le département de la Côte d'Or. Vous arrivez de la rocade Est de Dijon ou de l'A31, vous prenez l'A39, vous risquez de croiser ce piéton. Donc là au tout début de l'A39, adaptez votre vitesse et soyez extrêmement vigilants. Et puis obstacle sur la chaussée signalée en Haute-Savoie sur l'A40 au kilomètre 36 en direction de Paris. Hein. Les cônes sont sur les voies après la sortie 17 pour Bonneville et après l'aire de repos de Bonneville. Le patrouilleur se rend sur place. On fait un point complet sur vos conditions de circulation avant 5h15. Restez avec nous. On écoute Counting Crows d'ici là et puis Robbie Williams maintenant sur Autoroute Info Belgique.

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1: 5h15, la France se réveille et de plus en plus de véhicules sur le réseau que vous empruntez en cette fin de nuit, en tout début de journée. Bonne route à vous, merci d'écouter Autoroute Info. Les conditions de circulation sont bonnes. Notez tout de même ces événements, ces obstacles sur l'A36, notamment au kilomètre 128 dans le secteur de Besançon. Des cônes de chantier sont sur les voies de circulation à hauteur de l'aire de Pelouzé. Après la sortie 4 pour Besançon, vigilance donc à l'approche de ce secteur, le patrouilleur se rend sur place. Des cônes de chantier également sur les voies de circulation sur l'A40. Nous sommes maintenant en Haute-Savoie. Sur l'A40, en direction de Paris, au kilomètre 36, des cônes sur les voies après la sortie 17 pour Bonneville. Et juste après l'aire de repos de Bonneville, le patrouilleur est en route là aussi. Puis un véhicule en panne en Savoie, sur l'A43, au kilomètre 145, en direction de Turin. Ce véhicule est sur la bande d'arrêt d'urgence, 4 km après la sortie 25 pour Épierre. Le patrouilleur se rend sur place. Pensez au corridor de sécurité en vous serrant sur la voie de gauche.
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1: Et la météo est agréable ce matin avec des températures comprises entre 19 et 23 degrés. Il fera beaucoup plus chaud cet après-midi. Et voici les prévisions de Météo France avec Thibaut Courrouge.
2: Cet après-midi, aux conditions anticycloniques sèches et ensoleillées déjà en place, vient s'ajouter un flux de sud-ouest dans lequel circule un air très chaud. 16 départements sont en vigilance orange canicule, 2 en Nouvelle-Aquitaine et les 14 autres dans le centre-est. En effet, les températures maximales connaissent une hausse marquée, entre 34 et 39 degrés sur la majeure partie de l'Hexagone. Elles atteignent même 40 à 42 degrés sur Midi-Pyrénées, Auvergne-Rhône-Alpes et en Nouvelle-Aquitaine, qui en plus des fortes chaleurs va voir le vent tourner à l'ouest et se renforcer par les brises marines, rendant les conditions fortement défavorables pour les incendies. On retrouve ainsi 35 à Annecy, 37 à Besançon, 38 à Paris, Pau, Dijon, Mulhouse et Grenoble.

0: 39 à Lyon et Bourges, 40 à Bordeaux et 42 degrés à Clermont-Ferrand. Les bordures littorales de leur côté profitent de températures en comparaison légèrement plus fraîches, par exemple en Méditerranée avec des valeurs comprises entre 27 et 32 degrés. Bonne route avec Météo France sur Autoroute Info.
1: Dans le domaine de la recharge électrique, on parle de bornes petite puissance, haute puissance, voire très haute puissance. À quoi cela correspond? On vous explique cela dans 3 minutes après Zao comme Caroline sur Autoroute Info. Bonne journée.

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1: Bonjour, merci de démarrer votre journée avec Autoroute Info et soyez prudent sur la 36, obstacle signalé au kilomètre 128, un des cônes de chantier signalé sur les voies dans le secteur de Besançon dans le département du Doubs. Cône de chantier sur les voies à hauteur de l'aire de Pelouzé après la sortie numéro 4 de Besançon. Vigilance donc à l'approche de ce secteur, le patrouilleur se rend sur place. Un point complet sur vos conditions de circulation avant 5h30, restez avec nous. Avant ça, si vous avez récemment acquis un véhicule électrique, vous n'êtes sans doute pas encore familier avec les différents types de bornes de recharge. Revue de détail avec Franck Pellissier.
2: Petite puissance, haute puissance, très haute puissance, il existe aujourd'hui une bonne demi-douzaine de types de bornes de recharge électrique. Les plus petites, utilisées chez les particuliers, ont des puissances allant de 3 à 7 kWh. Évidemment, incompatibles pour une recharge sur autoroute, où l'objectif est de faire aussi vite que possible. Pour essayer d'y voir un peu plus clair, dans ce monde encore un peu obscur pour une majorité de conducteurs, nous avons rencontré Bruno Bouvard, responsable du département installation commerciale chez APRR.
3: On a des bornes qui commencent à 22 kW, elles sont plutôt rares puisque pas très adaptées finalement à la mobilité longue distance, plutôt ciblées pour les véhicules hybrides qui veulent faire un petit appoint de recharge. Des bornes à 50 kW également, mais c'est pas non plus la majorité. Par contre, la très grande majorité sont les bornes 150 à 350 kW. Ce qu'il faut peut-être également préciser, c'est que toutes les stations, en fait, sont complètement interopérables, c'est-à-dire qu'elles s'adaptent à l'ensemble des véhicules du marché, donc à l'ensemble des prises, en fait, que l'on peut trouver aujourd'hui sur les véhicules. Le connecteur T2, adapté plutôt aux recharges un petit peu plus lentes et en courant alternatif, les connecteurs CHAdeMO, beaucoup plus rares aujourd'hui, et puis la majorité des véhicules aujourd'hui utilisent le connecteur CCS, et on le trouve très largement répandu sur l'ensemble des stations.
2: Vient ensuite la question du temps de recharge. Marie-Pierre Macario est directrice opérationnelle au sein de Spicity Networks, en charge du déploiement du réseau Evadea. Et pour elle, cela ne dépend pas que de la puissance de la borne.
4: De la puissance de la borne et du véhicule, puisque tous les véhicules ne sont pas capables d'accepter toutes les puissances.
2: C'est-à-dire que parfois la borne est presque surdimensionnée par rapport à la capacité de recharge du véhicule.
4: Oui, on a voulu déployer une offre 300 kW pour s'adapter et anticiper les besoins de demain. Et on voit qu'on a eu raison, puisqu'il y a déjà des gammes de voitures compatibles avec ces puissances-là. Mais ce n'est encore pas une généralité aujourd'hui.
2: À l'heure actuelle, le temps moyen de charge d'un véhicule électrique sur autoroute est d'environ 30 minutes. L'objectif serait de le ramener dans un avenir proche à seulement une quinzaine de minutes.

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1: Il est 5h30, nous sommes le mercredi 29 juillet. Je suis ravi de vous accompagner en ce tout début de journée. Vous êtes peut-être sur la route tôt ce matin pour éviter les températures élevées attendues aujourd'hui. 16 départements sont classés en vigilance orange canicule par Météo France. Vigilance qui s'étend des Landes et de la Gironde jusqu'au centre-est, hein, avec notamment le Rhône, l'Ain, la Savoie ou encore le Doubs et la Saône-et-Loire. Bonne journée à vous et soyez prudents si vous circulez sur l'A5A en ce moment. Au tout début de la 5A, un véhicule est signalé à l'arrêt en direction de la province, hein, donc en région parisienne, en Seine-et-Marne. Ce véhicule est à l'arrêt dans une courbe mal placée. Il peut vous surprendre, donc soyez vigilants, adaptez votre vitesse, hein, au tout début de la 5A en kilomètre 1. Des obstacles sont signalés dans le Doubs sur la 36 en direction dans le secteur de Besançon. Au kilomètre 128. Cône de Chantilly sur les voies à hauteur de l'aire de Pelouzet après la sortie 4 pour Besançon. Donc vigilance là aussi à l'approche de ce secteur. Le patrouilleur travaille en ce moment sur place. Et puis un véhicule en panne sur la 43 au kilomètre 145 en direction de Turin. Ce véhicule est sur la bande d'arrêt d'urgence après la sortie 25 pour Épierre. Respectez ici le corridor de sécurité en serrant sur la voie de gauche. Un nouveau point sur vos conditions de circulation dans les prochaines minutes. Restez branchés sur Autoroute Info et la playlist de l'été pour vous accompagner. Il y a Naïka qui arrive tout de suite avant The Police et Joseph Kamel. Passez une bonne journée.
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1: Et ça se passe plutôt bien pour l'instant sur le réseau alpin du point de vue du trafic. On va rappeler toutefois ce véhicule qui est en panne depuis un petit moment. En Savoie, sur l'autoroute de la Maurienne, une voiture arrêtée au kilomètre 145 pour vous qui roulez en direction de Modane et du tunnel du Fréjus. On est 5 km après la sortie 25 pour Épierre. Vous ralentissez dans ce secteur et vous vous décalez le plus à gauche possible de manière à respecter le corridor de sécurité qui consiste, vous le savez, à laisser au moins une voie d'écart entre les véhicules en panne et votre propre voiture. Donc sur A43 direction Turin, 5 km après la sortie 25 pour Épierre. Sinon, côté trafic, je le disais, c'est calme pour l'instant. Une circulation qui se densifie comme chaque matin au passage de la douane de Bardonnay. Nous sommes en Haute-Savoie dans le secteur de Saint-Julien en Genevois. Pour l'instant, pas de bouchons formés, concrétisés dans ce secteur, mais on s'attend à des difficultés au cours des prochaines minutes, des prochaines heures. Il y a encore quelques fermetures dues aux travaux qui avaient lieu cette nuit, donc vous restez prudent en attendant la reprise du trafic du côté des axes qui étaient fermés cette nuit en raison de travaux. Et puisqu'on parle travaux, notez que par exemple cette nuit, la 43 sera à nouveau coupée en direction de Lyon entre la sortie 4 Bron Aviation et la sortie 3 Bron Albert Camus. D'autres fermetures, par exemple à Grenoble, la nuit prochaine, à 48 qui sera fermée cette fois-ci en direction de Lyon entre la sortie 11 Moirand et la sortie 9 Rive. D'autres fermetures donc prévues cette nuit. Nous serons là pour vous informer tout au long de cette journée et puis lorsque ces fermetures évidemment seront effectives.
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1: Allez, la musique pour vous accompagner ce matin pour les prochains kilomètres, c'est Manon Lisa, le petit pêcheur. Bonne matinée. C'est l'histoire

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1: Véhicule en panne en Savoie sur A43, direction le tunnel du Fréjus et Modane. C'est 5 km après la sortie 25 pour Épierre. Hein, vous allez croiser ce véhicule arrêté sur bande d'arrêt d'urgence. Il faut de votre côté ralentir hein, et vous décaler sur à la voie de gauche, évidemment, si cela est possible, de manière à respecter le corridor de sécurité qui consiste, vous le savez, à laisser au moins une voie d'écart lorsque cela est possible. Côté trafic, ça se densifie lentement, mais sûrement du côté des grandes agglomérations régionales. Mais pas de difficultés pour l'instant à vous signaler. Et puis, cette coupure hein, qui avait lieu cette nuit du côté de la 40 est terminée. A 40 qui était fermée en direction de Chamonix entre les sorties 14 Annemasse et 15 Vallée Verte. Trafic qui a repris normalement sur cette section de la 40 en Haute-Savoie. Prochain rendez-vous avec l'information trafic au plus tard à 6h. Pour vous accompagner jusque-là, il y aura Katy Perry en musique ou encore de White Stripes. Mais pour l'instant, nous vous emmenons faire une pause à Autun, en Saône-et-Loire, à deux pas de l'autoroute A6. Nous partons à la découverte du temple de Janus. Jérémy Esclavard.
2: Un peu à l'écart du centre-ville, à l'extérieur des remparts qui entouraient autrefois Autun à l'époque romaine, se dressent les ruines du temple de Janus. Yannick Labonne, responsable du service archéologique d'Autun.
3: N'est conservé effectivement que ce qu'on appelle la cella, c'est-à-dire la pièce centrale du temple. Donc il faut imaginer qu'autour de cette pièce centrale, il y avait une galerie autour de laquelle en fait circulaient les pèlerins. On est sur une hauteur de l'ordre de 24 mètres et la conservation est assurée quasiment jusqu'au démarrage de la charpente. Il faut imaginer qu'on a quasiment toute la totalité de la hauteur de ce temple.
2: L'édifice s'appelle Temple de Janus et pourtant ce n'est pas cette divinité qui était honorée dans cette zone à l'époque romaine.
3: C'est une appellation qui est un petit peu erronée. Le quartier actuellement s'appelle la Gentois. Donc les érudits au 19e siècle ont pensé que Gentois dérivait du dieu Janus. Et ce n'est pas du tout le cas. A priori, c'est plutôt en lien avec la présence de genêts qui sont des petits arbustes. En revanche, les fouilles qui ont été réalisées ces dernières années ont permis de retrouver une petite plaque dédicacée. Et le nom de la divinité est inscrite d'une divinité qui était honorée dans le secteur. Et c'est pas du tout Janus, en fait, c'est une divinité d'origine gauloise qui s'appelait Iénicus.
4: Et jusqu'à quelle période est-ce que le temple a été en activité?
3: Le secteur est occupé dès l'époque gauloise, le 2e et 3e siècle avant Jésus-Christ, très certainement. Et puis le quartier est fréquenté majoritairement à partir de l'époque romaine jusqu'au 3e siècle de notre ère. Ensuite, le temple change de fonction, il va être abandonné quelques siècles. Puis à l'époque médiévale, il va être réoccupé, on va réinvestir le temple et le fortifier, en faire une sorte de tour entourée d'un vaste fossé. C'est ce que les fouilles ont démontré et c'est ce qui a permis sa conservation. C'est ce qui a évité qu'on vienne piller et récupérer les pierres de construction.
2: Pour rejoindre Autun et admirer le temple de Janus, il vous faudra quitter l'autoroute A6 via les diffuseurs de Chalon-Sud, de Beaune ou encore de Pouilly-en-Ossoie.

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1: Il est 6h, bienvenue.
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1: Ravie de vous retrouver en ce mercredi 29 juillet. Ça se passe plutôt bien côté trafic à cette heure-ci sur le réseau Alpin, même très bien puisqu'il n'y a aucune difficulté à vous transmettre. Pas de ralentissement, pas de bouchon et ce, quel que soit l'axe que vous empruntiez, quelle que soit votre direction. Un trafic qui se charge comme chaque matin de semaine au niveau de la douane franco-suisse douane de Bardonnay dans le secteur de Saint-Julien en Genevois. Circulation qui se densifie mais pour l'instant pas de bouchon formé au niveau de cette douane de Bardonnay. Et puis les chantiers qui avaient lieu cette nuit sont en train d'être levés, notamment une coupure de l'autoroute A48 cette nuit qui était fermée, cette A48 en direction de Grenoble entre la sortie 9 Rives et la sortie 11 Moiran. C'est terminé, donc vous pouvez à nouveau emprunter cette autoroute. Sachez que la prochaine nuit, cette nuit, cette A48 devrait être fermée dans l'autre sens, c'est-à-dire direction Lyon, entre les sorties 11 Moiran et sortie 9 pour Rives. Et puis épisode de canicule qui concerne 16 départements qui sont placés en vigilance orange. Ça concerne les départements du sud-ouest, la Gironde, les Landes, où le pic de chaleur sera le plus marqué. En Auvergne-Rhône-Alpes, tous les départements sont concernés par ces fortes chaleurs. L'Ain, l'Ardèche, la Drôme, l'Isère, la Loire, la Haute-Loire, le Rhône, la Savoie ou encore la Haute-Savoie. Et puis dans l'Est, le Doubs, le Jura, la Saône-et-Loire et le territoire de Belfort. Donc forte chaleur, alerte canicule. Il faut faire des pauses très régulièrement le long du réseau pour aller chercher un petit peu de fraîcheur, vous reposer et puis vous hydrater. Vigilance toute particulière à avoir auprès des personnes les plus fragiles, que sont les personnes âgées ou encore les enfants en bas âge. Et puis on n'oublie pas évidemment nos animaux de compagnie qui souffrent également de ces fortes chaleurs. Avant de poursuivre en musique, un détour par la rédaction de France Info avec le fil info tout de suite. Alors visiblement pas de titre de France Info disponible, c'est pas grave, on les retrouvera d'ici une demi-heure. Tout de suite, c'est la musique d'Alex Warren qui vous accompagne en ce mercredi matin. Bonne route à vous.

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1: Pas de difficultés pour l'instant sur les axes alpins, trafic parfaitement fluide. C'est toujours un petit peu plus dense du côté des grandes agglomérations, Lyon, Grenoble, Annecy, Genève ou encore Chambéry. Mais pour l'instant, ça se passe bien et même très bien. La musique pour les prochaines minutes. Il y aura le duo Piazzadora, Jermaine Jackson. Mais tout de suite, c'est Lewis Capaldi. Un petit peu de douceur pour vous accompagner en ce début de matinée. Ça fait du bien. Wish you the best, Lewis Capaldi. Bonne matinée à vous.

0: Les matins de semaine, un bouchon se forme au niveau de cette douane franco-suisse. Pas d'événement, pas d'accident non plus hein, sur les autres axes susceptibles de venir gêner votre trajet. Vous gardez toujours de bonnes distances de sécurité avec les autres véhicules et tout devrait bien se passer.
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0: Avant de poursuivre en musique, un détour par les prévisionnistes de Météo France. Tout de suite, on retrouve Thibaut Corrouge. Pour connaître la tendance de ce mercredi 29 juillet, écoutez.
2: Cet après-midi, aux conditions anticycloniques sèches et ensoleillées déjà en place, vient s'ajouter un flux de sud-ouest dans lequel circule un air très chaud. 16 départements sont en vigilance orange canicule, 2 en Nouvelle-Aquitaine et les 14 autres dans le centre-est. En effet, les températures maximales connaissent une hausse marquée, entre 34 et 39 degrés sur la majeure partie de l'Hexagone. Elles atteignent même 40 à 42 degrés sur Midi-Pyrénées, Auvergne-Rhône-Alpes et en Nouvelle-Aquitaine, qui en plus des fortes chaleurs va voir le vent tourner à l'ouest et se renforcer par les brises marines, rendant les conditions fortement défavorables pour les incendies. On retrouve ainsi 35 à Annecy, 37 à Besançon, 38 à Paris, Pau, Dijon, Mulhouse et Grenoble, 39 à Lyon et Bourges, 40 à Bordeaux et 42 degrés à Clermont-Ferrand. Les bordures littorales de leur côté profitent de températures en comparaison légèrement plus fraîches, par exemple en Méditerranée, avec des valeurs comprises entre 27 et 32 degrés. Bonne route avec Météo France sur Autoroute Info.
0: Voilà, vous savez tout, Jungly pour vous accompagner pour les prochains kilomètres. Juste un peu, bonne route, bonne matinée.

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1: Trafic qui se densifie de plus en plus au passage de la douane de Bardelin, douane franco-suisse hein, en Haute-Savoie, dans le secteur de Saint-Julien en Genevois. Pour l'instant, pas de bouchons, mais une circulation bien chargée. Restez très attentifs à ce qui se passe devant vous. On se retrouve pour le prochain point trafic. Ce sera à 6h30 au plus tard. D'ici là, la musique de Lionel Richie ou encore M. Mais pour l'instant, on va retrouver un reportage de la rédaction. S'intéresser au design particulier des panneaux touristiques marrons que l'on trouve le long des autoroutes que vous empruntez. Rencontre avec l'une des illustratrices de ces panneaux, Zoé. Elle est au micro de notre journaliste Emma Logerette. Écoutez.
2: Alors moi je suis l'illustratrice dédiée à l'A31 qui va de Beaune à Luxembourg, et j'ai

0: travaillé pour 4 départements, la Côte d'Or, la Haute-Marne, la Meurthe-et-Moselle et je termine par les Vosges.
1: Et le travail d'illustration des panneaux marrons vient avec son lot d'exigences techniques.
0: Alors effectivement, il y a des contraintes très fortes qui doivent être détaillées parce que elles sont très importantes. D'abord le format, qui est un format tout en hauteur, comme on le voit, qui fait 6,60 m sur 3. Donc quand on a un sujet très en largeur, c'est un peu embêtant, mais on s'adapte.
1: Bien moins imposante, la palette de couleurs est, elle, assez réduite. Les panneaux marrons, comme leur nom l'indique, se doivent d'arborer cette couleur.
0: Outre le chocolat historique, nous propose une petite palette d'une dizaine de teintes, parmi lesquelles on doit en choisir 3. Donc c'est assez réduit, mais de la contrainte, justement, naît le plaisir, en tout cas pour un illustrateur, parce que comme on a vraiment cette difficulté immense de devoir s'adapter, et ben, finalement, on trouve des idées très originales. Je travaille avec un directeur de création qui fait le lien entre tous les panneaux, parce que c'est très important que l'harmonie soit respectée entre tous les artistes.
1: Ajoutez à cela une contrainte de visibilité, puisque rappelons qu'à 130 km/h, les voyageurs disposent d'un temps très court pour capter le message du panneau.
0: Donc j'ai vraiment simplifier à l'extrême les formes avec des traits très très simples parce que le conducteur n'a que 3 secondes pour comprendre de quoi ça parle. Donc on peut vraiment pas se lancer dans des détails qui seraient contre-productifs et empêcheraient l'œil de comprendre le message. Moi je me suis particulièrement amusée à créer un style entre l'illustration et la signalétique.
1: La mission de Zoé et des autres illustrateurs sur les autoroutes APRR et AREA touche à sa fin, la quasi-totalité des panneaux ayant été produits et installés.

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2: Attention, véhicule gênant, un fourgon arrêté au milieu des voies. On est en Savoie sur A43 Maurienne, direction Modane et le tunnel du Fréjus, kilomètre 188, autrement dit 6 à 7 kilomètres après avoir passé la barrière de péage de Saint-Michel de Maurienne, après avoir franchi le tunnel d'Aurel. Attention, kilomètre 188, fourgon gênant au milieu de la voie de droite. Vous ralentissez dans ce sens.

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1: Ravie de vous accompagner en ce mercredi 29 juillet. Attention tout d'abord, si vous êtes en Savoie, sur l'autoroute de la Maurienne A43, direction Modane et le tunnel du Fréjus. Au kilomètre 188, on est 6 à 7 km après la barrière de péage de Saint-Michel-de-Maurienne. Une fois passé le grand tunnel d'Aurel, attention, kilomètre 188, une voiture, c'est même un fourgon arrêté et gênant sur la partie droite. Donc ralentissez dans ce secteur. Kilomètre 188, direction Modane et le tunnel du Fréjus, je vous le rappelle. Une équipe se rend sur place. Partout ailleurs, ça se passe bien sur le reste du réseau alpin. On n'a pas d'autres incidents à vous signaler. Et puis côté trafic, aucune difficulté pour l'instant, à l'exception du passage de la douane de Bardonnay. Depuis un petit moment, je vous parle d'un trafic de plus en plus dense. On parle de quelques dizaines de mètres de bouchons qui se forment au niveau de cette douane de Bardonnay en Haute-Savoie, dans le secteur de Saint-Julien en Genevois. Ne vous laissez pas surprendre lorsque vous arrivez dans le secteur. Vous arriviez depuis la 41 à des lacs, depuis Annecy ou depuis la 40, depuis Annemasse, au moment de passer en Suisse. Il y a des travaux sur certains axes qui peuvent occasionner des petits ralentissements. Sachez que dans la traversée de Chambéry, depuis quelques jours déjà, et ça va durer encore quelques semaines, il y a des voies de gauche neutralisées dans chaque sens sur la voie rapide urbaine, la Nationale 201. C'est dans le secteur de la Motte-Servolex, en fait, entre la Motte-Servolex sortie 14 et l'accès au péage. Dans chaque sens, que ce soit en direction d'Aix-les-Bains ou de Grenoble, vous êtes privé de la voie de gauche. Et lorsque le trafic est un petit peu plus chargé, eh bien ça peut occasionner des petits ralentissements. Ce n'est pas le cas pour l'instant. On rappelle évidemment, c'était alerte canicule. Plusieurs départements placés en vigilance orange canicule. Le 16 départements pour ce mercredi. Toute la région Auvergne-Rhône-Alpes est concernée par cette alerte canicule. Donc vous le savez, il faut faire des pauses très régulièrement sur les axes que vous empruntez pour aller chercher un peu de fraîcheur, se reposer, vous hydrater. Donc c'est très important. Arrêtez-vous très régulièrement sur les aires pour aller chercher un petit peu de fraîcheur. Allez, cette fois-ci, ils sont là. Un détour par la rédaction de France Info. Voici les titres de France Info.
2: Complet sur l'info en une minute. C'est avec Marie Marty-Rossian. Bonjour Marie.
3: Bonjour Maureen.
2: Et à la une ce matin, 65 départements sont placés en risque élevé pour les feux de forêt.
3: Principalement en région Auvergne-Rhône-Alpes ainsi qu'en Gironde et dans les Landes où les incendies sont toujours en cours. 14 reprises de feu ont été recensées hier près de Bordeaux sur des zones déjà parcourues par les flammes. Mais l'incendie est toujours stabilisé. À Lacanau, 4000 touristes ont été évacués. 42 000 hectares ont brûlé en tout dans le département. Dans le Var, après 8 jours de lutte, l'incendie parti de Pontevès est fixé. Il ne progresse plus depuis hier soir. Là, ce sont 4500 hectares qui ont été ravagés par les flammes. Après quelques jours d'accalmie, les affrontements reprennent. Au Moyen-Orient, l'armée américaine dit avoir intercepté des missiles iraniens, puis lancé avec l'Arabie Saoudite une attaque contre des milices pro-iraniennes en Irak. Les gardiens iraniens de la Révolution, eux, ont annoncé avoir frappé 3 pétroliers qui tentaient de franchir le détroit d'Ormuz. Et puis à 19 ans, il avait terminé 4e du Tour de France 2026. Paul Sexas fait son entrée dans le top 5 de l'UCI, l'Union Cycliste Internationale. Classement dominé évidemment par le Slovène Tadej Pogacar.
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1: Acteur, star de la série Stranger Things, il est également chanteur. Voici Joe, End of Beginning.

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1: Et on rappelle ce fourgon en panne et gênant. On est en Savoie sur A43 Maurienne, direction Modane et le tunnel du Fréjus, kilomètre 188. Autrement dit, après la barrière de péage de Saint-Michel de Maurienne. Alors c'est plutôt une douzaine de kilomètres après cette barrière de Saint-Michel, puisque c'est ça, hein, kilomètre 188. On est 12 kilomètres après cette barrière de Saint-Michel, une fois franchi le tunnel d'Orel, direction Modane et l'Italie. Fourgon au milieu des voies, il y a de la gêne, faites très attention dans ce secteur, il est sans doute en panne, les équipes se rendent sur place. Avicii en musique pour les prochains kilomètres. Hey brother!

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1: Et on a toujours ce fourgon qui est tombé en panne en Savoie sur l'autoroute A43 Maurienne, kilomètre 188. On est 10 km, 10 à 12 km après la barrière de péage de Saint-Michel-de-Maurienne. Une fois franchi le tunnel d'Orel, faites attention, fourgon gênant, il est au milieu des voies, sans doute en panne. Une équipe se rend sur place. Et puis au niveau de la douane franco-suisse, douane de Bardonnay dans le secteur de Saint-Julien en Genevois, on a quelques centaines de mètres de bouchons, quelques dizaines de mètres, allez, de bouchons, un trafic assez dense pour rejoindre la Suisse comme chaque matin. Donc ne vous laissez pas surprendre en arrivant dans le secteur. Ça vous concerne à la fois si vous arrivez depuis la 41 à des lacs, depuis Annecy par exemple, ou depuis la 40 depuis Annemasse, au niveau de cette douane franco-suisse de Bardonnay. Rien d'autre à vous signaler à cette heure-ci. Circulation fluide sur les autres axes. Faites attention lorsque vous passez à proximité de véhicules en panne. C'est le cas notamment sur l'autoroute A51. On vient de nous annoncer sur cette A51 au sud de Grenoble, un poids lourd qui est tombé en panne au kilomètre 8 en direction de Sisteron. C'est après le tunnel du Petit Brion, donc après la sortie 12 vif. Une fois franchi le tunnel qui se trouve après cette sortie numéro 12, il y a ce poids lourd arrêté sur bande d'arrêt d'urgence. Ralentissez, décalez-vous à gauche. Un œil sur quelques-uns des chantiers prévus cette nuit. Notez qu'il y aura une coupure ce soir de l'autoroute A48 qui sera fermée cette fois-ci en direction de Lyon entre la sortie 11 Moiran et la sortie 9 pour Rive. A43 qui devrait être coupée en direction de Lyon également cette nuit entre la sortie 4 Bron Aviation et la sortie 3 Bron Albert Camus. On aura le temps d'ici là de vous en reparler régulièrement sur cette antenne.
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1: Allez, la musique, Vanessa Paradis, les épines du cœur pour vous accompagner en ce mercredi matin.

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1: Un fourgon en panne en Savoie sur A43 Maurienne, direction Modane et le tunnel du Fréjus. On est une douzaine de kilomètres après la barrière de péage de Saint-Michel de Maurienne. Il faut passer le tunnel d'Aurel. Faites attention, fourgon gênant dans cette zone. Et puis c'est un poids lourd qui lui est en panne en Isère au sud de Grenoble sur A51 direction Sisteron, kilomètre 8. Nous sommes après la sortie 12 pour Vif, une fois franchi le tunnel situé après cette sortie 12, tunnel du Petit Brion. Attention à la sortie de cet ouvrage, visiblement un camion qui est en panne côté droit, côté bande d'arrêt d'urgence, ralentissé, décalez-vous à gauche. Prochain point complet sur vos conditions de circulation plus tard, ce sera à 7h sur cette antenne. D'ici là, la musique, il y aura Lola Young ou encore Phil Collins. Mais pour l'instant, eh bien, on va vous proposer de jouer. C'est l'été, ce sont les vacances, une bonne occasion pour tester notre culture générale. Que diriez-vous d'ailleurs d'un petit quiz qui oppose parents et enfants? C'est parti avec Franck Pélissier.
2: Le principe est simple, 4 questions de culture générale. Je pose les questions, vous avez quelques secondes de réflexion pour trouver et je donne les réponses dans la foulée. Tout le monde joue dans la bite. Parents comme enfants, et que le meilleur gagne. Et on commence avec une question sport pour laquelle les parents auront peut-être l'avantage, mais pas sûr. Combien de titres a remporté le tennisman Rafael Nadal à Roland-Garros? La réponse est 14 trophées, ce qui est tout simplement phénoménal. Le premier en 2005 alors qu'il n'avait que 18 ans.
3: Nadal.
2: Le dernier en 2022 à l'âge de 36 ans. On passe à présent à la question histoire-géo et on va voir si les jeunes ont été attentifs en classe cette année. Attention, combien d'étoiles figurent sur le drapeau américain? Eh bien, depuis 1960, il y en a 50 blanches sur fond bleu et chacune d'entre elles représente l'un des 50 États américains. La prochaine question porte sur la musique et normalement, tout le monde devrait avoir la réponse. Quelle star internationale a signé son grand retour en chantant lors de la cérémonie d'ouverture des JO de Paris 2024? Et c'était évidemment Céline Dion avec une reprise de l'indémodable L'hymne à l'amour d'Edith Piaf datant de 1949.
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2: Un moment particulièrement émouvant pour les quelques 5 milliards de téléspectateurs présents ce soir-là. Allez, on termine par une question pour laquelle les plus jeunes n'ont pas droit à l'erreur. Quel est le jeu vidéo qui s'est le plus vendu au monde? Vous avez répondu Minecraft? Eh bien, vous avez gagné! Le jeu commercialisé en 2011 avec ses personnages tout carrés s'est vendu à plus de 350 millions d'exemplaires. Il devance GTA V, peut-être plus connu des parents. Allez, on espère que vous vous êtes bien amusés et que le ou la vainqueur saura fêter dignement sa victoire. Bonne route avec Autoroute Info.

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1: Il est 7h, bonjour à vous, bienvenue.
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1: Ravie de vous accompagner en ce mercredi 29 juillet. On va revenir sur cette panne du côté de la Savoie sur A43 Maurienne. On nous a signalé il y a un petit moment, déjà une demi-heure maintenant, un fourgon en panne et gênant. Kilomètre 188, nous sommes une douzaine de kilomètres après la barrière de péage de Saint-Michel de Maurienne. Une fois franchi le grand tunnel d'Aurel, attention, fourgon gênant. Kilomètre 188, ralentissez une fois passé ce tunnel d'Aurel, direction Modane et l'Italie. En Isère, c'est un camion, un poids lourd, qui est en panne sur A51, direction Sisteron, au niveau du kilomètre 8. Il est sur bande d'arrêt d'urgence, le kilomètre 8 de l'A51. C'est après la sortie VIF, sortie numéro 12. 3 kilomètres environ après cette sortie 12, VIF, une fois franchi le tunnel situé après cette sortie, tunnel du Petit Brion. Attention, poids lourd en panne, sur bande d'arrêt d'urgence, ralentissez, décalez-vous à gauche. Côté trafic, à cette heure-ci, ça se charge du côté des grandes agglomérations régionales, Annecy, Chambéry, Grenoble, Lyon, ou encore le bassin Genevois, où on a une circulation soutenue au passage de la douane franco-suisse de Bardonnay, dans le secteur de Saint-Julien en Genevois, une dizaine de mètres de bouchons. Ce n'est pas vraiment un bouchon, c'est vraiment un trafic très dense, on le voit sur les retours vidéo, au moment de passer en Suisse via cette douane, restez là aussi vigilants. Et puis épisode de canicule, qui concerne la totalité des départements de la région Auvergne-Rhône-Alpes, l'Ain, l'Ardèche, la Drôme, l'Isère, la Loire, la Haute-Loire, le Rhône, la Savoie et la Haute-Savoie, et puis d'autres départements. Au total, 16 départements français placés en vigilance orange canicule. Il va faire très chaud aujourd'hui, forte chaleur attendue, vous le savez. Il faut s'arrêter très régulièrement sur les aires de repos et de service pour prendre un petit peu de fraîcheur, se reposer et s'hydrater. Avant de poursuivre en musique, un détour par la rédaction de France Info pour le rappel des titres de l'actualité nationale et internationale. Voici le fil info.
2: Marie-Marty Rossian, elle a une ce matin donc la Gironde qui retient toujours son souffle avant le retour de la canicule aujourd'hui.
3: Le département avec 15 autres en France est en vigilance orange pour ces fortes chaleurs, ce qui fait redouter aux autorités une reprise de l'incendie massif qui est pour le moment stabilisé. La nuit a été calme malgré plusieurs reprises de feu qui ont été traitées, indique ce matin la préfecture de la Gironde. Par ailleurs, 65 départements au total sont également placés en risque élevé pour feux de forêt en France. Vigilance qui concerne également la Gironde et les Landes. L'homme de 31 ans interpellé avant-hier à Paris après avoir blessé 3 femmes à l'arme blanche dans le 17e arrondissement a vu sa garde à vue levée hier pour raisons psychiatriques. Son état de santé a été déclaré incompatible avec la garde à vue. Il a donc été conduit à l'infirmerie psychiatrique de la préfecture de police de Paris. Et puis au Japon, les secours tentent toujours de retrouver de potentiels survivants après le séisme de magnitude 7,1 qui a frappé une île du sud-ouest du pays et qui a fait au moins 13 morts. Une centaine de personnes sont blessées. Plus de 9000 se sont réfugiées dans des abris.
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1: On l'a beaucoup entendu il y a quelques jours, quelques semaines, l'hymne de la Coupe du Monde de foot, Shakira, Burna Boy, Die Die.

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6: Et on reparle de ce fourgon en panne en Savoie sur A43 direction Modane et le tunnel du Fréjus, kilomètre 188. On est après la barrière de péage de Saint-Michel-de-Maurienne, 12 kilomètres environ après cette barrière de Saint-Michel, une fois franchi le tunnel d'Aurel. Attention, fourgon en panne est gênant sur les voies sur cette autoroute de la Maurienne. On fera un point complet sur vos conditions de circulation plus tard. Ce sera à 7h15 sur cette antenne. D'ici là, la musique, il y aura notamment Ryan Paris, la Dolce Vita dans les prochaines minutes. Pour l'instant, Basile Voisin et Géraldine Millat répondent désormais aux questions que vous vous posez sur les travaux réalisés sur les autoroutes. Écoutez.
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7: Vrai ou faux? Les concessionnaires autoroutiers ne tiennent pas compte des retours des usagers sur des travaux.
8: C'est faux. Chaque réclamation est analysée dans le cadre du système qualité pour améliorer les futures opérations sous de meilleurs auspices. Ces retours permettent donc d'identifier des dysfonctionnements et d'améliorer alors l'organisation des futurs chantiers. L'analyse de ces retours d'une mauvaise expérience vécue par les usagers va faciliter l'ajustement, par exemple, des dispositifs d'information, des horaires de chantier ou encore des itinéraires proposés. Le vrai faux d'Autoroute Info, ce sont vos questions, nos réponses à retrouver sur autoroutinfo.fr.
6: Voilà, vous savez tout. La musique des prochains kilomètres, c'est Ryan Paris, la Dolce Vita. Bonne matinée à vous et bonnes vacances.

0: de douane franco-suisse. Faites attention lorsque vous arrivez dans le secteur, que vous arrivez depuis A41 à des lacs ou depuis l'A40. Il va falloir patienter avant de pouvoir emprunter, passer en tout cas cette douane de Bardonnay. Et puis, on rappelle du côté de l'autoroute de la Maurienne, un fourgon qui est en panne au kilomètre 188 en direction de Modane et du tunnel du Fréjus. C'est une douzaine de kilomètres après la barrière de péage de Saint-Michel-de-Maurienne, une fois passé le tunnel d'Aurel, fourgon gênant sur cette autoroute de la Maurienne. Sur A51, on a un véhicule qui est arrêté, c'est un poids lourd qui est en panne au kilomètre 8 de cette A51. Cela vous concerne. Après la sortie 12 pour Vif, poids lourd qui se trouve sur bande d'arrêt d'urgence. Faites attention lorsque vous passez à proximité de ce véhicule. Et puis, visiblement, cet A51 est momentanément coupé dans les deux sens. Je découvre cette information en même temps que vous. A51 direction Sisteron comme direction Grenoble, avec une interruption du trafic sur cet axe. On va aller au renseignement. C'est après la barrière de péage du Crozet, visiblement, avec cet axe est coupé entre la barrière du péage du Crozet et la limite de cette autoroute. Fermeture de cette section jusqu'à nouvel ordre.
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0: Allez, les prévisions de Météo France tout de suite pour connaître la tendance de ce mercredi. Et on va retrouver Thibaut Corrouge, prévisionniste à Météo France.
2: Cet après-midi, aux conditions anticycloniques sèches et ensoleillées déjà en place, vient s'ajouter un flux de sud-ouest dans lequel circule un air très chaud. 16 départements sont en vigilance orange canicule, 2 en Nouvelle-Aquitaine et les 14 autres dans le centre-est. En effet, les températures maximales connaissent une hausse marquée, entre 34 et 39 degrés sur la majeure partie de l'Hexagone. Elles atteignent même 40 à 42 degrés sur Midi-Pyrénées, Auvergne-Rhône-Alpes et en Nouvelle-Aquitaine, qui en plus des fortes chaleurs va voir le vent tourner à l'ouest et se renforcer par les brises marines, rendant les conditions fortement défavorables pour les incendies. On retrouve ainsi 35 à Annecy, 37 à Besançon, 38 à Paris, Pau, Dijon, Mulhouse et Grenoble, 39 à Lyon et Bourges, 40 à Bordeaux et 42 degrés à Clermont-Ferrand. Les bordures littorales de leur côté profitent de températures en comparaison légèrement plus fraîches, par exemple en Méditerranée, avec des valeurs comprises entre 27 et 32 degrés. Bonne route avec Météo France sur Autoroute Info.
0: Le temps de la diffusion de ce bulletin météo, et bien j'ai eu les informations du PC des autoroutes ARA concernant cette fermeture momentanée de l'A51, une section de l'A51, entre le tunnel du Sinard et la fin provisoire de cette autoroute fermée dans les deux sens, tout simplement parce qu'on a un camion qui semble être en difficulté, camion qui roule à faible allure. Il était à l'intérieur de ce tunnel du Sinard, kilomètre 21 de l'A51. Visiblement, il reprend sa route, mais pour l'instant, ça reste coupé dans les deux sens. Hein, 5 km sur 5 km entre la sortie 13, lac de Monténard, Sinard, et la limite de l'autoroute au niveau du col du Faux. Section fermée pendant quelques minutes encore, nous dit-on, du côté du PC des autoroutes, et c'est fermé dans les deux sens. Voilà, vous savez tout. La musique, soirée mondaine, Oria, tout de suite. Bonne route à vous, bonne matinée.

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1: Fermeture momentanée d'une section de l'A51. L'A51, c'est au sud de Grenoble. Entre la sortie 13 pour l'Ac de Monténard-Sinard et le col du Faux, la limite de cette autoroute. Trafic interrompu dans les deux sens pour quelques minutes. C'est un poids lourd qui était en difficulté à l'intérieur du tunnel du Sinard. Visiblement, il reprend sa route très lentement. Donc, c'est l'affaire de quelques minutes encore. Pour l'instant, vous ne pouvez pas emprunter cette section de l'A51 entre la sortie 13, Sinard, je rappelle, l'Ac de Monténard et le col du Faux, déviation qui se fait par le réseau secondaire qui longe cette autoroute, la départementale 1075 éventuellement. Situé dans le département de l'Yonne, tout près de l'autoroute A6, Vézelay a obtenu le label Grand Site de France avec 17 communes environnantes. De nombreuses festivités y sont organisées tout l'été. Le village de Pierre-Pertuis participe à celle-ci. Jérémy Esclavard.
2: Et ces célébrations ont lieu du vendredi 31 juillet au dimanche 2 août. La petite commune d'une centaine d'habitants attend de nombreux visiteurs. Guillaume Dumais, président de l'association Patrimoine de Pierre-Pertuis.
3: Pierre-Pertuis s'animera grâce à toutes ces associations du village en lien avec la mairie. Et on pourra notamment le vendredi après-midi, le samedi, toute la journée, même tard, jusqu'à 21h et le dimanche, faire une tyrolienne qui partira du grand pont vers le petit pont, puisque nous avons la particularité d'avoir deux ponts qui sont l'un derrière l'autre et qui ont été notamment rendus célèbres dans quelques films et plus particulièrement La Grande Vadrouille.
2: Et en plus de cette tyrolienne, j'ai vu également qu'il allait y avoir par exemple des spectacles, c'est ça ?
3: Le vendredi soir et le samedi soir, à partir de 22h, une autre association du village qui s'appelle la Seine Faramine va organiser un spectacle de danse en utilisant la tyrolienne et il y aura aussi quelques petits concerts un petit peu avant le spectacle pour faire une animation un peu plus festive.
1: Voilà, vous savez tout. Pour plus d'informations, allez sur le site destinationgrandvezelay.com. La musique pour les prochains kilomètres, les Beach Boys dans quelques minutes. Mais pour l'instant, on repart avec Star Sailor. Bonne route à vous.

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1: Ravi de vous accompagner en ce mercredi matin, mercredi 29 juillet. Avant de parler de trafic, on revient sur ces pannes au sud de Grenoble, sur A51, direction Sisteron. On a tout d'abord un poids lourd qui est en panne au kilomètre 8, c'est-à-dire après la sortie 12 pour Vif, et après avoir franchi ce petit tunnel qui suit cette sortie 12, le tunnel du Petit Brion. C'est dans ce secteur qu'on a un poids lourd en panne sur bande d'arrêt d'urgence. Et puis un poids lourd qui est également en difficulté sur cette A51, un petit peu plus loin, entre la sortie 13, lac de Monténard et le col du Faux, la limite de cette autoroute. Conséquence, poids lourd qui roulait à faible allure dans le tunnel du Cynard pour des raisons de sécurité. Cette section de l'autoroute a été fermée. C'est toujours le cas d'après les informations émises par le PC des autoroutes AREA. Donc pour l'instant, vous ne pouvez pas rouler sur cette section de la 51 entre la sortie 13, lac de Monténard, Cynard et le col du Faux. Poids lourd qui est en difficulté et qui roule lentement sous ce tunnel du Cynard. Déviation qui se fait donc par le réseau secondaire. Si vous le souhaitez, il faut emprunter la départementale 1075 entre le col du Faux et ce secteur du diffuseur 13, lac de Monténard. En Haute-Savoie, on a un petit peu d'attente au niveau de la douane de Bardonnay. C'est assez habituel, hein, comme chaque matin. Prévoyez un kilomètre de bouchon au niveau de cette douane franco-suisse située, je le disais, dans le secteur de Saint-Julien-en-Genois. Pour rejoindre la Suisse, il faudra patienter un petit peu dans ce kilomètre de bouchon. Pas plus de 10 minutes d'attente. D'après les estimations GPS des véhicules, il faut moins de 10 minutes à passer dans ces difficultés à rajouter sur votre trajet. C'est tout, hein, sur les autres axes. Rien d'autre à vous signaler à cette heure-ci. Et puis on est toujours en alerte canicule. Alerte canicule, il y a 16 départements placés en vigilance orange sur l'ensemble du territoire. Et puis tous les départements de la région Auvergne-Rhône-Alpes sont concernés. Là, l'Ardèche, la Drôme, l'Isère, la Loire, la Haute-Loire, le Rhône, la Savoie et la Haute-Savoie. Il va faire chaud, même très chaud cet après-midi. Pensez à faire des pauses fraîcheur très régulières sur les autoroutes, notamment du côté des aires de repos ou de service, pour vous reposer et pour vous hydrater. Allez, un détour du côté de la rédaction de France Info pour l'actualité générale.
2: 20 Marie-Marty Rossian, 184 personnes interpellées depuis début juillet en lien avec les incendies.
3: Et il n'y aura aucune complaisance face à ceux qui mettent en danger des vies, estime le ministre de l'Intérieur Laurent Nunez. Un homme de 23 ans a été placé en détention provisoire. Il est soupçonné d'une dizaine de départs de feu de végétation dans le Var. En Gironde, la nuit a été calme malgré plusieurs reprises de feu. L'incendie est toujours stabilisé ce matin, estime la préfecture. Les pompiers sont toujours très mobilisés, notamment en raison du retour de la canicule. Le département et 15 autres en France sont placés en vigilance orange pour ces fortes chaleurs aujourd'hui. Volodymyr Zelensky salue une bonne rencontre hier avec Donald Trump, et les deux présidents réunis hier donc à la Maison Blanche ont évoqué notamment la possibilité pour l'Ukraine de produire des intercepteurs patriotes essentiels pour la défense aérienne ukrainienne face aux missiles russes. Et puis le prodige du cyclisme français Paul Sexas entre dans le top 5 du classement de l'UCI, l'Union Cycliste Internationale. Il gagne donc 3 places après son très beau résultat au Tour de France 2026, le cycliste de 19 ans qui était arrivé quatrième.
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1: Et pour les prochains kilomètres, c'est la musique de Jérémy Frérot qui vous accompagne. Bonne route à vous, bonne matinée.
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1: Et on reparle de ce bouchon au niveau de la douane de Bardonnay. On était à 1 km quand même, 1 km de retenue avant de pouvoir vous rendre en Suisse. Que vous arriviez depuis Annecy par A41 des Lacs ou depuis Annemasse par A40, il faudra rajouter un petit peu moins de 10 minutes hein, sur votre trajet pour passer en Suisse via cette douane située, je le rappelle, dans le secteur de Saint-Julien-en-Genevois, en Haute-Savoie. Allez, on va retrouver la musique dans les prochaines minutes. Il y aura Gérald de Palmas. Mais pour l'instant, un reportage qui nous emmène du côté du parc Vulcania. Destination Hawaï en Auvergne. Mais oui, vous avez bien entendu, le parc Vulcania propose cette année sa nouvelle attraction. Un reportage de Curtis Thévenon et de Jean-François Giraud. Écoutez.
2: Expédition Hawaï, c'est une attraction dynamique.
3: Sophie Rognon, la directrice de Vulcania.
2: Qui va embarquer les visiteurs dans une expérience un peu folle d'aller surfer sur les coulées de lave du volcan Kilauea qui se trouve à Hawaï. Et donc frissons et émotions garanties autour de cette attraction dynamique.
3: Immersion avec Fabrice Filias, responsable scientifique du parc.
4: Des coulées de lave, des fontaines de lave, on va approcher un lac de lave et se laisser emporter dans des tunnels. On sera vraiment au cœur du volcan.
3: Certains jeunes ont pu tester cette attraction en avant-première. Ils ont fait part de leurs impressions à Curtis Thévenon.
5: Ouais, c'était bien, il y avait pas mal de trucs, des animations pour attendre et ouais, c'était pas mal.
6: Au moment quand on est dans la salle, il y a tout qui claque, tout ça, ça fait genre quoi, ça fait peur, mais finalement ça va. Ça fait la 5e fois que je le fais en pratiquement 1h30, ça va. Allez.
7: 70 km/h hein, au plus vite. Hein.
6: Ouais, c'est ça.
1: À tester prochainement si vous allez en Auvergne. Le parc Vulcania est ouvert jusqu'à début novembre. La musique, Gérald de Palmas, Une seule vie. Bonne matinée.

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1: L'autoroute A51 est toujours momentanément fermée en direction de Grenoble uniquement. Elle avait été coupée dans les deux sens, fermée entre la sortie 13, Lac de Monténard et le col du Faux. Mais le sens Grenoble-Sisteron a rouvert il y a quelques minutes. Vous pouvez poursuivre dans ce sens. Dans l'autre sens, c'est toujours coupé au niveau du kilomètre 51 sur cette A51. Donc vous ne pouvez pas vous engager depuis le col du Faux sur A51. Direction Grenoble, il faut passer par le réseau secondaire à départemental 1075. C'est un poids lourd à l'origine qui est en difficulté. Il est stationné a priori sur bande d'arrêt d'urgence après le tunnel du Sinard, mais pour l'instant ce sens de circulation n'a pas rouvert. Autre poids lourd en difficulté sur cette A51 direction Sisteron au kilomètre 8. Nous sommes après la sortie 12 pour Vif. Une fois passé le petit tunnel situé après cette sortie 12 Vif, le tunnel du Petit Brion, kilomètre 8, un poids lourd en panne sur bande d'arrêt d'urgence. Faites attention lorsque vous passez à sa hauteur, vous ralentissez, vous vous décalez sur la gauche. Voilà pour ces incidents. Côté trafic, on a du monde comme chaque matin, sans surprise, au niveau de la douane franco-suisse douane de Bardonnay dans le secteur de Saint-Julien en Genevois. Il faut compter avec 1 km, même plus, 2,5 km, ça a bien augmenté, 2,5 km de bouchons à niveau de cette douane de Bardonnay, que vous arrivez depuis la 40, depuis Annemasse ou depuis Annecy par la 41 des Lacs. Il faudra rajouter 10 minutes environ sur votre trajet avant de pouvoir passer sur le territoire suisse au niveau de cette douane. Du côté de Chambéry, on a des travaux dans le secteur de la Motte-Servolex sur la voie rapide urbaine nationale 201. Dans les deux sens, vous êtes privé de la voie de gauche entre la sortie 14 de la Motte-Servolex et l'accès au péage de Chambéry Nord. Et donc, ça peut générer, lorsque le trafic est dense, des petits ralentissements. Faites attention, c'est le cas en direction d'Aix-les-Bains et de Lyon sur cette voie rapide urbaine. Entre la sortie 15 Chambéry Centre et la sortie 14 de la Motte-Servolex, il y a 1 à 2 km de trafic fortement ralenti. Prévoyez 3 à 4 minutes de plus sur votre temps de trajet. Notez que ce soir, il y aura des travaux, les travaux prévus sur l'autoroute A43 qui sera fermée cette nuit en direction de Lyon, entre la sortie 4 Bon Aviation et la sortie 3 Albert Camus. Et puis à Grenoble, c'est la 48 qui sera fermée en direction de Lyon, entre la sortie 11 Moiran et la sortie 9 Rive. Voilà pour quelques-uns des chantiers et coupures prévues cette nuit. On sera là évidemment pour vous rappeler régulièrement tout au long de la journée ces différents chantiers annoncés pour la nuit prochaine.
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1: Vigilance orange canicule pour 16 départements sur le territoire. Ça concerne la totalité des départements de la région Auvergne-Rhône-Alpes, l'Ain, l'Ardèche, la Drôme, l'Isère, la Loire, la Haute-Loire, le Rhône, la Savoie et la Haute-Savoie. Ça concerne notre région. Donc canicule et forte chaleur attendue encore aujourd'hui. On va retrouver les prévisions de Météo France. Connaître la tendance pour les prochaines heures, on écoute Thibaut Corrouge.
2: Cet après-midi, aux conditions anticycloniques sèches et ensoleillées déjà en place, vient s'ajouter un flux de sud-ouest dans lequel circule un air très chaud. 16 départements sont en vigilance orange canicule, 2 en Nouvelle-Aquitaine et les 14 autres dans le centre-est. En effet, les températures maximales connaissent une hausse marquée, entre 34 et 39 degrés sur la majeure partie de l'Hexagone. Elles atteignent même 40 à 42 degrés sur Midi-Pyrénées, Auvergne-Rhône-Alpes et en Nouvelle-Aquitaine, qui en plus des fortes chaleurs va voir le vent tourner à l'ouest et se renforcer par les brises marines, rendant les conditions fortement défavorables pour les incendies. On retrouve ainsi 35 à Annecy, 37 à Besançon, 38 à Paris, Pau, Dijon, Mulhouse et Grenoble, 39 à Lyon et Bourges, 40 à Bordeaux et 42 degrés à Clermont-Ferrand. Les bordures littorales de leur côté profitent de températures en comparaison légèrement plus fraîches, par exemple en Méditerranée, avec des valeurs comprises entre 27 et 32 degrés. Bonne route avec Météo France sur Autoroute Info.
1: Oui, nouvelle vague de chaleur aujourd'hui, il va faire très très chaud. Donc allez chercher un petit peu de fraîcheur, notamment sur les aires de repos et de service lorsque vous faites la pause, tout simplement pour vous reposer et pensez à vous hydrater très régulièrement, sans oublier évidemment les personnes les plus sensibles, les personnes âgées ou enfants en bas âge. La musique pour vous accompagner ce matin pour les prochains kilomètres, on écoute Temper City, Self Aware. Bonne route à vous.

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6: 2 km de bouchons au niveau de la douane de Bardonnay, douane franco-suisse, dans le secteur de Saint-Julien en Genevois. Que vous arriviez depuis Annecy par la 41 des Lacs ou depuis Annemasse par la 40, par exemple, il va falloir rajouter quelques minutes sur votre trajet, moins de 10 minutes, un petit peu moins de 10 minutes à prévoir pour passer ces 2 km de bouchons environ au niveau de cette douane de Bardonnay. Pour vous accompagner jusqu'au prochain point de trafic, ce sera au plus tard à 8h. Il y aura la musique de Georges Ezra dans les prochaines minutes, mais pour l'instant, on repart avec l'un des tubes du groupe In Excess, Need You Tonight. Bonne route à vous, bonne matinée et bonnes vacances.

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1: Il est 8h. Bonne matinée à vous, bienvenue.
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1: Ravie de vous accompagner en ce mercredi 29 juillet. On rappelle que l'autoroute A51 est toujours fermée en direction de Grenoble depuis le col du Faux. Il ne vous est pas possible de vous engager momentanément sur A51 direction Grenoble. Et il y a un poids lourd en difficulté. Il roule à faible allure. Il est escorté jusqu'à une aire de repos où il pourra quitter le réseau. C'est après le tunnel du Sinard que se trouve ce camion. En attendant qu'il regagne cette aire et qu'il soit évacué de cette section d'autoroute, eh bien cet axe restera fermé dans le sens Sisteron-Grenoble. Donc impossible de s'engager depuis le col du Faux. Il faut emprunter le réseau secondaire, la départementale 1075. On part du côté de la Haute-Savoie. Un petit peu d'attente à prévoir au niveau de la douane de Bardonnay avant de pouvoir rejoindre le territoire suisse. On parle de 2 km de bouchons tout au plus lorsque vous arrivez depuis l'autoroute A40, depuis Annemasse par exemple, ou alors depuis Annecy par A41 des Lacs. Donc 2 km au moins de bouchons au niveau de cette douane franco-suisse. En tout cas, moins de 10 minutes supplémentaires à rajouter sur votre temps de trajet. Du monde dans la traversée de Chambéry sur la voie rapide urbaine en direction d'Aix-les-Bains et de Lyon sur cette nationale 201. On a 2 km de bouchons au moins après la sortie 15 Chambéry-Centre jusqu'à la Motte-Servolex sortie 14. Prévoyez 5 minutes de plus pour traverser Chambéry en direction d'Aix-les-Bains et de Lyon. Lyon, justement, petit coup d'œil aux axes lyonnais. À cette heure-ci, ça se passe plutôt bien. Un trafic qui est chargé, bien sûr, lorsque vous approchez de Lyon, notamment dans les 2 derniers kilomètres entre Bron et l'accès au boulevard périphérique. Rajoutez 2 minutes supplémentaires pour atteindre le boulevard périphérique lyonnais depuis l'autoroute A43 ce matin. Rien de bien méchant. Et puis on termine notre tour d'horizon avec la région grenobloise, la Rocade Sud ou encore la 480. Vous êtes nombreux, mais pas de difficultés transmises pour l'instant par les différents PC de circulation concernant la région grenobloise. Alerte canicule, vigilance canicule, vigilance orange, 16 départements sur l'ensemble du territoire. La totalité des départements de l'Auvergne-Rhône-Alpes sont concernés, l'Ardèche, la Drôme, l'Isère, la Loire, la Haute-Loire, le Rhône, la Savoie ou encore la Haute-Savoie. Il va faire très chaud encore aujourd'hui. Il faudra faire des pauses très régulièrement sur les axes autoroutiers pour aller chercher un petit peu de fraîcheur. Donc pensez à vous hydrater très régulièrement avec une vigilance toute particulière à avoir pour les personnes les plus fragiles, personnes âgées ou enfants en bas âge. Allez, avant de repartir en musique, un détour par la rédaction de France Info, les titres de l'actualité générale.
2: Tirotion sur le front des incendies, le feu toujours stabilisé en Gironde.
3: Et la nuit a été calme, affirme la préfecture, malgré plusieurs reprises qui ont été traitées. Les secours craignent une réactivation de cet incendie avec les fortes chaleurs attendues aujourd'hui dans le département. Plus de 2700 pompiers sont toujours mobilisés, 110 d'entre eux ont été blessés. Un homme âgé d'une vingtaine d'années mis en examen et placé en détention provisoire après le vol vendredi dernier d'un collier en or dans un musée près de Dijon, un bijou appartenant au trésor de Vix qui date de l'époque celte. Deux individus habillés de noir ont subtilisé ce collier en brisant la vitrine qui l'abritait. L'enquête est en cours. Et puis au Moyen-Orient, après plusieurs jours de pause, les frappes ont repris. Les gardiens iraniens de la Révolution annoncent avoir frappé 3 pétroliers qui tentaient, selon eux, de franchir le détroit d'Ormuz. L'Arabie Saoudite, elle, a lancé des frappes contre des milices pro-iraniennes en Irak, conjointement avec les États-Unis. Frappes qui ont fait au moins 10 morts.
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1: Et pour les prochains kilomètres, c'est Teddy Swims que l'on écoute. Bonne matinée.

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3: Avec toujours cette fermeture de la 51 en direction de Grenoble depuis le col du Faux, vous ne pouvez toujours pas vous engager sur cette A51 depuis ce col du Faux direction Grenoble. Fermeture dans ce sens uniquement. C'est un poids lourd qui est en difficulté. Il roule à très faible allure. Après le tunnel du Cynard, l'idée c'est de lui faire rejoindre une aire de repos pour qu'il quitte le réseau autoroutier, l'aire des Marceaux, située à quelques kilomètres après le tunnel du Cynard. Une fois que ce sera chose faite, eh bien le trafic pourra reprendre dans ce sens en attendant déviation qui se fait par le réseau secondaire. Il faut emprunter la départementale 1075. Vous pourrez ensuite récupérer l'autoroute A51 et la direction de Grenoble à hauteur de l'entrée pour le lac de Monténard-Cynard. Avant de poursuivre en musique, on va retrouver Jean-François Giraud qui est allé à la rencontre de nos enfants. Il leur a demandé quel genre de voiture ils voudraient posséder lorsqu'ils seront grands. Écoutez leurs réponses.
4: Difficile de savoir à quoi ressembleront les véhicules dans lesquels nous circulerons d'ici 20 ans. Mais nos enfants, eux, ont une vision très claire de leur voiture idéale.
5: Une Ferrari ou une Porsche?
6: Un truc pas cher, quoi, c'est ça?
7: Si, quand même. Une Tesla qui roule sur l'eau, violette.
6: Si tu devais imaginer une voiture du futur, à quoi elle ressemblerait?
5: Ce serait une Twingo volante.
6: Une Twingo volante?
5: Oui.
6: Quoi une Twingo?
5: Parce que c'est beau.
6: Est-ce que t'as déjà essayé d'imaginer la voiture que toi t'aimerais avoir, à quoi elle ressemble?
8: La voiture comme ma maman.
6: C'est-à-dire?
8: J'aurais les mêmes musiques.
6: Et qu'est-ce qu'il faudrait qu'il y ait dans la voiture que t'aimerais avoir dans la voiture pour que ce soit mieux et tout ça?
8: Ma cousine.
6: Ah voilà. Et ta cousine, bah ouais, pour jouer à touche tout flou.
8: Oui.
6: C'est ça?
8: Oui.
6: Évidemment, bah oui.
4: Pas forcément de cousine intégrée, mais selon les spécialistes, la voiture du futur sera vraisemblablement électrique ou solaire, autonome et hyper connectée.
3: Mylène Farmer pour les prochains kilomètres. Désenchantée, on se retrouve juste après pour un rappel de vos conditions de circulation. Bonne route à vous, bonne matinée, belles vacances.

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1: Avec cette heure-ci, toujours 2 km de bouchons au niveau de la douane de Bardonnay, douane franco-suisse dans le secteur de Saint-Julien en Genevois, avec notamment sur la voie de droite une longue file.

0: de gauche dans chaque sens d'ailleurs, et c'est valable pour plusieurs semaines. Et lorsque le trafic est un petit peu plus dense, eh bien cela crée quelques perturbations. À Grenoble, on a du monde sur A480 en direction de Vars et de Sisteron, notamment après la sortie 3B, sortie Grenoble-Centre, au moment de bifurquer depuis cette A480 sur la rocade sud direction Chambéry. Ça peut être ralenti dans cette bretelle de jonction. Faites attention. Si vous souhaitez poursuivre en direction de Vars et de Sisteron, il faut se décaler sur la gauche pour ne pas être gêné par ce ralentissement au niveau de cette bretelle de jonction avec la rocade sud. Et puis toujours à Grenoble, ça y est, on vient de l'apprendre, la circulation est à nouveau possible depuis le col du Faux, de vous engager sur A51 direction Grenoble. Une section de l'autoroute qui avait été fermée dans un premier temps dans les deux sens et puis ensuite uniquement en direction de Grenoble, eh bien ça vient de rouvrir également en direction de Grenoble, plus d'interruption du trafic sur cette section de l'A51. À l'origine, c'était un poids lourd qui roulait à faible allure au niveau du tunnel du Cynard. Tout est rentré dans l'ordre. Plus de besoin de passer par le réseau secondaire. Un petit coup d'œil du côté de Lyon pour vous dire que dans les deux derniers kilomètres de la 43 avant d'atteindre le boulevard périphérique lyonnais, eh bien vous êtes très nombreux, ça peut occasionner des petits ralentissements. Vous restez toujours très attentifs à ce qui se passe devant vous.
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0: On va retrouver tout de suite les prévisions de Météo France. Connaître la tendance pour les prochaines heures pour ce mercredi 29 juillet. On écoute Thibaut Corrouge.
2: Cet après-midi, aux conditions anticycloniques sèches et ensoleillées déjà en place, vient s'ajouter un flux de sud-ouest dans lequel circule un air très chaud. 16 départements sont en vigilance orange canicule, 2 en Nouvelle-Aquitaine et les 14 autres dans le centre-est. En effet, les températures maximales connaissent une hausse marquée, entre 34 et 39 degrés sur la majeure partie de l'Hexagone. Elles atteignent même 40 à 42 degrés sur Midi-Pyrénées, Auvergne-Rhône-Alpes et en Nouvelle-Aquitaine, qui en plus des fortes chaleurs va voir le vent tourner à l'ouest et se renforcer par les brises marines, rendant les conditions fortement défavorables pour les incendies. On retrouve ainsi 35 à Annecy, 37 à Besançon, 38 à Paris, Pau, Dijon, Mulhouse et Grenoble, 39 à Lyon et Bourges, 40 à Bordeaux et 42 degrés à Clermont-Ferrand. Les bordures littorales de leur côté profitent de températures en comparaison légèrement plus fraîches, par exemple en Méditerranée, avec des valeurs comprises entre 27 et 32 degrés. 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
0: Voilà, vous savez tout, épisode de canicule et vigilance orange sur tous les départements de la région Auvergne-Rhône-Alpes. Forte chaleur attendue aujourd'hui. La musique, c'est Tame Impala et Jenny pour le titre Dracula pour vous accompagner durant les prochains kilomètres. Bonne matinée.

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1: 2 km environ de bouchon au niveau de la douane franco-suisse de Bardonnette dans le secteur de Saint-Julien en Genevois pour passer en Suisse. Prévoyez un petit peu plus de 5 minutes supplémentaires sur votre temps de trajet, nous disent les estimations GPS des véhicules qui se trouvent dans le secteur. On fera un point détaillé de vos conditions de circulation, point complet, à 8h30 au plus tard. Ce samedi, sur la route des vacances, pour se chasser croiser des vacanciers, il y aura des animations gratuites encore proposées sur l'aire de Mâcon-Saint-Albin, notamment sur l'autoroute A6. On écoute Raphaël Giudicelli.
2: Frédéric Thomas, responsable animation sur les aires APRR AREA. Si je fais ma pause à Mâcon, en Bourgogne, au nord de Lyon, qu'est-ce que je vais trouver sur place?
3: Alors, au centre de l'aire, on a installé pour tout l'été un banc histoire. Alors, les histoires, ce sont celles proposées dans les podcasts Panorama. Sur cette aire, on aura aussi le plaisir de croiser des moutons, puisque l'éco-pâturage, c'est une activité qui, tout au long de l'année, est déployée sur le réseau autoroutier. Les moutons qui tondent la pelouse le long de l'autoroute. Et ma foi, on a des partenariats avec les éleveurs. Et le temps des animations, on propose d'aller à la rencontre de ces éleveurs et à la rencontre des moutons.
2: Ça donne envie de faire une longue pause relaxante avec les enfants sur cette aire de Mâcon-Saint-Albin, sur l'A6, dans le sud de la Bourgogne.
1: Ça, c'était donc pour l'aire de Mâcon-Saint-Albin. Pour retrouver le programme complet de toutes les animations sur les aires cet été, rendez-vous sur la page Facebook Autoroute Info ou sur autoroute-info.fr. La musique pour les prochains kilomètres, pour vous accompagner jusqu'au prochain point trafic. Il y aura téléphone dans les prochaines minutes, New York avec toi. Mais pour l'instant, c'est Justin Timberlake, Rock Your Body. Bonne route à vous, bonne matinée.

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1: Attention, un objet vient de nous être annoncé sur l'autoroute A41, direction Chambéry, kilomètre 101. On est 1 à 2 km après la sortie 14, Grésy-sur-Aix. Faites attention dans ce secteur. Direction Chambéry sur A41, 1 à 2 km après la sortie numéro 14. On a un morceau de plaque au plâtre à cheval sur les deux voies de circulation. Nous précisons du côté du PC des autoroutes AREA. Vous ralentissez.

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1: Bienvenue à l'écoute d'Autoroute Info en ce mercredi 29 juillet. Direction la Haute-Savoie tout d'abord pour rappeler ce poids lourd en panne. Il est sur le côté droit de la route nationale 205, direction Genève, kilomètre 16. On est 1 à 2 km après la sortie 23, le Châtelard, poids lourd arrêté. Côté droit, il gêne l'accès au lit d'arrêt d'urgence dans ce secteur. Cette zone destinée à stopper en urgence les véhicules qui seraient en difficulté, notamment qui auraient des problèmes de fin de frein. Donc, lit d'arrêt d'urgence inaccessible en raison de ce poids lourd qui est arrêté juste à l'entrée de ce lit d'arrêt. On est sur la route nationale 205 direction Genève, kilomètre 16 après la sortie 23, le Châtelard, je le rappelle. On reste en Haute-Savoie pour rappeler ce bouchon au niveau de la douane de Bardonnay, 2 km, un petit peu moins maintenant, ça va mieux, 1,5 km de bouchon signalé par le PC des autoroutes et tunnels du Mont-Blanc au passage de cette douane de Bardonnay. Prévoyez 5 à 6 minutes de plus sur votre temps de trajet. Des objets sur A41 en direction de Chambéry, nous sommes en Savoie après la sortie 14 Grésy-sur-Aix, 1 km environ après cette sortie 14 Grésy-sur-Aix, morceau de plaque au plâtre sur les voies de circulation, ralentissez à cet endroit. Dans la traversée de Chambéry, on a du monde en direction d'Aix-les-Bains et de Lyon, trafic ralenti sur 2 km après la sortie 15 Chambéry-Centre jusqu'à la Motte-Servolex, et c'est une zone de travaux qui neutralise la voie de gauche, et lorsque le trafic est dense comme c'est le cas en ce moment, ça peut occasionner des ralentissements, rien de bien méchant. 3 minutes de plus sur votre train de trajet sur cette nationale 201 dans cette traversée de Chambéry, direction Aix-les-Bains et Lyon. Lyon, justement, tout au bout de l'autoroute A43, l'accès au boulevard périphérique se fait dans un trafic dense entre Bron et ce périphérique lyonnais, sans réel bouchon, mais gardez toujours de bonnes distances avec les autres véhicules. Et puis on termine ce tour d'horizon avec la région grenobloise, au sud de Grenoble, sur la nationale 85, juste après Visil, ça peut être chargé sur 1 km en direction de Grenoble. Et puis sur A480, direction Sisteron, c'est après la sortie 3B Grenoble-Centre que la bretelle qui permet de bifurquer depuis la 480 sur la rocade sud est saturée. Ne vous laissez pas surprendre par cette remontée de bouchons. Allez, un détour par la rédaction de France Info, les titres de l'actualité générale.
2: 65 départements placés en risque élevé pour les feux de forêt.
3: Et principalement en région Auvergne-Rhône-Alpes, ainsi que dans les Landes et en Gironde, où les incendies sont toujours en cours. 14 reprises de feu ont été recensées hier près de Bordeaux, sur des zones déjà parcourues par les flammes. Mais l'incendie est toujours stabilisé ce matin. À Lacanau, 4000 touristes ont été évacués. 42 000 hectares au total ont brûlé dans le département. L'incendie, en revanche, est officiellement fixé dans le Var, mais les pompiers restent très vigilants. Près de 5000 personnes avaient dû évacuer ces derniers jours. Au moins 13 morts et une centaine de blessés dans le sud-ouest du Japon après ce violent séisme survenu hier. Les secouristes sont toujours à la recherche de personnes potentiellement piégées sous les décombres d'un centre commercial. La première ministre évoque par ailleurs de nombreux dégâts avec des bâtiments effondrés et des routes endommagées. Et puis à 19 ans, il avait terminé 4e du Tour de France de cette édition 2026. Paul Sexas fait son entrée dans le top 5 de l'UCI, l'Union Cycliste Internationale. Classement logiquement dominé par le Slovène Tadej Pogacar.
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1: Le dernier titre d'Angèle en collaboration avec le duo de DJ Justice, ça donne What You Want. Bonne matinée à vous, bonnes vacances.

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1: Un objet signalé sur l'autoroute A43, direction Albertville ou la Maurienne, kilomètre 97. On est entre la Ravoire et Saint-Baldoff lorsque vous quittez Chambéry, donc par l'autoroute A43, direction Albertville ou la Maurienne. Après la sortie 19, la Ravoire, faites attention. Objet sur la chaussée, il s'agirait d'un élément de balisage. Prudence.

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7: On rappelle cet objet en Savoie lorsque vous quittez Chambéry par la voie rapide urbaine, la nationale de soins, entre la sortie 19 Laravoir et la sortie 20 Châles-les-Eaux-Saint-Baldoff, kilomètre 97 de la 43. On a un élément de balisage qui est signalé sur la chaussée. Prudence. On se retrouve à 8h45 pour parler des bouchons du côté de la douane de Bardonnay à Grenoble. Dans la traversée de Chambéry, les quelques petits ralentissements à signaler. Le détail, ce sera à 8h45. Pour l'instant, on va parler des prévisions de circulation. Samedi, journée classée noire par Bison Futé dans le sens des départs. Orange pour les retours. Un week-end qui va tenir toutes ses promesses en termes de bouchons. On voit cela avec Géraldine Millat.
8: Vendredi 31 juillet, particulièrement dans le sens des départs, la circulation s'annonce perturbée sur la route des vacances. Entre Paris et Lyon sur la 6 dès le milieu de matinée, tout comme entre Bourges et Clermont-Ferrand sur la 71. En Haute-Savoie, pour rejoindre le tunnel du Mont-Blanc en direction de l'Italie, de très bonne heure, les bouchons devraient se former et perdurer jusqu'en début de soirée. Samedi 1er août, pour la traversée de la Bourgogne sur la 6, on attend des perturbations le matin en direction du sud et dès 11h jusqu'à 16h en direction de Paris. Du monde et des bouchons dans les deux sens, mais surtout en direction de Paris, du milieu de matinée jusqu'en milieu d'après-midi pour la traversée de l'Auvergne sur la 71. De l'attente aussi toute la journée pour atteindre le tunnel du Mont-Blanc. Et puis pour le dimanche 2 août, circulation dense en direction de la Méditerranée sur la 6 entre Paris et Lyon, mais aussi vers les Alpes sur la 43 entre Lyon et Chambéry ou encore en direction de Bourges dans le Puy-de-Dôme. Entre 8h et 19h, c'est une nouvelle fois pour accéder à l'Italie par le tunnel du Mont-Blanc que la patience sera de mise.
7: Ah oui, ce sera le grand chassé croisé des juilletistes et des aoustiens. Beaucoup de monde attendu ce week-end, vous l'aurez compris. Autoroute Info sera en émission spéciale pour vous accompagner au mieux. La musique pour les prochains kilomètres RM, Losing My Religion, et on se retrouve juste après pour le rappel de vos conditions de circulation. Bonne route à vous.

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1: Et on va commencer par rappeler ce bouchon au niveau de la douane franco-suisse, douane de Bardonnay dans le secteur de Saint-Julien en Genevois, bouchon habituel du matin hein, pour rejoindre la Suisse. On parle d'un kilomètre et demi de bouchon au niveau de cette douane. On a pas mal de camions qui se sont accumulés sur la voie la plus à droite. Les véhicules remontent hein, cette file de camions sur les autres voies. Il y a un petit peu d'attente à prévoir. Hein. On parle de moins de 10 minutes en tout cas pour ces camions qui sont accumulés sur la voie la plus à droite. Au niveau de cette douane, un kilomètre et demi de bouchon, je le rappelle. Dans la traversée de Chambéry, on a du monde en direction d'Aix-les-Bains et de Lyon. Il peut y avoir des petits ralentissements entre la sortie 15 Chambéry-Centre et la sortie 14 la Motte Servolex. 1 à 2 km de trafic bien ralenti. Il y a une zone de travaux qui neutralise la voie de gauche dans les deux sens d'ailleurs, hein, au niveau de la Motte Servolex sur cette nationale 201. Et lorsque le trafic est un petit peu plus soutenu, ça peut créer des bouchons. À Grenoble, sur A480 en direction de Varsay-Sisteron, c'est ralenti assez habituellement d'ailleurs hein, dans ce secteur. Après la sortie 3B Grenoble-Centre sur la voie la plus à droite au moment de bifurquer depuis la 480 sur la rocade sud direction Chambéry-Bretelle saturée. Et puis au sud de Grenoble sur la nationale 85 juste après Visil, ça peut être ralenti sur quelques centaines de mètres, rien de bien méchant. À Lyon, même chose, on n'a pas vraiment de bouchons ce matin mais un trafic assez soutenu entre Bron, Porte des Alpes et l'accès au boulevard périphérique. En clair, les deux derniers kilomètres de la 43 se font dans un trafic très dense. Soyez particulièrement vigilants dans cette circulation très chargée. Il suffit d'un petit coup de frein au moindre incident pour que des bouchons se forme immédiatement vu cette densité de trafic. Notez que ce soir justement la 43 sera fermée entre la sortie 4 Bron Aviation et la sortie 3 Bron Albert Camus en direction de Lyon pour des travaux. A 48 qui sera également fermée ce soir en direction de Lyon entre la sortie 11 Moiron et la sortie 9 Rive, là aussi pour des travaux entre 21h et 6h. On vous tiendra évidemment informé tout au long de cette journée et puis lorsque ces fermetures seront effectives.
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1: Allez, les prévisions de Météo France, il va faire chaud, très chaud aujourd'hui. Nouvelle vague de chaleur et épisode de canicule. On retrouve tout de suite les prévisions de Météo France. Et pour connaître la tendance, on écoute Thibaut Corrouge.
2: Cet après-midi, aux conditions anticycloniques sèches et ensoleillées déjà en place, vient s'ajouter un flux de sud-ouest dans lequel circule un air très chaud. 16 départements sont en vigilance orange canicule, 2 en Nouvelle-Aquitaine et les 14 autres dans le centre-est. En effet, les températures maximales connaissent une hausse marquée, entre 34 et 39 degrés sur la majeure partie de l'Hexagone. Elles atteignent même 40 à 42 degrés sur Midi-Pyrénées, Auvergne-Rhône-Alpes et en Nouvelle-Aquitaine, qui en plus des fortes chaleurs, va voir le vent tourner à l'ouest et se renforcer par les brises marines, rendant les conditions fortement défavorables pour les incendies. On retrouve ainsi 35 à Annecy, 37 à Besançon, 38 à Paris, Pau, Dijon, Mulhouse et Grenoble, 39 à Lyon et Bourges, 40 à Bordeaux et 42 degrés à Clermont-Ferrand. Les bordures littorales de leur côté profitent de températures en comparaison légèrement plus fraîches, par exemple en Méditerranée, avec des valeurs comprises entre 27 et 32 degrés. Bonne route avec Météo France sur Autoroute Info.
1: Et pour les prochains kilomètres, c'est Alex Warren qui vous accompagne. Fever Dream, bonne route à vous, bonne matinée.

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1: Éric Orsena, bonjour. 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
16: 1,5 km environ de bouchons au niveau de la douane de Bardonnay dans le secteur de Saint-Julien en Genevois avant de pouvoir récupérer le passé. Cette douane de Bardonnay, je vais trouver le bon mot, pas d'inquiétude. Donc 1,5 km de bouchons au niveau de la douane de Bardonnay que vous arrivez depuis la 40, depuis Annemasse par exemple ou depuis Annecy par A41 à des lacs. Moins de 10 minutes supplémentaires à rajouter sur votre trajet. On fera un point complet sur vos conditions de circulation. Ce sera à 9h pile. D'ici là, la musique, il y aura Pauline dans quelques instants. Allô le monde, mais pour l'instant, le rock de Joan Jett sur Autoroute Info. I love rock and roll.

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1: Il est 9h, bonne matinée.
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1: Et à vos côtés, en effet, tout l'été et toute l'année d'ailleurs. Hein. En tout cas, ravi de vous accompagner en ce mercredi matin le long de votre trajet. On commence par la Haute-Savoie. Notez qu'il y a un bouchon sur la route nationale 205. On a 1,5 km de bouchon au moins en direction de Chamonix sur cette route nationale 205. Une fois passée la sortie 30, les Bossons. Bouchon qui s'est formé dans ce secteur pour l'accès à Chamonix. Un petit peu plus haut, tout au bout de la route nationale 205, si vous prenez la direction du tunnel du Mont-Blanc, on a un petit peu d'attente. Avant de vous engager au niveau de ce tunnel du Mont-Blanc, on parle d'un kilomètre environ tout cumulé dans le dernier kilomètre de la route nationale 205. Il va falloir patienter un petit peu avant de s'engager sous le tunnel du Mont-Blanc. Un quart d'heure environ à patienter à cet endroit. Et puis, une nouvelle information qui nous parvient, priorité à la sécurité sur Autoroute Info. C'est un objet sur l'autoroute A40 en direction de Genève et de Chamonix. Cette A40 au kilomètre 98. Nous sommes juste après la sortie 10 Bellegarde. Attention, des cartons sur les voies, voie de gauche et voie de droite, donc perte de chargement. Des cartons, kilomètre 98, direction Genève. 1 km après la sortie 10 Bellegarde sur l'autoroute A40, les équipes se rendent sur place. Voilà pour la Haute-Savoie. Du côté de Grenoble, on a un petit peu de monde sur A480 en direction de Varces-Sisteron après la sortie 3B Grenoble-Centre. 1 km de trafic ralenti au moment de bifurquer depuis la 480 sur la rocade sud, direction Chambéry. En région lyonnaise, l'accès à Lyon se fait dans un trafic dense entre Bron, Porte des Alpes et la jonction avec la 43. On parle davantage de trafic dense que de réelles difficultés. Du côté de Chambéry, c'est ralenti également en direction d'Aix-les-Bains et de Lyon après la sortie 15 Chambéry-Centre. Entre cette sortie 15 et la sortie 14 de la voie de Servolex, 2 à 3 minutes à prévoir sur votre trajet direction Aix-les-Bains-Lyon. Il y a des travaux sur cette voie rapide urbaine, voie de gauche neutralisée dans les deux sens dans ce secteur de la voie de Servolex. On a fait le tour des principales difficultés du moment sur le réseau alpin. J'allais oublier cette difficulté à hauteur d'une zone de travaux. Nous sommes sur l'autoroute A410 en Haute-Savoie en direction d'Annecy. Au niveau du kilomètre 147, on a 2 km de trafic ralenti. Nous sommes entre la sortie La Roche-sur-Foron et la sortie 18 Cruzeil, zone de travaux. Et au niveau de ces travaux, on a 2 km de trafic ralenti. Alors, je vous annonçais que c'était en direction d'Annecy. C'est en direction de Chamonix, pardon, que le trafic est ralenti. Faites très attention. Après la barrière de péage de Saint-Martin-Bellevue, une dizaine de kilomètres plus loin, un petit peu moins, 2 km de ralentissement pour passer à cette zone des travaux. Donc c'est après l'aire de service des Crêts Blancs que vous allez rencontrer cette légère difficulté. Allez, les titres de France Info tout de suite, l'actualité générale.
2: La Gironde retient son souffle avant le retour de la canicule aujourd'hui. Le département, avec 15 autres en France, est en vigilance orange pour ses fortes chaleurs, ce qui fait redouter aux autorités une reprise de l'incendie massif en cours. Il est pour le moment stabilisé. La nuit a été relativement calme malgré plusieurs reprises de feu qui ont été traitées, indique la préfecture. Dans le Var, l'incendie est désormais fixé après avoir ravagé 4500 hectares de végétation, mais plusieurs centaines de pompiers sont toujours mobilisés. Par ailleurs, un homme de 23 ans a été placé en détention provisoire, soupçonné d'être à l'origine d'une dizaine de départs de feu dans le département. 10 personnes sont mortes en Irak après des frappes américaines et saoudiennes cette nuit. Ce sont des milices pro-iraniennes qui ont été visées, selon Washington et Riyad, en réponse à des attaques contre des cibles américaines et contre des installations pétrolières saoudiennes. Et puis à 19 ans, le prodige du cyclisme français Paul Sexas entre dans le top 5 du classement de l'UCI, l'Union Cycliste Internationale, et ce, après son très beau résultat au Tour de France. Il avait terminé quatrième.
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1: Naïka pour vous accompagner en musique ce matin. One Track Mind. Bonne route à vous.
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5: On rappelle ces objets, des cartons tombés sur la chaussée. On est sur A40 direction Genève et Chamonix. Kilomètre 98, c'est juste après la sortie 10 Bellegarde. Un kilomètre après cette sortie 10 Bellegarde, attention. Des cartons, des objets sur les voies pour vous qui roulez en direction de Genève et de Chamonix. En Haute-Savoie, sur A410 pour vous qui roulez en direction de Chamonix. Là aussi, 10 kilomètres environ après la barrière de péage de Saint-Martin-Bellevue à hauteur d'une zone de travaux. C'est après l'aire de service des Crêts Blancs. Il y a un trafic ralenti sur 2 bons kilomètres. Vous allez rajouter 10 minutes sur votre temps de trajet pour passer cette difficulté sur A410 en direction de l'A40 et de Chamonix. La musique M. Simone pour les prochains kilomètres. Shining Light. Bonne route.

0: Non, on reste en Haute-Savoie pour parler de l'attente au tunnel du Mont-Blanc pour rejoindre l'Italie. Tout au bout de la route nationale 205, on a un bouchon d'un kilomètre et demi environ sur cette route nationale 205. 15 à 20 minutes supplémentaires à prévoir pour passer le tunnel du Mont-Blanc pour vous qui souhaitez vous rendre en Italie. Si vous optez pour la Suisse via la douane de Bardonnay dans le secteur de Saint-Julien en Genevois, on a un bouchon qui a réduit. On parle de moins d'un kilomètre de retenue à présent au niveau de cette douane de Bardonnay pour rejoindre le territoire suisse que vous arriviez depuis Annecy par A41 à des lacs ou depuis Annemasse par l'autoroute A40. Il faudra patienter un tout petit peu au niveau de cette douane. Rien de bien conséquent, je le disais, puisqu'on est passé en dessous du kilomètre de retenue. C'est même quelques centaines de mètres à présent. Voilà pour la Haute-Savoie, pour la 40 en tout cas, puisqu'en Haute-Savoie, on a un ralentissement qui est dû à un chantier. C'est sur l'autoroute A410 pour vous qui circulez en direction de la Roche-sur-Foron et de Chamonix sur cette A410 au niveau du kilomètre 147, 2 km de trafic ralenti au niveau de cette zone de chantier, d'après les estimations GPS. 10 à 12 minutes supplémentaires à prévoir sur votre trajet. C'est après l'aire de service des Crêts Blancs que vous allez rencontrer cette zone de chantier. Partout ailleurs, ça se passe plutôt bien. Attention, dans la traversée de Chambéry, on peut avoir des ralentissements entre la sortie 14, la voie de Servolex et l'accès au péage. Dans les deux sens, la voie de gauche est neutralisée pour des travaux. Ça peut occasionner des petits ralentissements, rien de bien conséquent. L'accès à Lyon se fait sans difficulté ce matin, tout au bout de l'autoroute A43. Bien sûr, vous êtes nombreux entre Bron et l'accès au boulevard périphérique, mais pas de bouchons. Et puis, petit coup d'œil du côté de Grenoble pour vous dire que ça se passe bien également. Évidemment, on a du monde sur A480 en direction de Vincennes-Sisteron ou sur la Rocade Sud ou encore sur la Nationale 85, mais pas de bouchons signalés pour le moment sur les axes grenoblois, et c'est tant mieux.
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0: Nouvelle vague de chaleur sur le pays, on a 16 départements placés en vigilance orange canicule, dont tous les départements de la région Auvergne-Rhône-Alpes. Il va faire encore très chaud cet après-midi. On va retrouver tout de suite les prévisions de Météo France. Et pour connaître la tendance et l'évolution, on écoute Thibaut Corrouge.
2: Cet après-midi, aux conditions anticycloniques sèches et ensoleillées déjà en place, vient s'ajouter un flux de sud-ouest dans lequel circule un air très chaud. 16 départements sont en vigilance orange canicule, 2 en Nouvelle-Aquitaine et les 14 autres dans le centre-est. En effet, les températures maximales connaissent une hausse marquée, entre 34 et 39 degrés sur la majeure partie de l'Hexagone. Elles atteignent même 40 à 42 degrés sur Midi-Pyrénées, Auvergne-Rhône-Alpes et en Nouvelle-Aquitaine, qui en plus des fortes chaleurs va voir le vent tourner à l'ouest et se renforcer par les brises marines, rendant les conditions fortement défavorables pour les incendies. On retrouve ainsi 35 à Annecy, 37 à Besançon, 38 à Paris, Pau, Dijon, Mulhouse et Grenoble, 39 à Lyon et Bourges, 40 à Bordeaux et 42 degrés à Clermont-Ferrand. Les bordures littorales de leur côté profitent de températures en comparaison légèrement plus fraîches, par exemple en Méditerranée, avec des valeurs comprises entre 27 et 32 degrés. Bonne route avec Météo France sur Autoroute Info.
0: La musique Jack et Carla, la recette.

0: Des pierres nous ont été signalées qui seraient tombées sur la chaussée de la route nationale 205. On est en Haute-Savoie, en direction de Genève, après la sortie 23, le Châtelard, dans la descente des Aigras. Donc 1 à 2 km après cette sortie 23, le Châtelard, direction Genève. Des cailloux qui se trouveraient sur les voies prudence. On en profite pour rappeler d'ailleurs du côté de la Haute-Savoie qu'il y a un petit peu d'attente avant de passer en Italie via le tunnel du Mont-Blanc. 1 à 2 km de bouchons à l'entrée du tunnel du Mont-Blanc et 15 à 20 minutes supplémentaires à prévoir sur votre trajet, nous disent les responsables du tunnel. On part à présent dans l'Est de la France, sur l'autoroute A36, pour assister à un contrôle de poids lourd. Notre journaliste Xavier Ferrand est accompagné d'un agent des douanes. Écoutez.
1: Il est 9h du matin, on est sur une aire de repos de l'autoroute A36. Il y a un poids lourd avec un gigantesque bras. Vous êtes chef divisionnaire des douanes dans la région. Il se passe quoi sur cette aire ce matin?
2: Nous sommes sur l'aire du bois de Frachère, en contrôle avec les motards et la brigade de Besançon. Et les agents de la brigade SMS de Paris qui viennent installer le camion SMS.
1: C'est le grand camion avec le bras là.
2: Voilà, exactement. Donc les collègues ciblent des camions sur l'autoroute, les rabattent sur l'air.
1: Alors on vient de je suis à bord là d'une voiture des douanes. On est sur l'autoroute A36. Gilles, vous venez d'appuyer sur un écran là. J'ai pas le même dans ma voiture à moi. Vous avez fait quoi?
3: J'ai mis le deux tons, j'ai mis les bleus. Voilà, j'ai regardé le chauffeur pour lui indiquer de nous suivre. Et j'ai également indiqué, donc sur un panneau défilant, douane, suivez-nous pour pouvoir le ramener en toute sécurité sur l'aire de contrôle.
4: Un polonais, Golf Mike, 63, Mike. Il nous fait un Espagne-Kazakhstan. Il transporte des graines de tournesol.
1: Maintenant que le camion a été intercepté, on va monter à bord du camion qui scanne.
5: Bonjour.
1: Il y a deux agents à bord du camion là qui va scanner le poids lourd.
5: On a une en direct, on a le scan du véhicule qui est sous le bras et l'ordinateur va commencer à nous renvoyer l'image. Et en fonction de cette image, c'est un peu comme un bagage X à l'aéroport. On va pouvoir travailler dessus en fonction de la densité, l'organique, le matériel, etc., etc. C'est du tabac, par exemple, c'est souvent des cartouches, des choses comme ça. Donc à ce moment-là, on aura vraiment la forme des cartouches de cigarettes. Si on tombe sur de la résine de cannabis, par exemple, elle sera beaucoup plus dense que de l'herbe. Donc on verra des parties sombres.
1: Merci beaucoup, messieurs. Voilà, on est ressorti du camion et on va les laisser travailler tout au long de cette journée, donc pour une quarantaine de poids lourds qui seront contrôlés sur cette route entre l'Espagne et l'Allemagne.

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1: Bienvenue à vous en cette matinée du mercredi 29 juillet. On prend tout de suite la direction de la Haute-Savoie avec un trafic interrompu en direction de Mâcon et de Paris à hauteur de la barrière de péage de Viry, c'est-à-dire au kilomètre 75. Nous sommes dans le secteur de Saint-Julien-en-Genevois. Après Saint-Julien-en-Genevois, un poids lourd gabarit s'est présenté dans le secteur, donc pour l'empêcher de s'engager sur cette section de l'autoroute, puisqu'ensuite il y a le tunnel du VUH, quelques kilomètres plus loin. Et bien, il est arrêté dans ce secteur et trafic interrompu au niveau de cette barrière de Viry et Bouchon qui est en formation. Restez attentifs si vous êtes dans ce secteur et que vous arrivez en queue de bouchon, pensez à bien allumer vos feux de détresse pour prévenir les autres automobilistes. Donc trafic momentanément interrompu au niveau de cette barrière de péage de Viry sur A40 direction Chamonix au kilomètre 75. On reste en Haute-Savoie pour évoquer cette attente au niveau du tunnel du Mont-Blanc pour rejoindre l'Italie. On parle de 15 à 20 minutes d'attente dans 1,5 km de bouchon à l'entrée du tunnel du Mont-Blanc si vous êtes en partance vers l'Italie. Sur la route nationale 205, on a des objets, des pierres qui nous ont été signalées après la sortie 23, le Châtelard, 2 km plus loin en direction de Genève, dans la descente des Aigras, faites attention. Et puis un petit peu de monde encore au niveau de la douane de Bardonnay, direction la Suisse, rien de bien méchant, quelques centaines de mètres de retenue au niveau de cette douane de Bardonnay. On parle même désormais plutôt d'un trafic dense que d'un réel bouchon. Pas d'autres difficultés du côté de Chambéry, notamment sur la voie rapide urbaine, ça peut être ralenti dans le secteur de la Motte Servolex, sortie 14, puisque dans les deux sens, on a une voie de gauche qui est neutralisée pour des travaux pendant plusieurs semaines. Pas de bouchons, mais quelques petits ralentissements ponctuels possibles. En région lyonnaise, tout au bout de la 43, trafic soutenu entre Bron et l'accès au boulevard périphérique, mais sans bouchons non plus. Et puis à Grenoble, ça se passe bien ce matin, que ce soit sur la Rocade Sud, la 480 ou la Nationale 85, aucune retenue non plus. Allez, un détour par la rédaction de France Info pour les titres de l'actualité générale.
2: À la une, les pompiers qui redoutent donc la journée à venir en Gironde et dans les Landes.
3: Les deux départements ainsi que 14 autres, principalement en région Auvergne-Rhône-Alpes, sont placés en vigilance orange pour canicule aujourd'hui, ce qui risque de réactiver le feu massif toujours en cours près de Bordeaux. L'incendie est stabilisé ce matin après une nuit plutôt calme, indique la préfecture. 184 personnes interpellées depuis début juillet en lien avec ces incendies en France. Précision du ministre de l'Intérieur Laurent Nunez qui ajoute qu'il n'y aura aucune complaisance, je cite, face à ceux qui mettent en danger des vies. Dans le Var, un homme de 23 ans a été mis en examen et placé en détention provisoire, soupçonné d'être à l'origine d'une dizaine de départs de feu dans le département. En Irak, les frappes américaines et saoudiennes contre des milices pro-iraniennes ont fait 20 morts la nuit dernière. Les affrontements qui ont donc repris entre les États-Unis et l'Iran autour du détroit d'Ormuz. Et puis c'est un projet qui soulève beaucoup d'interrogations, estime sur France Inter le président de la Fédération française de football à propos de ce projet de la FIFA d'attirer des investisseurs extérieurs et de créer une société pour gérer ses activités commerciales. Philippe Diallo participera cet après-midi à une réunion d'urgence organisée avec plusieurs fédérations européennes.
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1: Christophe Maé et son tout dernier titre, La Lune, sur Autoroute Info. Bonne route à vous, bonne matinée.

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6: La circulation a repris sur l'autoroute A40 en direction de Paris, au niveau de la barrière de péage de Viry, dans le secteur de Saint-Julien en Genevois. Circulation qui avait été interrompue quelques dizaines de minutes en raison d'un poids lourd hors gabarit qui s'était présenté dans ce secteur. Il a été pris en charge, ce camion hors gabarit, par les équipes des autoroutes et tunnels du Mont-Blanc. Et donc le trafic a repris, barrière de péage de Viry rouverte en direction de Mâcon ou de Paris, simplement qu'un bouchon s'est formé le temps de la fermeture. On est à un petit peu moins d'un kilomètre de retenue, ne vous laissez pas surprendre. Une fois que vous arriverez dans le secteur, c'est après la sortie 13 pour Saint-Julien en Genevois, à partir du kilomètre 74, trafic bien ralenti avant de passer cette barrière de péage de Viry, mais normalement, ça devrait repartir dans les prochaines minutes, se fluidifier à nouveau en tout cas. La musique pour vous accompagner jusqu'au prochain point trafic et point prévu à 9h45. Il y aura Will Smith dans les prochaines minutes, mais pour l'instant, on repart avec Imagine Dragons. Bonne route à vous, bonne matinée.

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1: On va commencer par les bonnes nouvelles. Plus de bouchons au niveau de la barrière de péage de Viry en Haute-Savoie en direction de Paris. Un bouchon qui s'était formé le temps d'une fermeture d'une dizaine de minutes en raison d'un poids lourd hors gabarit qui s'était présenté dans le secteur. Tout est rentré dans l'ordre sur cette A40 direction Mâcon-Paris. Attention, on a un peu de monde au niveau de l'accès au tunnel du Mont-Blanc. 1,5 km de bouchons au moins avant de pouvoir passer en Italie via ce tunnel du Mont-Blanc tout au bout de la route nationale 205. 20 à 25 minutes nous disent les estimations GPS pour passer ce tunnel du Mont-Blanc direction l'Italie. Sur cette route nationale 205 direction Genève, on parle toujours de cailloux, des pierres tombées sur la chaussée après la sortie 23 Le Châtelard, 1 à 2 km après cette sortie 23 direction Genève. Faites attention tout particulièrement dans ce secteur. Et puis sur l'autoroute A40, on a après la sortie 14 Annemasse en direction de Chamonix, 2 km après cette sortie 14 Annemasse, un véhicule qui est en panne, il gêne un petit peu justement, il est sur bande d'arrêt d'urgence, il gêne ceux d'entre vous qui souhaitent s'engager depuis cette entrée 14 Annemasse sur A40 direction Chamonix. Ne vous laissez pas surprendre. Et puis trafic assez soutenu encore pour rejoindre la Suisse, cette fois-ci au niveau de la douane de Bardonnay. On parle de moins d'un kilomètre de bouchon, mais un petit peu d'attente à prévoir, quelques minutes supplémentaires sur votre trajet. Moins de 10 minutes en tout cas, nous disent les estimations GPS. Voilà pour la Haute-Savoie. Sur les autres axes, on reste en Haute-Savoie d'ailleurs, sur A410, à hauteur d'une zone de chantier, une circulation qui est ralentie sur 1 à 2 km. Nous sommes sur l'A410 pour vous qui roulez en direction de La Roche-sur-Foron et de Chamonix, à hauteur d'une zone de chantier après la barrière de péage de Saint-Martin-Bellevue. Comptez 2 km de trafic ralenti. Cela vous concerne une fois que vous avez passé l'aire de service des Crêts Blancs. À Grenoble, à Lyon ou dans la traversée de Chambéry, un trafic assez soutenu mais sans réelle difficulté ce matin, tant mieux. Notez ces travaux prévus cette nuit, notamment du côté de l'autoroute A43 en direction de Lyon. A43 qui sera fermée entre 21h et 6h entre la sortie 4 Bron Aviation et la sortie 3 Bron Albert Camus.
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1: Et on repart en musique sur Autoroute Info avec le titre de Gims, Soleil. Bonne route à vous, bel été.

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9: On rappelle cette perturbation en Haute-Savoie, à hauteur d'une zone de chantier. On est sur A410 pour vous qui roulez en direction de la Roche-sur-Foron et de l'A40. On a 2 km de trafic ralenti à partir du kilomètre 147. Autrement dit, après la barrière de péage de Saint-Martin-Bellevue, 8 km après cette barrière de péage de Saint-Martin-Bellevue, une fois passé l'aire de service des Crêts Blancs. Attention en passant cette zone de chantier. On fera un point complet sur vos conditions de circulation. Ce sera au plus tard à 10h. Pour l'instant, nous partons en Haute-Marne, à Joinville, où se trouve un jardin qui fait la fierté de ses habitants. Labellisé jardin remarquable, il est aussi possible de le visiter, qu'on soit petit ou grand. Sarah Gabzi est partie à sa découverte, écoutez.
10: On est à Joinville, sur le site du château du Grand Jardin. Et à votre avis, pourquoi est-ce que ce château s'appelle comme ça?
11: Parce qu'il a un grand jardin.
10: Ben oui. Et donc, c'est ce qu'on va aller découvrir ensemble.
12: C'est guidé par Julie Piron de l'Office de tourisme de Joinville que j'ai pu assister à la visite. Elle nous présente ce jardin situé dans l'enceinte d'un château.
10: C'est 4,5 hectares de jardin. Un tiers à peu près de cette superficie. C'est un jardin qui a été reconstitué il y a à peu près 40 ans dans l'esprit de la Renaissance. Ce sont des jardins de buis taillés qui ont des formes géométriques. Donc, ça va être des sphères, des pyramides, des spirales également, des cônes. On est un des 3 châteaux français à avoir ce type de jardin.
12: Un jardin composé de 2 parties bien distinctes.
10: Donc il y a ce jardin Renaissance et puis derrière on va avoir un parc romantique qui va rassembler de vieux arbres du 19e siècle. Donc ça va être des allées sinueuses, un étang, des arbres exotiques qui viennent un peu des 4 coins du monde. C'est ça qui va faire son côté unique et c'est ça qui va vraiment permettre un petit peu de traverser le temps. On passe d'un jardin à l'autre, d'une époque à l'autre.
12: Construit au 16e siècle pour le duc de Guise Claude de Lorraine afin de reproduire les arts découverts en Italie, le château et ses jardins n'ont rien perdu de leur éclat d'antan.
10: C'est un lieu vraiment pour en mettre plein la vue. Et ça l'est encore aujourd'hui parce que par exemple, on va avoir des personnes qui viennent faire leurs photos de mariage aussi sur le site durant l'été. C'est un lieu pour rêver en fait. Et aujourd'hui encore, je crois que les visiteurs le perçoivent. Qu'on soit sensible ou pas à l'histoire, c'est un lieu qui ne laisse personne indifférent.
12: Et quand on demande aux enfants présents ce jour-là ce qu'ils ont pensé de la visite, les réponses sont unanimes.
13: Qu'est-ce que t'as aimé pendant la visite?
14: Moi, tout. J'ai tout aimé.
15: Le château.
13: l'eau, comme on avait vu les plantes et tout. Et les poissons.
14: Qu'est-ce que t'as préféré pendant la visite?
13: Le jardin, les poissons, les châteaux.
14: T'as bien aimé la visite?
10: Ça va. Oui.
14: Et qu'est-ce que t'as préféré?
13: Le château, les poissons et le jardin. Et quand on a vu les jardins.
12: Le château du Grand Jardin, situé à Joinville en Haute-Marne, est accessible en empruntant la sortie 24 de l'autoroute A5.

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1: Il est 10h, bonne matinée à vous, bienvenue.
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1: Et on va commencer par le département de la Haute-Savoie sur A40 en direction de Chamonix, juste après la sortie 14, Annemasse, 1 à 2 km après cette sortie 14, kilomètre 54-55. On a un véhicule qui est en panne côté droit. Ça gêne un peu justement l'accès, hein. C'est-à-dire que vous qui vous engagez depuis cette bretelle d'entrée du diffuseur 14, Annemasse, attention, vous allez rapidement tomber sur ce véhicule qui est arrêté côté droit. Ça peut surprendre, prudence. Tout au bout de la route nationale 205 en Haute-Savoie, il y a l'Italie, le tunnel du Mont-Blanc. Pour passer ce tunnel du Mont-Blanc, il y a un bouchon. On parle d'un à deux kilomètres de bouchon sur cette route nationale 205 et les responsables du tunnel nous annoncent un temps d'attente d'une demi-heure. Une demi-heure à patienter avant de pouvoir se rendre en Italie via ce tunnel du Mont-Blanc. Sur la route nationale 205, mais dans l'autre sens, en direction de Genève, on a, après la sortie 23, le Châtelard, des cailloux qui nous ont été signalés sur les voies. Cailloux tombés sur la chaussée, faites très attention dans cette descente des Aigras. Après la sortie 23, le Châtelard, en direction de Genève, 1 km après cette sortie 23. Et puis on a encore un petit peu de monde au niveau de la douane franco-suisse de Bardonnay, dans le secteur de Saint-Julien en Genevois. Prévoyez quelques centaines de mètres de bouchons avant de pouvoir atteindre le territoire suisse. D'après les estimations GPS, moins de 10 minutes à patienter dans cette difficulté. Haute-Savoie toujours, mais sur A410 cette fois-ci, à hauteur d'une zone de chantier. Si vous êtes sur A410 en direction de La Roche-sur-Foron et Chamonix, attendez-vous à rajouter 3 à 4 minutes sur votre trajet, puisqu'après la barrière de péage de Saint-Martin-Bellevue, un petit peu plus loin, on a un chantier. Et c'est au niveau de cette zone de chantier que vous allez perdre quelques minutes dans 2 km de trafic ralenti. À partir du kilomètre 147, on est 7 km après la barrière de péage de Saint-Martin-Bellevue, une fois passé l'heure de service des Crêts Blancs. Voilà donc pour la Haute-Savoie, du côté de Chambéry, de Grenoble ou de Lyon, un trafic chargé dans la traversée de ces agglomérations, mais sans bouchons pour le moment, et c'est tant mieux. Un week-end de chassés-croisés sur les axes alpins. On attend pas mal de monde. On fait le point sur les prévisions de trafic avec Géraldine Mia.
2: Sur la route des vacances en direction de la Méditerranée, sur l'autoroute A6 entre Paris et Lyon, des bouchons se formeront en fin d'après-midi pour le vendredi 31 juillet et en matinée pour les journées du samedi 1er et du dimanche 2 août. Pour la traversée de l'Auvergne sur la 71, bouchons en perspective dans les deux sens le vendredi dès la fin de matinée. Samedi et dimanche, ce sera surtout en direction de Paris que le trafic sera perturbé une bonne partie de la journée dans le Puy-de-Dôme. Sans surprise, en Haute-Savoie, pour rejoindre l'Italie par le tunnel du Mont-Blanc, du début de matinée jusqu'en début de soirée, beaucoup d'attentes prévues vendredi, samedi et dimanche. Sinon, notamment en direction de Turin, la 43 devrait connaître quelques retenues en approche de Chambéry pour cette fin de semaine.
1: Voilà, vous savez tout et on sera évidemment en édition spéciale pour vous accompagner au plus près des difficultés. Pour l'instant, les titres de France Info, l'actualité générale.
3: Au Tian, le feu est toujours stabilisé en Gironde.
4: Et la nuit a été plutôt calme, affirme la préfecture, malgré plusieurs reprises de feu qui ont été traitées. Les secours craignent une réactivation des flammes avec ces fortes chaleurs qui sont attendues aujourd'hui dans le département. Par ailleurs, depuis jeudi dernier, 11 personnes ont été déférées par le parquet de Bordeaux dans le cadre d'enquêtes liées au départ sur ces feux de forêt. Deux de ces personnes sont incarcérées. Le feu qui se poursuit également en Espagne, où les autorités toutefois commencent à apercevoir la lumière au bout du tunnel. Plusieurs milliers de personnes évacuées ces derniers jours ont pu rentrer chez elles. Au Japon, les secours tentent toujours de retrouver de potentiels survivants après ce séisme de magnitude 7,1 qui a frappé une île du sud-ouest du pays hier et qui a fait au moins 13 morts. Une centaine de personnes ont également été blessées. Et puis l'usine de fibres Excellence, numéro 1 français de la pâte à papier, à Tarascon dans les Bouches-du-Rhône, est placée en liquidation judiciaire. L'entreprise qui emploie 270 salariés n'a pas trouvé de repreneur. Le tribunal de commerce de Toulouse doit encore rendre sa réponse concernant l'autre usine du groupe située en Haute-Garonne.
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1: Allez, on se retrouve au plus tard à 10h15 pour le rappel de vos conditions de circulation. Un petit peu avant même, juste après Shakira, Burna Boy, Die Die.

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3: Un bouchon à hauteur d'une zone de chantier est apparu sur A40 en direction de Mâcon ou de Paris. Nous sommes au kilomètre 96. Entre la sortie 11, Cécile Frangier et la sortie 10, Bellegarde, attention, zone de travaux qui neutralise la voie de droite et cela crée 1,5 km de bouchon. Prévoyez 5 minutes de plus sur votre trajet. On en reparlera dans notre prochain point trafic, point complet prévu juste après avoir écouté le mythique New Year's Day du groupe U2. Bonne matinée à vous, bonne route, bel été.

0: en passant cette zone. Tout au bout de la route nationale 205, on a le tunnel du Mont-Blanc. Une demi-heure d'attente annoncée dans un bouchon de 2 km sur cette route nationale 205. Une demi-heure à patienter au péage côté français avant d'emprunter ce tunnel du Mont-Blanc direction l'Italie. Et puis encore un petit peu de monde au niveau de la douane franco-suisse. Douane de Bardonnay dans le secteur de Saint-Julien en Genevois. On parle de quelques centaines de mètres de bouchons et une attente est estimée à moins de 10 minutes en tout cas pour passer. Alors ça augmente un petit peu. On est pratiquement à 1 km de bouchons à nouveau au niveau de cette douane de Bardonnay. En tout cas, 10 minutes, pas plus à patienter dans ces difficultés. Autre zone de travaux qui crée un ralentissement, c'est sur A410 en direction de La Roche-sur-Foron et de Chamonix. Rajoutez 5 minutes sur votre trajet dans 2 km de trafic ralenti après la barrière de péage de Saint-Martin-Bellevue. Au passage de cette zone de chantier, c'est après l'aire de service des Crêts Blancs. Vous savez tout.
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0: Et on retrouve tout de suite les prévisions de Météo France. Pour connaître la tendance de ce mercredi, on écoute Thibaut Corrouge.
2: Cet après-midi, aux conditions anticycloniques sèches et ensoleillées déjà en place, vient s'ajouter un flux de sud-ouest dans lequel circule un air très chaud. 16 départements sont en vigilance orange canicule, 2 en Nouvelle-Aquitaine et les 14 autres dans le centre-est. En effet, les températures maximales connaissent une hausse marquée, entre 34 et 39 degrés sur la majeure partie de l'Hexagone. Elles atteignent même 40 à 42 degrés sur Midi-Pyrénées, Auvergne-Rhône-Alpes et en Nouvelle-Aquitaine, qui en plus des fortes chaleurs va voir le vent tourner à l'ouest et se renforcer par les brises marines, rendant les conditions fortement défavorables pour les incendies. On retrouve ainsi 35 à Annecy, 37 à Besançon, 38 à Paris, Pau, Dijon, Mulhouse et Grenoble, 39 à Lyon et Bourges, 40 à Bordeaux et 42 degrés à Clermont-Ferrand. Les bordures littoral de leur côté profite de températures en comparaison légèrement plus fraîches, par exemple en Méditerranée avec des valeurs comprises entre 27 et 32 degrés. Bonne route avec Météo France sur Autoroute Info.
0: La musique tout de suite, c'est avec Oria qui nous convie à sa soirée mondaine. Bonne fin de matinée, belle route à vous, bel été.

0: heures d'attente avant de passer en Italie via le tunnel du Mont-Blanc en Haute-Savoie. 1 à 2 km de bouchons sur la route nationale 205 au-dessus de Chamonix. Hein. Au niveau de ce tunnel du Mont-Blanc, patience à vous. Prochain rendez-vous avec l'information trafic, ce sera 10h30 au plus tard. Derrière ce micro, vous retrouverez pour vous accompagner pour l'information trafic, Marianne Yotis. Pour l'instant, nous partons dans les coulisses de l'autoroute à la rencontre de ceux qui veillent sur votre sécurité au quotidien. Elliot Monod a suivi un patrouilleur et s'est glissé dans son fourgon pour découvrir l'équipement indispensable à ses interventions. Écoutez.
1: Si les agents autoroutiers interviennent parfois à pied sur les voies de circulation, ils disposent aussi d'un certain nombre d'outils pour mener à bien leur travail et surtout le faire en sécurité. Au volant de son fourgon, Julien Pitot, patrouilleur sur la 79, nous détaille quelques-uns des équipements dont il dispose.
2: Donc au poste de conduite, ce qu'on va retrouver en premier lieu, ça va être la commande du panneau de toit que vous voyez sur tous les fourgons de patrouilleurs. Via cette commande, je peux choisir d'allumer mes gyrophares bleus, gyrophares orange, d'informer le client en mettant divers messages, donc obstacles, chaussées glissantes, fumée. Je vais également avoir accès à la FLU, la flèche d'urgence, pour neutraliser en urgence une voie en cas d'accident sur voie de gauche ou voie de droite.
1: Et pour se repérer sur le terrain, le patrouilleur dispose d'outils GPS afin de savoir en temps réel à quel point kilométrique il se trouve.
2: On va avoir en plus de ça un déroulé des zones de visibilité pour poser cette fameuse flèche d'urgence. On est soumis à des règles, on doit avoir une visibilité de 300 mètres. Et ce petit outil vient nous faire une aide à la décision. Enfin, je vais avoir un autre écran, donc pareil avec un GPS, l'autoroute qui défile devant moi. Donc ça, c'est une main courante numérique. Si le PC m'appelle pour un accident ou un obstacle, je vais l'avoir directement en affichage sur la tablette.
1: Enfin, les autres éléments indispensables au travail des patrouilleurs se trouvent à l'arrière du fourgon. Julien Pitot.
2: Je vais avoir évidemment les cônes, l'élément de base pour poser un balisage. Je vais avoir tout un rack à panneaux. Ces panneaux, ils vont me permettre de pouvoir éventuellement, pour un camion en panne, poser un balisage et pouvoir quitter les lieux et reprendre ma patrouille. Ils vont pouvoir me permettre, en cas de mauvaise visibilité, de pallier à la flèche d'urgence que je ne pourrais pas forcément poser. Ensuite, on va avoir tous les équipements classiques d'un agent des routes, on va dire. Donc le balai, la pelle, de l'absorbant pour les hydrocarbures qui se seraient déversés. De l'équipement lumineux également pour venir renforcer de nuit notre balisage.
1: Sur le site de Dompierre, où travaille Julien le long de la 79, 5 patrouilleurs et une dizaine d'agents autoroutiers se relaient pour assurer votre sécurité de jour comme de nuit, tout au long de l'année.

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1: Sur la 480 en direction de Lyon, un véhicule est en panne dans la bretelle qui arrive de la rocade sud. Restez prudents si vous rejoignez la 480 depuis cette rocade.

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1: Bonjour et bienvenue à vous qui nous écoutez sur Autoroute Info. Bonnes vacances et bel été à vous qui êtes peut-être sur la route des vacances. Vous êtes nombreux d'ailleurs à partir en Italie et à passer par le tunnel du Mont Blanc. Conséquence, il y a 2 km de bouchons et 30 minutes à patienter avant de pouvoir emprunter ce tunnel qui se trouve dans le secteur de Chamonix. Pour vous qui rejoignez plutôt le secteur de Genève, ça se passe un petit peu mieux. Il n'y a pratiquement plus de bouchons au niveau de la douane franco-suisse de Bardonnay. Ça ralentit à l'approche de cette douane et avant d'accéder au secteur de Genève, mais plus de bouchons. Si vous êtes sur la 40 en direction de Lyon et de Paris, il y a par contre là 1 km et de difficultés après la sortie en Spaufrangis dans une zone de travaux. Attention, restez prudent dans ce secteur. Il peut y avoir des coups de frein dans cette zone. Pour vous qui êtes du côté de la 40 en direction de Chamonix, je rappelle ces obstacles, des morceaux de plastique en plein milieu des voies. Restez prudent si vous vous trouvez après la sortie 20 pour Sallanches. Et du côté de Grenoble sur la 480 en direction de Lyon, une voiture est en panne dans la bretelle qui arrive de la Roquette Sud et qui permet de rejoindre la 480. Au sud de Grenoble, sur la route nationale 85 en direction de Visil, 1 km de bouchon après l'arrivée par la 480. On s'intéresse à l'actualité en France et dans le monde avec les titres de France Info.
2: Alors la canicule qui s'étend en France.
3: 16 départements sont en vigilance orange aujourd'hui dans le centre-est du pays essentiellement, mais aussi les Landes et la Gironde dans le sud-ouest, les deux départements touchés par des feux de forêt. Dans ce contexte, les pompiers craignent des reprises de feu en Gironde avec aussi du vent attendu cet après-midi. Toujours en Gironde, 11 personnes ont été présentées à la justice en une semaine dans des enquêtes liées aux incendies, annonce le parquet de Bordeaux. Deux personnes sont notamment poursuivies pour incendie volontaire. Elles ont été incarcérées. L'année 2025 a été une année record en termes d'attaques antisémites meurtrières depuis plus de 30 ans, selon ADL, une organisation de lutte contre l'antisémitisme. 20 personnes assassinées lors de plusieurs attaques à Sydney ou encore Manchester. 23 000 incidents ont par ailleurs été enregistrés dans les 7 pays qui comptent 90% de la diaspora juive, dont la France. Enfin, une statue à l'effigie de Tiffen Véron a été inaugurée au Japon ce matin par sa famille et par l'ambassadrice de France au Japon. Cette touriste française disparue depuis 8 ans lors d'un voyage. La police locale privilégie l'accident, mais sa famille se bat toujours pour enquêter sur la piste criminelle.
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1: Pour les prochains kilomètres, on fait la route avec Jérémy Frérot, un premier extrait de la réédition de l'album Gamma des Sables qui est sorti en mai dernier.
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6: La principale difficulté vous concerne toujours du côté du tunnel du Mont-Blanc. Si vous êtes au bout de la route nationale 205 dans le secteur de Chamonix, il y a 1,5 km de bouchons et 30 minutes à patienter avant de pouvoir emprunter cet ouvrage. J'y reviens dans les prochaines minutes, mais avant cela, on poursuit la route avec les Black Eyed Peas sur Autoroute Info.

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1: Et la nouvelle information concernant le département de la Savoie, les poids lourds qui sont en direction de l'Italie et qui veulent rejoindre le tunnel du Fréjus sont stockés sur l'aire du Rieux Sec en raison d'un événement qui s'est produit côté italien. Un poids lourd s'est couché au-delà du tunnel du Fréjus. Conséquence, les poids lourds ne peuvent pas continuer leur route en direction de l'Italie. Pour le moment, on ne connaît pas la situation pour les véhicules légers, mais ça risque d'être compliqué une fois que vous avez passé le tunnel du Fréjus un peu à côté italien. Si vous êtes du côté de l'autre tunnel transalpin, le tunnel du Mont-Blanc en Haute-Savoie, il faut compter 45 minutes à patienter avant de pouvoir emprunter ce tunnel et 2 km de bouchons dans la rampe d'accès au tunnel du Mont-Blanc qui se trouve dans le secteur de Chamonix. L'autre bouchon qui se trouve en Haute-Savoie, c'est sur la 40 en direction de Lyon et de Paris, 1,5 km de bouchon. Après la sortie, on se faufrangit dans une zone de travaux, un trafic ralenti et 5 minutes supplémentaires pour passer ce secteur, d'après les données GPS qui nous sont transmises. Du côté de Grenoble, sur la 480 en direction de Lyon, une vieille voiture en panne dans la bretelle qui arrive de la Rocade Sud et qui permet de rejoindre la 480. Et puis au sud de Grenoble, sur la Nationale 85 en direction de Gap et de Briançon, toujours 1 km de difficulté après l'arrivée par la 480. Côté travaux, il va y avoir plusieurs fermetures. D'abord cette nuit, la 40 sera fermée en direction de Chamonix de 20h30 à 5h30 entre les sorties 14 pour Annemasse et 15 pour la Vallée Verte. Cette nuit, fermeture de la 48 de 21h à 6h en direction de Lyon entre les sorties 11 Moiran et 9 pour Yves.
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1: Rendez-vous dans quelques instants pour parler souvenirs sur la route des vacances. Ce sera après la musique. La musique, c'est avec Sound of Legend, qui est un DJ français qui remixe le tube de Scott McKenzie sorti en 1967. On écoute San Francisco tout de suite sur Autoroute Info.

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16: Pour vous qui rejoignez l'Italie depuis le département de la Haute-Savoie, une attente toujours estimée à 45 minutes avant de pouvoir emprunter le tunnel du Mont-Blanc. 2 km de bouchons dans la rampe d'accès à ce tunnel dans le secteur de Chamonix. La route des vacances, c'est aussi celle des souvenirs. Aujourd'hui, on fait un bond dans les années 90 avec Myriam Boyed et Elliot Monod.
17: Retour à l'été 1998.
18: Doc Martens ou basket blanche. Dans les années 90, c'est jean baggy pour les skateurs, chemise à carreaux pour les rockers et jean taille basse et buffalo pour les fans des Spice Girls. 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
17: lover. Internet commence à s'inviter dans le quotidien. Bon, le débit est lent et occupe la ligne du téléphone fixe qui permet à l'époque d'appeler les copains pour organiser des parties de PlayStation, à jouer à Tomb Raider, Gran Turismo ou Tekken 3. Round 2. C'est aussi l'année de Windows 98 et de films mythiques comme Titanic ou Godzilla, pendant qu'en France, un certain François Pignon est invité à dîner.
19: J'en tiens, comment est-il ? Un champion du monde.
18: Pour partir à la mer, on s'installe dans la 406 Break, l'espace ou la Clio 2, et on roule pour la première fois sur une A39 toute neuve entre Dijon et Bourg-en-Bresse.
17: Côté sécurité routière, la réglementation se durcit. Ceinture obligatoire à l'arrière, permis à point déjà instauré, et limite d'alcoolémie fixée à 0,5 g par litre de sang.
18: Dans l'autoradio en 98, c'est Eurodance ou rock alternatif. On écoute Ace of Base, Corona, Placebo ou encore les tubes de Nirvana. Mais le vent tourne déjà. Rap et R&B s'apprêtent à devenir la bande-son de la décennie suivante.
17: En voiture, les CD ont trouvé leur place et on écoute nos meilleurs compiles sur la route des vacances. Bien qu'il n'y ait toujours pas de GPS, les premières radios d'infotrafic se développent sur le 107.7. Autoroute Info, fête cette année-là, c'est 7 ans.
18: À l'arrière, dans les baladeurs CD, les jeunes écoutent Snoop Dogg et Mano, tandis qu'une autre mélodie résonne partout, celle d'un pays en fête après le sacre des Bleus en Coupe du Monde, 3-0 face au Brésil.
20: Un but de Zidane, un but de Petit, je crois qu'après avoir vu ça, on peut mourir tranquille.
17: Et oui, cet été-là, c'était comme ça.

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1: Bel été, bonnes vacances à tous, il est 11h.
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1: Et vous êtes nombreux direction la route des vacances, par exemple en Haute-Savoie, dans la rampe d'accès au tunnel du Mont-Blanc, dans le secteur de Chamonix, il y a 2 km de bouchons, une attente estimée à 45 minutes, d'après les informations transmises par le PC du tunnel du Mont-Blanc. On reste avec vous dans le département de la Haute-Savoie, sur la 40 en direction de Lyon et de Paris, un bouchon d'un kilomètre et demi. Après la sortie, pour franchir dans une zone de travaux, vous perdez 5 à 10 minutes dans ce secteur, d'après les données GPS qui nous sont transmises. De la Haute-Savoie, on passe à la Savoie, si vous êtes en direction de l'Italie et que vous rejoignez le tunnel du Fréjus au bout de la 43 Maurienne. Je rappelle que les polos sont stockés sur l'aire du Rieussec sur la 43 Maurienne. Il s'est passé un incident. Un incident s'est produit au-delà du tunnel du Fréjus côté italien. Un poids lourd s'est couché sur les voies. Pour le moment, je ne sais pas quelle est la situation et quelles sont les conditions de circulation pour tous les véhicules, mais en tout cas, les véhicules, les poids lourds sont retenus côté français sur l'aire du Rieussec. Partout ailleurs, pas d'autres difficultés à vous signaler. Le trafic est fluide et les conditions de circulation sont bonnes. Tout de suite, on s'intéresse à l'actualité en français dans le monde avec les titres de France Info.
2: Du lieu, on vient d'apprendre le décès d'un grand DJ français.
3: Le DJ Kavinsky est décédé, retrouvé hier soir à son domicile. Il est l'auteur du titre Night Call, interprété notamment avec la chanteuse Angèle lors de la cérémonie de clôture des Jeux de Paris en 2024. Kavinsky, de son vrai nom Vincent Bélorger, avait 50 ans. 11 personnes sont poursuivies dans l'enquête sur les incendies en Gironde, dont 2 qui ont été incarcérées pour incendie volontaire. Il s'agit d'un brancardier arrêté après avoir mis le feu à des arbustes et d'un mineur interpellé après avoir mis le feu à des broussailles. Le feu, lui, est toujours stabilisé ce matin alors que les pompiers craignent les très fortes températures et le vent prévu aujourd'hui en Gironde. Et puis dans le Var, l'incendie du Gros Bessillon est officiellement fixé depuis hier soir après avoir parcouru 4500 hectares en 8 jours. Mais le combat n'est pas terminé, prévient le préfet. Entre 500 et 1000 pompiers resteront mobilisés les prochains jours. L'une des 2 usines de fibre Excellence placée en liquidation judiciaire, celle de Tarascon dans les Bouches-du-Rhône, avec environ 270 salariés. Le tribunal n'a pas encore rendu sa décision pour l'autre site de Saint-Gaudens en Haute-Garonne, pour lequel une lettre d'intention de dernière minute avait été déposée.
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1: Pour les prochains kilomètres, on poursuit la route avec Taylor Swift. On écoute un extrait de son nouvel album The Life of a Showgirl, Opalite, tout de suite sur Autoroute Info.

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5: Nouvelle information concernant le secteur de Grenoble. Si vous êtes sur la rocade sud en direction de Chambéry, un véhicule en panne sur la bande d'arrêt d'urgence juste avant la bifurcation avec la 41 sud. Conséquence, la voie de droite a été neutralisée et il y a un trafic chargé après la sortie 2 pour Gabriel Péri sur un peu plus d'un kilomètre. Vous perdez 5 minutes dans ce secteur. J'y reviens dans les prochaines minutes. En attendant, préparez votre meilleur moonwalk. On fait la route avec le king de la pop, Michael Jackson, sur Autoroute Info, Thriller. Tout de suite.

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1: Et on retourne du côté de Grenoble sur la rocade sud en direction de Chambéry. Un véhicule en panne sur la bande d'arrêt d'urgence juste avant la bifurcation avec la 41 sud et la voie de droite neutralisée dans ce secteur. Conséquence, 2 km de bouchons dans ce secteur qui débute après la sortie 4 Saint-Martin-d'Hères. Vous perdez 10 minutes pour traverser cette difficulté. Sur la route nationale 85 dans les deux sens de circulation, 1 km de bouchons entre la bifurcation avec la 480 et le secteur de Visil. Si vous êtes du côté du tunnel du Mont-Blanc, l'attente est estimée à 45 minutes d'après les informations transmises par le PC du tunnel du Mont-Blanc. 1,5 km à 2 km de bouchons dans le secteur de Chamonix. Sur la 40 en direction de Lyon et de Paris, 1,5 km de bouchons après la sortie 11 Pau-Frangy dans une zone de travaux, trafic fortement ralenti dans ce secteur. Vous perdez 5 à 10 minutes dans cette zone. Et pour vous qui êtes en Savoie et qui rejoignez le tunnel du Fréjus au bout de la 43 Maurienne, je rappelle que les poids lourds sont toujours stockés sur l'aire du Rieussec en raison d'un incident qui s'est produit côté italien après le tunnel du Fréjus. Un poids lourd couché en travers des voies et le trafic risque d'être compliqué pour les véhicules légers. En tout cas, les poids lourds sont interdits de continuer direction l'Italie. Ils sont stockés sur l'aire du Rieussec.
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1: On s'intéresse tout de suite à la météo. Quel temps fera-t-il pour le reste de la journée? Les réponses avec Météo France. Des prévisions présentées par Thibaut Corrouge, prévisionniste à Météo France.

0: variable. 39 à Lyon et Bourges, 40 à Bordeaux et 42 degrés à Clermont-Ferrand. Les bordures littorales de leur côté profitent de températures en comparaison légèrement plus fraîches, par exemple en Méditerranée avec des valeurs comprises entre 27 et 32 degrés. Bonne route avec Météo France sur Autoroute Info.
1: Et pour les prochaines minutes, on écoute la gagnante de la Star Academy, Marine, un extrait de son premier album, Cœur Maladroit, tout de suite sur Autoroute Info.

0: la roquette sud de Grenoble en direction de Chambéry. Un véhicule en panne sur la bande d'arrêt d'urgence peu avant la bifurcation avec la 41 sud et la voie de droite est neutralisée, ce qui génère un bouchon de 2 km dans ce secteur, 10 minutes pour passer cette perturbation d'après les données GPS qui nous sont transmises. Dans l'autre sens, en direction de Grenoble sur la roquette sud, un trafic qui est de plus en plus chargé. Il faut compter 15 minutes pour la traverser d'après les données GPS qui nous sont transmises. Et vous partez en vacances en France ou à l'étranger, vous allez peut-être louer un véhicule. Comment éviter les mauvaises surprises qui peuvent vous coûter cher, Félix Toupin?
1: Chaque année, environ 6 millions de véhicules sont loués pour des déplacements en vacances. Et pour éviter de se retrouver avec une facture énorme ou des litiges, il y a quelques bons réflexes à avoir dès le choix du loueur, Marianne Yotis.
0: D'abord, il faut s'y prendre le plus tôt possible. Plus vous chercherez en avance, plus vous avez de chances d'obtenir un bon prix. Ça vous permettra aussi de prendre le temps de comparer, une étape essentielle d'après Yves Martin, journaliste de l'association de consommateurs Que Choisir.
2: Pour repérer un bon site de location, il faut regarder les avis, le nombre et le choix de modèles et comparer un peu les tarifs pour voir qu'il n'y a pas trop de tarifs vraiment alléchants qui pourraient cacher quelque chose. On doit se focaliser sur le type de voiture et non pas sur la marque. Il y a des marques haut de gamme qui seront beaucoup plus chères à louer que des marques plus communes. Et donc, c'est vraiment de se focaliser sur ses besoins en se posant les bonnes questions. Combien de places j'ai besoin? Quel type de route je dois emprunter? Et etc.
1: Une fois que vous avez récupéré votre voiture, vous êtes peut-être pressé de vous installer au volant et de partir à l'aventure. Mais

0: n'est pas le moment de relâcher votre vigilance, Marianne.
1: C'est l'étape la plus cruciale, l'état des lieux avant le départ. Il y a quelques bons gestes à adopter pour éviter d'y laisser votre caution. Yves Martin nous les détaille.
2: Faire le tour de la voiture, prendre des photos, voir une vidéo avec la date et ne pas hésiter à prendre des détails s'il y a une petite rayure, s'il y a quelque chose d'abîmé, sans même oublier le soubassement de la voiture, ni le toit, parce que souvent ces deux derniers ne sont pas couverts par les assurances.
1: Pensez aussi à bien respecter le nombre de kilomètres indiqués dans votre contrat pour éviter la surfacturation. Yves Martin vous donne une checklist des bons réflexes avant de rendre le véhicule.
2: Faire le plein d'essence. Si vous ne le faites pas, le loueur, lui, le fera et vous facturera encore au prix très fort le litre de carburant. Si vous avez pris un accessoire, il faut regarder qu'il soit en état, qu'il soit bien présent dans la voiture. Nettoyez la voiture également pour ne pas vous faire facturer un lavage et normalement, là, tout devrait bien se passer.
0: En cas de litige avec le loueur de votre véhicule, vous pouvez contacter une antenne locale de Que Choisir ou la Direction Générale de la Concurrence, de la Consommation et de la Répression des Fraudes.

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1: Je vous souhaite de bonnes vacances et un bel été à vous qui êtes peut-être sur la route des vacances. Vous êtes nombreux en tout cas à rejoindre l'Italie par le tunnel du Mont-Blanc. Conséquence, l'attente est estimée à 45 minutes d'après les informations transmises par le PC du tunnel du Mont-Blanc. Et il y a 2 km de bouchons dans la rampe d'accès à ce tunnel qui se trouve dans le secteur de Chamonix. On part sur la 40 en direction de Lyon et de Paris. D'abord, pour parler d'un obstacle au kilomètre 1, c'est-à-dire dans le secteur de la sortie 21. Pour Passy, une bâche sur la voie de droite et les équipes de sécurité sont sur place pour la ramasser. Plus loin, après la sortie 11 pour Frangy, toujours sur la 40 en direction de Lyon et de Paris, il y a un bouchon d'un kilomètre après la sortie 11 pour Frangy en raison de travaux dans ce secteur avec une voie qui est neutralisée. On part avec vous à Grenoble sur la route nationale 85, un kilomètre de bouchon dans chaque sens entre la bifurcation avec la 480 et le secteur de Vizille. Et puis si vous êtes sur la rocade sud, un trafic chargé dans les deux sens entre la sortie numéro 2 Gabriel Péri et la bifurcation avec la 41 sud. Partout ailleurs, tout se passe bien. Le trafic est fluide et les conditions de circulation sont bonnes. Je rappelle juste que pour vous qui êtes en Savoie, direction le tunnel du Fréjus et l'Italie, les poids lourds sont toujours stockés sur l'aire du Rieux sec pour le moment. Tout de suite, on fait un détour par la rédaction de France Info.
2: Toute l'info en bref. D'abord, les habitants évacués du Var qui peuvent rentrer chez eux.
3: Dans les secteurs de Corins et de Barjols, alors que l'incendie du Gros Bessillon est fixé depuis hier soir, il a ravagé 4500 hectares en 8 jours. Le combat continue, précise le préfet du Var. Combat toujours aussi intense en Gironde, où le feu reste stabilisé ce matin, mais les conditions du jour inquiètent les pompiers, avec de très fortes chaleurs, jusqu'à 40 degrés et un vent sec attendu cet après-midi. La violence en Cisjordanie ne fait qu'empirer, s'alarme le Haut Commissariat aux droits de l'homme des Nations Unies. L'ONU qui appelle la communauté internationale à agir pour mettre un terme aux meurtres et aux expulsions perpétrées par des colons israéliens sur le peuple palestinien. Et puis patouche à notre sport, lance l'Union Européenne ce matin face au nouveau projet mercantile de la FIFA qui suscite une levée de boucliers. La FIFA qui veut créer une filiale pour gérer ses activités commerciales et attirer des investisseurs privés. Cela soulève beaucoup d'interrogation, réagit aussi le président de la Fédération française de foot, Philippe Diallo.
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1: Il a fait son grand retour cette année avec un nouvel album sorti en février dernier. On écoute Bruno Mars, un extrait de cet album The Romantic sur Autoroute Info.

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1: À l'approche du tunnel du Mont-Blanc en Haute-Savoie, il y a toujours 2 km de bouchons dans le secteur de Chamonix et une attente estimée à 45 minutes avant de pouvoir emprunter cet ouvrage. Du côté de la 43 Maurienne en direction de l'Italie, plus de stockage des polos au niveau de l'aire du Rieux Sec, les polos peuvent de nouveau continuer leur trajet en direction du tunnel du Fréjus. J'y reviens dans les prochaines minutes, mais avant cela, on poursuit la route avec Alex Hepburn.

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1: Sur la 43, direction l'Italie, une voiture en panne dans une zone de chantier au kilomètre 135, c'est-à-dire après la sortie numéro 24 pour Eton et le tunnel des

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1: On retourne avec vous en Haute-Savoie sur la route nationale 205. Un bouchon dans la rampe d'accès au tunnel du Mont-Blanc. L'attente est estimée à 45 minutes toujours dans le secteur de Chamonix pour emprunter cet ouvrage. Si vous êtes sur la 40 en direction de Lyon et de Paris, une bâche toujours signalée sur les voies au kilomètre 1, c'est-à-dire dans le secteur de la sortie numéro 21 pour Passy. Les équipes de sécurité sont sur place pour les ramasser. La bâche se trouverait sur la voie de droite. Après la sortie, on se pourfranchit toujours sur la 40 en direction de Lyon et de Paris. À 2 km de bouchons dans une zone de travaux. Et il faut compter 5 à 10 minutes supplémentaires pour passer ce secteur, d'après les données GPS qui nous sont transmises. Et pour vous qui êtes au sud de Grenoble, sur la route nationale 85 en direction de Gap et de Briançon, 1 km de bouchons après l'arrivée par la 480. Et ce soir, plusieurs fermetures prévues. D'abord, cette nuit, la 43 sera fermée en direction de Lyon de 21h à 6h entre la sortie 4 pour Aviation et 3 pour Bron-Albert-Camus. En Isère, sur la 41 sud en direction de Chambéry, les bretelles de sortie d'entrée 22 Pontcharrat seront fermées de 21h à 6h. Et en région grenobloise, dans les deux sens, sur la 480, les bretelles de sortie et d'entrée 5B Cessin seront fermées de 21h à 6h.
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1: Dans quelques minutes, nous partirons en Saône-et-Loire à la découverte du château de Germolles. Nous serons à quelques kilomètres de la ville de Mâcon et de l'autoroute A6. Ce sera après la musique. La musique, c'est avec Charlotte Cardin, celle qui a été élue artiste féminine de l'année aux Victoires de la musique. On l'écoute tout de suite sur Autoroute Info.

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4: À l'approche du tunnel du Mont-Blanc en Haute-Savoie, il y a 2 km de bouchons dans la rampe d'accès à cet ouvrage et une attente estimée à 45 minutes d'après les informations transmises par le PC du tunnel du Mont-Blanc. Direction la Saône-et-Loire à présent, Emma Logerette s'est rendue au château de Germolles, tout près de Mâcon et de l'autoroute A6. Ainsi, tout se côtoie nature et patrimoine.
5: Bienvenue au château de Germolles, où les murs chargés d'histoire racontent des récits fascinants. Aujourd'hui, c'est Mathieu Pinette, propriétaire du château, qui nous en fait la visite.
6: Sa grande époque, c'est le 14e siècle. Vous savez que la Bourgogne, c'est un duché au Moyen-Âge. Et il se trouve que ce château a été, depuis la fin du 14e jusqu'à la fin du 15e siècle, une des résidences des ducs de Bourgogne. C'est d'ailleurs aujourd'hui la mieux conservée des résidences des ducs de Bourgogne.
5: Et quelles sont les caractéristiques architecturales du château de Germolles?
6: Ce château est en fait un cadeau du duc de Bourgogne, Philippe le Hardi, à son époque. Marguerite de Flandre. Et c'est elle, Marguerite de Flandre, qui a complètement rénové ce lieu pour en faire, en cette fin du XIVe siècle, un lieu à la fois moderne et bucolique.
5: Vous parlez de nature, de lieu bucolique. Alors, qu'est-ce qu'il en est de l'extérieur du château?
6: Il y avait des jardins, notamment une très grande roseraie. D'ailleurs, ici, on faisait du parfum avec les roses. La duchesse élevait des animaux aussi. Il y avait des cygnes dans les douves autour du château. Donc, vous voyez, c'est un lieu qui mélangeait la nature et la culture, parce que toutes ces activités rustiques avaient une sorte d'implication à l'intérieur dans les décors du château.
5: Quelle expérience vous souhaitez transmettre aux visiteurs qui visitent le château de Germolles pour la première fois?
6: Si les visiteurs veulent avoir une idée de ce que c'est que la Bourgogne à la fin du Moyen-Âge, il faut absolument venir ici. Bien sûr, il faut aller à Dijon, bien sûr, il faut aller à Cluny, bien sûr, il faut aller à Beaune, et puis il y a 1000 autres lieux où il faut aller, mais il ne faut pas rater Germolles. Parce que Germolles, c'est la mieux conservée des résidences des ducs de Bourgogne. On essaie de montrer cette espèce de gourmandise qu'il y a à découvrir des choses qui sont à la fois étonnantes, surprenantes, très belles, très intéressantes. C'est cette espèce de courant électrique-là qu'on veut faire passer. Ce plaisir du patrimoine, qui est encore une fois pas du tout un plaisir morbide et suranné, mais un plaisir bien vivant, très actif et dynamique. Toutes les visites ici sont des visites guidées, qui durent 1h15 à peu près. C'est donc des visites qui ne sont pas courtes, mais il y a beaucoup de choses à voir, donc autant les voir et les voir correctement.
5: Le château de Germolles se situe en Saône-et-Loire, à une dizaine de kilomètres de la ville de Chalon-sur-Saône.

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1: Sur la 480 en direction de Sisteron, un obstacle est signalé au kilomètre 9, c'est-à-dire après la sortie numéro 7 pour Pont-de-Clé.

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1: Bel été, bonnes vacances à tous, il est midi.
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1: Et ce mercredi 29 juillet, placé sous le signe de la canicule. Je rappelle que 16 départements en France sont placés en vigilance orange pour la canicule. En région Rhône-Alpes sont concernés les départements de l'Ain, de la Drôme, de l'Isère et du Rhône, de la Savoie et de la Haute-Savoie. Pensez à bien vous hydrater sur votre trajet et faire des pauses pour vous mettre à l'ombre. Et en dehors de ces conditions de circulation qui sont placées sous le signe de la canicule, je rappelle également ces bouchons. Vous êtes nombreux à partir en Italie par le tunnel du Mont Blanc. Conséquence, 2 km de bouchons dans la rampe d'accès à cet ouvrage et une attente estimée à 1 heure. D'après les dernières informations transmises par le PC du tunnel du Mont Blanc, vous avez de l'attente donc dans le secteur de Chamonix. Si vous êtes sur la 40 en direction de Lyon et de Paris, 1 km de bouchon après la sortie 11 pour franchir dans une zone de travaux où une voie est neutralisée. Conséquence, c'est compliqué de continuer votre trajet en direction de Lyon et de Paris sur la 40. On part maintenant au sud de Grenoble sur la route nationale 85. Dans les deux sens de circulation, il y a 2 km de bouchons cumulés entre la bifurcation avec la 480 et le secteur de Visil. Reste partout sur la 480 d'ailleurs en direction de Lyon. Des morceaux de bois sont signalés sur les voies, kilomètre 9, donc après la sortie 7 pour Pont-de-Clé. Et partout ailleurs, pas d'autres difficultés à vous signaler pour le moment. Le trafic est fluide et les conditions de circulation sont bonnes. Je rappelle juste par contre sur la 43 Maurienne en direction de l'Italie, un véhicule en panne sur la bande d'arrêt d'urgence au kilomètre 135, donc peu après le tunnel d'Aiguebelle situé après la sortie 24 pour Eton. Tout de suite, on s'intéresse à l'actualité en France et dans le monde avec les titres de France Info.
2: Il aura du lieu cette journée à haut risque en Gironde.
3: Après deux nuits d'accalmie, les pompiers craignent le retour de la canicule et le vent prévu aujourd'hui. Le feu n'a pas davantage évolué au-delà des 42 000 hectares déjà parcourus par les flammes. Tandis que dans le Var, où le feu du Gros Vessillon est désormais fixé, toutes les personnes évacuées sur le secteur de Corrence et de Barjols sont autorisées à regagner leur domicile. La France perd l'une de ses voix les plus singulières. Réaction de la ministre de la Culture après la mort du DJ français Kavinsky, retrouvé chez lui hier soir. Il est notamment l'auteur du célèbre titre Night Call au sein de la bande originale du film Drive avec Ryan Gosling. L'année 2025 a été la plus meurtrière en plus de 30 ans en termes d'attaques antisémites dans le monde, selon un rapport de l'organisation de lutte contre l'antisémitisme ADL, qui rappelle le total de 20 personnes assassinées lors des attentats de Sydney, Manchester, Washington et Boulder aux États-Unis. L'Union européenne dénonce vivement le projet de la FIFA qui veut ouvrir la porte aux investisseurs privés pour 10 milliards de dollars. Bruxelles estime que la commercialisation effrénée du football est devenue nocive.
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1: La playlist des vacances, c'est tout de suite avec le trio David Guetta, Teddy Swims et Tones and I sur Autoroute Info. Bonne route à vous.

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2: Nouvelle information concernant la 48 en direction de Grenoble. Des obstacles sont signalés sur les voies au kilomètre 89, c'est-à-dire après la sortie numéro 14 pour après la barrière de péage de Vorep. Les équipes de sécurité sont sur place pour ramasser ces objets sur le côté droit de la chaussée. Dans l'autre sens, en direction de Lyon, sur la 480, des morceaux de bois signalés sur les voies au kilomètre 9, donc après la sortie 7 pour Pont-de-Clé. J'y reviens dans les prochaines minutes. En attendant, on poursuit la route avec les Red Hot Chili Peppers. Mais avant cela, Miley Cyrus sur Autoroute Info. 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
1: À l'approche du tunnel du Mont-Blanc, une attente toujours estimée à une heure d'après les dernières informations transmises par le PC du tunnel du Mont-Blanc. 3 km de bouchons dans la rampe d'accès à ce tunnel qui se trouve après le secteur de Chamonix sur la 40 en direction de Lyon et de Paris. Toujours 1 km de bouchons après la sortie 11 pour Frangy. Et il faut compter 5 à 10 minutes supplémentaires pour passer ce secteur dans une zone de travaux. Au sud de Grenoble, sur la Nationale 85, direction Gap et Briançon, 3 km de bouchons après l'arrivée par la 480, 10 minutes supplémentaires pour passer ce secteur. Et puis sur la 48, en direction de Grenoble, il y avait des obstacles, ils ont été ramassés. Plus de gêne donc après la sortie numéro la barrière de péage, je vous rép. Et en région lyonnaise, dans le secteur de Saint-Priest, sur la 43, les bretelles de bifurcation vers le contournement est lyonnais sont saturées. Et puis à Chambéry, sur la voie rapide urbaine en direction d'Aix-les-Bains, trafic dense entre la sortie numéro 15 pour Chambéry-le-Haut et l'accès au péage de Chambéry-Nord pour rejoindre la 43 ou pour vous qui rejoignez la 41 Nord, conséquence d'une zone de travaux avec la voie de gauche neutralisée dans ce secteur. Soyez particulièrement vigilants.
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1: Et la plupart des départements de la région Rhône-Alpes sont toujours placés en vigilance orange pour la canicule pour ce mercredi 29 juillet. Est-ce que ça va durer pour le reste de la journée? Les réponses avec Météo France. Des prévisions présentées par Thibaut Courrouge, prévisionniste à Météo France.
2: Cet après-midi, aux conditions anticycloniques sèches et ensoleillées déjà en place, vient s'ajouter un flux de sud-ouest dans le cadre

Dans les prochaines minutes, nous parlerons des animations que vous retrouvez sur les aires d'autoroute le samedi pendant les vacances. Ce sera après la musique. La musique, c'est avec Mauvais Joe sur Autoroute Info.

0: Du côté du tunnel du Mont-Blanc en Haute-Savoie, une attente toujours estimée à une heure d'après les informations transmises par le PC du tunnel du Mont-Blanc. Une heure à patienter avant de pouvoir emprunter ce tunnel et rejoindre l'Italie. Quand on parle vacances, on pense forcément aux animations sur les aires d'autoroute. Ateliers, cadeaux à gagner, découverte du territoire. Il y a ces Jamlaoui à rencontrer ceux qui sont là pour vous accueillir chaque samedi pendant la pause, les Gilets Rouges.
1: Ils sont informaticiens, chefs de projet ou encore agents sur le réseau autoroutier. Ce sont les Gilets Rouges et quand ils enfilent cette veste, ils quittent leur bureau pour venir à votre rencontre sur les aires. Laure est régulatrice depuis 25 ans. Elle nous explique ce que ça veut dire. Être gilet rouge.
2: Le gilet rouge, c'est une journée pour nous, justement, en tant que gilet rouge, assez exceptionnelle, puisqu'on n'est pas dans notre bureau. Donc là, on partage un moment de convivialité avec les clients qui prennent le temps de s'arrêter sur les aires. Donc des animations qui sont totalement gratuites. Différents stands, stands de questions quiz, stands de photobooth, coloriage, plein de lots à gagner. Et les gens passent un temps vers nous et on explique plein de choses au niveau de l'autoroute, par rapport à la biodiversité, par rapport à nos métiers. Lié à l'autoroute.
1: Des activités proposées sur les aires, donc, pour ravir toute la famille. Frédéric Thomas, des autoroutes à PRR.
3: On entend régulièrement « Oh, c'est super sympa ce que vous faites, oh, ben, c'est très bien ». Et puis, la principale satisfaction, c'est de sentir la famille qui s'est reposée, les parents qui se disent « Bon, ben, les enfants, ils se sont bien amusés, ils repartent avec des souvenirs plein les yeux ». Et puis, les deux ou trois heures de route à venir, on se dit ben, « Ils vont les faire en pleine sécurité ».
1: Et puisqu'on parle de famille, Laura est venue avec la sienne. En route vers le sud du pays, elle a, elle aussi profiter des animations proposées par les Gilets Rouges.
4: On s'est arrêté du coup pour manger sur cette aire d'autoroute et on a vu du coup qu'il y avait des activités présentes. On a passé un bon moment, ça nous a bien détendu avant de reprendre la route et vraiment c'est super sympa.
1: De son côté, Sacha, 6 ans, a clairement trouvé son activité préférée.
5: Bah, c'était une photo de souvenir en fait. Et
1: t'as bien aimé ?
5: Bah ouais, c'était bien.
1: Et à la fin, il paraît que t'es reparti avec des cadeaux. C'est quoi le cadeau que t'es avec le cadeau
5: C'était une pancarte avec l'ours dans sa grotte.
1: Et pour retrouver la liste des aires et des animations des Gilets Rouges, rendez-vous sur le site internet voyage.aprr.fr.

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1: Bonnes vacances et bel été à vous qui nous écoutez sur Autoroute Info. Un trafic chargé à l'approche du tunnel du Mont-Blanc. Vous êtes nombreux à rejoindre l'Italie. Conséquence, une heure d'attente dans le secteur de Chamonix avant de pouvoir emprunter ce tunnel. Il y a 3 km de bouchons après le secteur de Chamonix dans la rampe d'accès à cet ouvrage. Au sud de Grenoble, vous êtes aussi nombreux à prendre la route de Gap et de Briançon sur la route nationale 85. Conséquence, 2 km de bouchons après l'arrivée par la 480. Et dans le secteur de Chambéry, dans la traversée de Chambéry sur la voie rapide urbaine en direction d'Aix-les-Bains, un trafic dense entre la sortie numéro 15 pour Chambéry-le-Haut et la bretelle qui mène au péage de Chambéry-Nord pour rejoindre la 43 direction Lyon. Ce bouchon s'explique par une zone de travaux avec la voie de gauche neutralisée dans ce secteur. En région lyonnaise, si vous êtes sur la 43 dans le secteur de Saint-Priest, les bretelles de bifurcation vers le contournement est lyonnais sont saturées. Et aujourd'hui, c'est plutôt calme malgré les quelques bouchons que je vous ai annoncés. Par contre, samedi, la journée est classée noire par bison futé dans le sens des départs et orange dans celui des retours. Un week-end qui va tenir toutes ses promesses en termes de bouchons. Le point sur les prévisions de trafic avec Géraldine Mia.
2: Sur la route des vacances en direction de la Méditerranée sur l'autoroute A6 entre Paris et Lyon, des bouchons se formeront en fin d'après-midi pour le vendredi 31 juillet et en matinée pour les journées du samedi 1er et du dimanche 2 août. Pour la traversée de l'Auvergne sur la 71, bouchons en perspective dans les deux sens le vendredi dès la fin de matinée. Samedi et dimanche, ce sera surtout en direction de Paris que le trafic sera perturbé une bonne partie de la journée dans le Puy-de-Dôme. Sans surprise, en Haute-Savoie pour rejoindre l'Italie par le tunnel du Mont-Blanc, du début de matinée jusqu'en début de soirée. Beaucoup d'attentes prévues vendredi, samedi et dimanche. Sinon, notamment en direction de Turin, la 43 devrait connaître quelques retenues en approche de Chambéry pour cette fin de semaine.
1: Autoroute Info sera en émission spéciale pour vous accompagner au mieux pour ce grand chassé-croisé. On poursuit la route avec les titres de France Info. Que se passe-t-il en France et dans le monde? La réponse tout de suite.
3: Le méga incendie de Gironde est stabilisé, toujours pas fixé.
4: Les pompiers doivent faire face à des reprises de flammes avec le retour de la chaleur. 41 à 42 degrés annoncés cet après-midi en Gironde. Et dans les prochaines heures, le vent pourrait raviver le feu. Un feu qui a ravagé 42 000 hectares de forêt de pins en une semaine. Près de 170 000 personnes ne peuvent toujours pas regagner leur domicile. Et dans ce contexte, la canicule est de retour en France pour la quatrième fois depuis le mois de mai. 16 départements sont en vigilance orange, notamment la Gironde et les Landes, ainsi que toute la région Auvergne-Rhône-Alpes, avec des pics à plus de 40 degrés attendus par endroit cet après-midi. Un net regain de tension au Proche-Orient après plusieurs jours d'accalmie. Les États-Unis et l'Arabie Saoudite ont mené des frappes conjointes la nuit dernière. Elles ont visé des groupes pro-iraniens en Irak, faisant au moins 20 morts. De son côté, l'Iran a mené des attaques contre la Jordanie et dans le détroit d'Ormuz. Et puis la mort du DJ français Kavinsky à l'âge de 50 ans. Il était une figure de la scène électro, auteur notamment du titre Night Call qu'il avait joué lors de la cérémonie de clôture des Jeux Olympiques de 2024 à Paris. Pour l'instant, on ne connaît pas les causes de son décès à son domicile parisien.
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1: Pour vous détendre sur la route des vacances, on écoute Julien Lib sur Autoroute Info. Bonne route à vous.

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2: Sur la 41 Nord, en direction de Genève, un véhicule arrêté sur la voie la plus à droite, au kilomètre 114, c'est-à-dire après la sortie numéro 14 pour Aix-les-Bains.

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7: Une heure d'attente avant d'accéder au tunnel du Mont-Blanc. Pour vous qui rejoignez l'Italie depuis le secteur de Chamonix, il y a 3 km de bouchons dans la rampe d'accès à ce tunnel. J'y reviendrai dans les prochaines minutes. En attendant, on poursuit la route avec Lilywood and the Prick sur Autoroute Info.

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1: Et pour la route des vacances, on retourne du côté du tunnel du Mont-Blanc. Il y a toujours 3 km de bouchons dans la rampe d'accès à l'ouvrage. Une attente estimée à 1 heure dans le secteur de Chamonix, d'après les informations transmises par le PC du tunnel du Mont-Blanc. À Grenoble, sur la route nationale 85, direction Gap et Brançon, encore 1 km de bouchons. Après l'arrivée par la 480, 5 minutes supplémentaires pour passer ce secteur d'après les données GPS qui nous sont transmises. Dans la traversée de Chambéry sur la voie rapide urbaine direction Aix-les-Bains, un trafic dense entre la sortie 14, la Motte Servolex et l'accès au péage de Chambéry Nord. Attention, je rappelle qu'il y a une zone de travaux avec la voie de gauche neutralisée dans ce secteur. Et puis en région lyonnaise, sur la 43, dans le secteur de Saint-Priest, les bretelles bifurcation vers le contournement est lyonnais sont saturées. Et du côté, nouvelle information, du côté de la 41 Sud en direction de Grenoble, un obstacle est signalé au kilomètre 38, c'est-à-dire après l'arrivée par la 43, des débris de pneus signalés sur les voies. Et ce soir, en région lyonnaise, justement, fermeture de la 43 en direction de Lyon de 21h à 6h entre les sorties 4 Bron Aviation et 3 Bron Albert Camus. En Haute-Savoie, cette nuit, la 40 en direction de Chamonix sera fermée de 20h30 à 5h30 entre les sorties 14 Annemasse et numéro 15 pour la Vallée Verte.
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1: Dans les prochaines minutes, les enfants auront la parole sur Autoroute Info. Hugo, 8 ans, nous a demandé pourquoi il y avait des péages sur les autoroutes. La réponse dans quelques minutes après Tamim Pala et Jenny sur Autoroute Info.

0: Une heure d'attente avant d'accéder au tunnel du Mont-Blanc pour rejoindre l'Italie depuis la Haute-Savoie dans le secteur de Chamonix. Il y a toujours 3 km de bouchons dans la rampe d'accès au tunnel du Mont-Blanc. À présent, notre rubrique « Dis pourquoi ?» en répond aux questions posées par les plus jeunes voyageurs qui empruntent le réseau autoroutier.
1: Pourquoi c'est comme
2: après, ça
1: c'est... Ça
2: veut dire comment,
3: ça pourquoi?
0: Question posée par Hugo, 8 ans.
1: Pourquoi il y a des péages sur l'autoroute?
0: Eh oui, au fait, pourquoi paye-t-on pour circuler sur ce type de route alors que d'autres sont gratuites? Les autoroutes relient les villes entre elles. On peut y rouler à 130 km/h, doublé en toute sécurité, car le trafic s'écoule à sens unique sur plusieurs voies. Mais avant d'atteindre sa destination, il faut s'arrêter au péage, prendre un ticket, ou pas d'ailleurs, car il existe aussi des systèmes d'entrée sans ticket. Ensuite, au moment de sortir de l'autoroute, il faut payer en fonction des kilomètres parcourus. C'est ce que l'on appelle le péage. La France compte plus de 12 000 km d'autoroutes et cela a nécessité d'importants travaux. Une fois les autoroutes construites, il faut les entretenir, boucher les trous par exemple, renouveler les panneaux de signalisation, enlever la neige l'hiver, aider les gens quand ils tombent en panne. Sur ces voies, la sécurité est primordiale car les accidents à grande vitesse peuvent être fatals. Construire, entretenir, puis moderniser les autoroutes demande beaucoup de travail. L'État a donc missionné des sociétés spécialisées et comme cela coûte beaucoup d'argent, ces entreprises ont eu le droit d'installer des péages. L'État reste propriétaire des autoroutes et encadre l'évolution des prix des trajets. En France, au lieu de demander à tout le monde de payer, même ceux qui ne prennent jamais l'autoroute, au moyen d'un impôt par exemple, on fait payer uniquement les personnes qui l'utilisent. C'est le principe de l'utilisateur-payeur. Ce système permet notamment de faire contribuer à juste proportion les camions ou les clients étrangers à l'usage et donc à l'usure de nos autoroutes. Le coût d'un trajet sur le réseau autoroutier français dépend principalement de la distance parcourue et du type de véhicule. En résumé, quand tu passes au péage, ce n'est pas juste une barrière qui s'ouvre, c'est en quelque sorte une contribution pour que l'autoroute reste rapide, bien entretenue, propre et sécurisée pour tout le monde. Tu te poses des questions? Nous, on y répond.

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1: Bonnes vacances à tous, bel été, il est 13h.
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1: Et à 13h, vous êtes toujours nombreux à prendre la route de l'Italie. On parle du département de la Haute-Savoie, dans le secteur de Chamonix. Conséquence, il y a toujours une heure d'attente avant de pouvoir emprunter le tunnel du Mont-Blanc, 3 km de bouchon, dans la rampe d'accès à l'ouvrage. Du monde un petit peu sur la route nationale 85 au sud de Grenoble en direction de Gap et de Briançon. Sur la route Napoléon, il y a 1 km de bouchon après la bifurcation avec la 480. Et en région lyonnaise, sur la 43, dans le secteur de Saint-Priest, les bretelles de bifurcation vers le contournement est lyonnais sont saturées. Et en dehors de ces bouchons, il y a aussi des véhicules en difficulté. C'est le cas par exemple sur la 41 Nord en direction de Genève, une voiture arrêtée. Sur la voie la plus à droite, donc la voie réservée aux véhicules en kilomètre 114, donc après la sortie 14 pour Aix-les-Bains-Montrevard, les équipes de sécurité sont sur place. Et sur la 41 Sud en direction de Grenoble, des obstacles toujours signalés sur les voies au kilomètre 38, c'est-à-dire après la bifurcation avec la 43. Il y aurait des débris de pneus sur les voies et un véhicule arrêté dans la bretelle d'entrée, numé dans la bretelle qui arrive de l'aire de Chaparillan, donc toujours après la bifurcation avec la 43. On s'intéresse à l'actualité en France et dans le monde avec les titres de France Info.
2: Pour l'essentiel de l'actualité et cette journée à très haut risque en Gironde.
3: Avec 40 degrés attendus au thermomètre dans l'après-midi et du vent aussi redouté, des conditions favorables à des reprises de feu. L'incendie reste stabilisé à ce stade à 42 000 hectares parcourus. La Russie réclame l'arrestation du patron de Telegram, Pavel Durov, né en Russie mais détenteur d'un passeport français émirati. Il est accusé par Moscou de complicité de terrorisme. La Russie qui assure que sa messagerie est utilisée par les services de sécurité ukrainiens à des fins de recrutement. Au Japon, la famille de Tiffaine Véron a inauguré ce matin une statue à son effigie, 8 ans après la disparition de la touriste française. La police locale privilégie la piste de l'accident, mais sa famille se bat toujours pour explorer la piste criminelle. Une ligne rouge a été franchie selon l'UEFA, l'organisation qui regroupe les fédérations européennes de foot, dénonce le nouveau projet de la FIFA de créer une filiale pour gérer les opérations commerciales et l'ouvrir à des investisseurs privé, ce qui serait une première. Un projet dénoncé aussi par l'Union européenne ce matin. Et puis le DJ français Kavinsky a été retrouvé mort chez lui hier soir à Paris. Il était âgé de 50 ans.
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1: Et de suite, on écoute Zao et MC Solar qui revisite Caroline, l'un des plus grands types d'MC Solar. On les écoute tout de suite sur Autoroute Info. Bonne route à vous.

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3: 1 heure d'attente avant d'accéder au tunnel du Mont-Blanc en Haute-Savoie. Pour vous qui êtes dans le secteur de Chamonix, il y a toujours 3 km de bouchons dans la rampe d'accès à cet ouvrage. J'y reviendrai dans les prochaines minutes, mais avant cela, on poursuit la route avec The Lumineers sur Autoroute Info.

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1: On retourne du côté de la Haute-Savoie. L'approche du tunnel du Mont-Blanc, l'attente est toujours estimée à une heure d'après les informations transmises par le PC du tunnel du Mont-Blanc. 3 km de bouchons dans le secteur de Chamonix avant de pouvoir rejoindre l'Italie. Si vous êtes dans le secteur de Saint-Priest en région lyonnaise, les bretelles d'accès au contournement est lyonnais sont toujours saturées. Et puis, sur la 41 Nord, en direction de Genève, un véhicule en panne sur la voie la plus à droite, donc la voie spéciale réservée aux véhicules lents au kilomètre 114, c'est-à-dire après la sortie 14 pour Aix-les-Bains, Montrevard. Et sur la 41 Sud, en direction de Grenoble, des débris de pneus signalés sur les voies au kilomètre 38, donc après la bifurcation avec la 43, et dans ce même secteur pour vous, qui arrivait de l'aire de Chaparillon, véhicule est en panne dans la bretelle qui permet de rejoindre l'aire de Chaparillon après la bifurcation avec la 43. Les équipes de sécurité sont sur place.
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1: Tout de suite, on s'intéresse aux prévisions météo pour la journée avec Météo France. Des prévisions présentées par Thibaut Courrouge, prévisionniste à Météo France.
2: Cet après-midi, aux conditions anticycloniques sèches et ensoleillées déjà en place, vient s'ajouter un flux de sud-ouest dans lequel circule un air très chaud. 16 départements sont en vigilance orange canicule, 2 en Nouvelle-Aquitaine et les 14 autres dans le centre-est. En effet, les températures maximales connaissent une hausse marquée, entre 34 et 39 degrés sur la majeure partie de l'Hexagone. Elles atteignent même 40 à 42 degrés sur Midi-Pyrénées, Auvergne-Rhône-Alpes et en Nouvelle-Aquitaine, qui en plus des fortes chaleurs va voir le vent tourner à l'ouest et se renforcer par les brises marines, rendant les conditions fortement défavorables pour les incendies. On retrouve ainsi 35 à Annecy, 37 à Besançon, 38 à Paris, Pau, Dijon, Mulhouse et Grenoble, 39 à Lyon et Bourges, 40 à Bordeaux et 42 degrés à Clermont-Ferrand. Les bordures littorales de leur côté profitent de températures en comparaison légèrement plus fraîches, par exemple en Méditerranée avec des valeurs comprises entre 27 et 32 degrés. Bonne route avec Météo France sur Autoroute Info.
1: Et on repart en musique tout de suite avec Jérémy Frérot sur Autoroute Info.
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0: Toujours une heure d'attente dans la rampe d'accès au tunnel du Mont-Blanc pour vous qui rejoignez le département de la, pour vous qui rejoignez l'Italie depuis le département de la Haute-Savoie. Et il y a 3 km de bouchons dans la rampe d'accès à ce tunnel dans le secteur de Chamonix. Sur la 43 en direction de Chambéry, un véhicule est un poids lourd est en panne dans la bretelle d'entrée numéro 8 qui arrive de Bourgoin-Jallieu, tout au bout de la bretelle d'entrée. Les équipes de sécurité sont sur place. La sécurité routière est présente cet été dans de nombreux festivals. Objectif sensibiliser encore et toujours les conducteurs au danger de l'alcool au volant. Reportage de Fabrice Aubry.
1: Mes potes, je les aime, mais tellement. On veille les uns sur les autres.
2: La sécurité routière poursuit cet été sa campagne de sensibilisation contre l'alcool au volant. On va en parler avec Estelle Balit. Bonjour.
3: Bonjour Fabrice.
2: Vous êtes délégué interministériel à la sécurité routière. On connaît tous évidemment le slogan « Sam, celui qui conduit, c'est celui qui ne boit pas ». La sécurité routière organise des ateliers de sensibilisation cet été sur différents festivals. Quelles sont les animations proposées ?
3: Sam poursuit ses tournées. Il a commencé sa tournée en région parisienne avec le festival Wheel of Green. On distribue des alcotests qui sont très utiles pour anticiper justement sa soirée.
2: Les éthylotests, est-ce qu'ils sont davantage utilisés aujourd'hui par les conducteurs ou pas encore assez ?
3: Sans doute pas encore assez, puisqu'on a encore trop d'accidents liés à l'alcool et en particulier dans la jeune génération.
2: Est-ce que vous sentez que cette campagne, elle porte ses fruits ?
3: Oui, on sent bien qu'elle porte ses fruits. Sam, il existe depuis 21 ans. 90% des jeunes de 18 à 24 ans connaissent bien l'expression « celui qui conduit, c'est celui qui ne boit pas ». Ils sont nombreux à désigner Sam avant leur soirée, donc c'est très bien. Et on n'oublie pas aussi le slogan « quand on tient à quelqu'un, on le retient ». C'est très important.
2: Et pour finir, Estelle Balit, est-ce qu'on peut dire que cette campagne de sensibilisation et ces animations, est-ce qu'elles sont encore adressées un peu plus aux jeunes qu'aux personnes un peu plus âgées ?
3: Le cœur de cible, bien sûr, ça reste les 18-25 ans, parce que ce sont eux qui prennent le plus de risques sur nos routes. Mais la campagne, elle s'adresse à toutes les générations. On sait aujourd'hui qu'on a aussi des jeunes de 25 à 35 ans qui font les festivals. Et donc, voilà, la fête responsable, ce n'est pas une affaire de génération. Et on essaye vraiment de s'adresser à tout le monde.
2: On garde évidemment sur ces festivals un esprit de fête. Il ne s'agit pas non plus d'être alarmiste.
3: C'est vraiment pour que la fête reste une fête. Il faut prendre soin de soi, de ses amis, être conscient des risques, les anticiper l'aller comme le retour. Comme ça, on peut passer une bonne soirée sans prendre de risques pour soi-même ou pour les autres.
2: Merci Estelle Balit.
3: Avec plaisir, merci à vous.

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1: Bonnes vacances et bel été à vous qui nous écoutez sur Autoroute Info. Je rappelle toujours ce bouchon à l'approche du tunnel du Mont-Blanc pour vous qui rejoignez l'Italie depuis la Haute-Savoie. Il y a 3 km de bouchon dans la rampe d'accès au tunnel du Mont-Blanc dans le secteur de Chamonix et une attente estimée à 1 heure d'après les informations transmises par le PC du tunnel du Mont-Blanc. Pas d'autres bouchons ou ralentissements à vous signaler pour le moment, mais vous pouvez trouver sur votre trajet des véhicules en difficulté. C'est le cas par exemple sur la 43 en direction de Chambéry, un poids lourd en panne dans la bretelle d'entrée. Numéro 8 pour Bourgoin-Joliot, au bout de cette bretelle d'entrée. Les équipes de sécurité sont sur place. Attention, lorsque vous passez dans ce secteur, les véhicules qui vont arriver de cette bretelle risquent de s'insérer beaucoup plus tôt que prévu sur l'autoroute. Autre voiture entre véhicules en difficulté, c'est sur la 41 Nord en direction de Genève. Une voiture arrêtée sur la voie la plus à droite au kilomètre 114, donc après la sortie 14 pour Aix-les-Bains. Mont-Revard et sur la 41 Sud en direction de Grenoble. Une voiture arrêt, des débris de pneus signalés sur les voies au kilomètre 38, donc après l'arrivée par la 43. Côté conditions de circulation, je rappelle toujours cet épisode de canicule qui vous concerne sur une bonne partie de la région Rhône-Alpes. Tous les départements de la région sont en vigilance orange pour la canicule. Pensez à bien faire des pauses et vous hydrater sur votre trajet. On s'intéresse à l'actualité en français dans le monde avec les titres de France Info.
2: La nouvelle canicule qui inquiète les pompiers en Gironde.
3: Il y a des pics à 40 degrés, ils sont attendus, de même que du vent. Les pires conditions donc pour espérer fixer le feu qui a déjà parcouru 42 000 hectares. L'une des deux usines de fibre excellence placée en liquidation judiciaire, celle de Tarascon dans les Bouches-du-Rhône, avec environ 270 salariés. Le tribunal n'a pas encore rendu sa décision pour l'autre site de Saint-Gaudens en Haute-Garonne, pour lequel une lettre d'intention de dernière minute avait été déposée. La violence des colons israélien et de l'annexion territoriale en Cisjordanie ne fait qu'empirer, alerte l'ONU. Il y a 2 ans, la Cour internationale de justice avait déclaré illégale l'occupation de la Cisjordanie par Israël. L'année 2025 a été la plus meurtrière en plus de 30 ans en termes d'attaques antisémites dans le monde, selon un rapport de l'organisation de lutte contre l'antisémitisme ADL, qui rappelle ce total de 20 personnes assassinées lors des attentats de Sydney, Manchester, Washington ou encore Boulder aux États-Unis. Emmanuel Macron salue une fierté française pour tous. Toujours après la mort de Kavinsky, le DJ français a été retrouvé sans vie chez lui hier soir. Il est l'auteur notamment du tube Night Call, chanté avec Angèle lors de la cérémonie de clôture des Jeux de Paris en 2024.
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1: Pour les prochaines minutes, on écoute Tempercity sur Autoroute Info. Bonne route à vous.

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1: Une heure d'attente avant de pouvoir emprunter le tunnel du Mont Blanc. Pour vous qui rejoignez l'Italie, il va falloir patienter un petit peu dans le secteur de Chamonix. Il y a 3 km de bouchons dans la rampe d'accès à cet ouvrage. J'y reviens dans les prochaines minutes, mais avant cela, on poursuit la route avec Pascal Obispo sur Autoroute Info.

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1: Un poids lourd toujours en panne sur la 43 en direction de Chambéry. Camion arrêté au bout de la bretelle d'entrée numéro 8 pour Beaucoin-Jalivet. Les équipes de sécurité sont sur place. Prudence, si vous passez dans ce secteur, les véhicules qui vont rentrer par cette bretelle risquent de s'insérer beaucoup plus tôt que prévu. Le bouchon, la principale difficulté à cette heure-ci, se trouve toujours du côté du tunnel du Mont-Blanc. Si vous rejoignez l'Italie depuis le département de la Haute-Savoie, il faut compter une heure d'attente avant de pouvoir emprunter le tunnel du Mont-Blanc dans le secteur de Chamonix. Partout ailleurs, pas d'autres difficultés à vous signaler. Le trafic est fluide et les conditions de circulation sont bonnes. Attention, je rappelle que toute la région est toujours en vigilance orange pour la canicule. Pensez à bien faire des pauses pour vous mettre à l'ombre et surtout vous hydrater. Cette nuit, l'A48 sera fermée de 21h à 6h en direction de Lyon, entre la sortie numéro 11 Moiran et 9 pour Rives. Et toujours du côté de l'Isère, sur l'A41 Sud, direction Chambéry, les bretelles de sortie et d'entrée numéro 22 Pontcharras sont fermées de 21h à 6h. Et en région grenobloise, de 21h à 6h, dans les deux sens, sur l'A480, les bretelles de sortie d'entrée 5B Cessin sont fermées de 21h à 6h. Pour vous qui serez du côté de l'A51, fermeture également dans les deux sens de circulation entre le diffuseur 12 Vif, sortie numéro 12 obligatoire, et le col du Faux de 20h à 6h.
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1: Reste avec nous dans les prochaines minutes. Nous partirons en Savoie à plus de 3000 mètres d'altitude. Nous prendrons la direction de l'espace Caron 3200, situé sur les hauteurs de la station Val Thorens. Ce sera après la musique. La musique, c'est avec une artiste originaire de Nice. On écoute Oria sur Autoroute Info.

0: L'évolution du côté du tunnel du Mont-Blanc, il y a toujours une heure d'attente avant de pouvoir rejoindre l'Italie depuis le département de la Haute-Savoie. Dans le secteur de Chamonix, on retrouve toujours 3 km de bouchons dans la rampe d'accès au tunnel du Mont-Blanc. Cap sur Caron, 3200, un complexe multi-activité érigé au sommet des domaines de Val Thorens et d'Aurel en Savoie. Cet été, le site propose des jeux interactifs pour petits et grands. Franck Pellissier a testé pour vous.
1: La première, c'est Explore Games, une sorte de jeu de piste type Cluedo, au cours duquel les visiteurs, munis d'une tablette tactile, doivent résoudre une énigme. La seconde, c'est Eclipso, qui propose 2 expériences de réalité virtuelle qui nous transportent dans le Colisée de Rome à l'époque des gladiateurs pour l'une, ou dans les entrailles du Titanic pour l'autre. Ce jour-là, j'ai rencontré Philippine en pleine expérience immersive dans la Rome antique. Alors je vais me rapprocher de Philippine qui, elle, est en train de tester le casque de réalité virtuelle. Alors Philippine, vous ne me voyez pas, mais moi je vous vois. Comment ça se passe?
2: C'est vertigineux, tellement bien fait qu'on a cette petite sensation parfois de vertige. On est à l'intérieur du Colisée.
1: Ouais, c'est super frustrant pour moi de rien voir. Je vais demander si on peut m'équiper aussi. C'est possible de suivre la même aventure que Philippine avec un autre casque? Je pose mon micro 2 secondes le temps de chausser moi aussi un casque de réalité virtuelle. Ah oui, ça y est, ok, je vois une sorte de gladiateur. Ça marche.
2: Maintenant, on est au cœur du Colisée, dans un espace temporel totalement différent. On est face à des gladiateurs.
3: Voici la démonstration du pouvoir de Rome et de sa décadence.
1: Je vais voir où en sont les autres participants aux différentes activités. Je m'approche d'une famille qui est en train de faire l'Explore Game actuellement. Bonjour.
4: Bonjour.
1: Alors, qu'est-ce que vous avez testé?
5: On a testé un jeu de QR code. Et il faut trouver des codes. Pour aider.
4: Pour résoudre une énigme.
5: Pour résoudre une énigme.
4: C'est sur 1 km en fait, à peu près. Là, on arrive à la fin du coup pour savoir si oui ou non on a trouvé le flocon pour libérer la magie.
5: Faut libérer la magie.
1: On peut avoir le résultat peut-être alors.
3: Quelle équipe de choc! Oh, ce soir au dessert, il y aura beaucoup de sourires et de rires grâce à vous tous. Un grand merci, les amis.
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1: Bonne route à tous, bonnes vacances, il est 14h.
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1: Vous êtes toujours nombreux direction l'Italie sur la route nationale 205 dans le secteur de Chamonix. Il y a une heure d'attente avant de pouvoir emprunter le tunnel du Mont-Blanc, 3 km de bouchons dans la rampe d'accès à cet ouvrage. Pas d'autres bouchons ou ralentissements en ce moment. Pour le moment, c'est plutôt calme, le trafic est fluide et les conditions de circulation sont bonnes. Par contre, ce ne sera pas le cas samedi. Samedi, la journée est classée noire par bison futé dans le sens des départs et orange dans celui des retours. Un week-end qui va tenir toutes ses promesses en termes de bouchons. Le point avec Géraldine Mia.
2: Sur la route des vacances en direction de la Méditerranée sur l'autoroute A6 entre Paris et Lyon, des bouchons se formeront en fin d'après-midi pour le vendredi 31 juillet et en matinée pour les journées du samedi 1er et du dimanche 2 août. Pour la traversée de l'Auvergne sur la 71, bouchons en perspective dans les deux sens le vendredi dès la fin de matinée. Samedi et dimanche, ce sera surtout en direction de Paris que le trafic sera perturbé une bonne partie de la journée dans le Puy-de-Dôme. Sans surprise, en Haute-Savoie pour rejoindre l'Italie par le tunnel du Mont-Blanc, du début de matinée jusqu'en début de soirée. Beaucoup d'attentes prévues vendredi, samedi et dimanche. Sinon, notamment en direction de Turin, la 43 devrait connaître quelques retenues en approche de Chambéry pour cette fin de semaine.
1: Autoroute Info sera en émission spéciale pour vous accompagner au mieux pour ce grand week-end de chassés croisés. En dehors des bouchons, je rappelle toujours la présence de ce véhicule en panne sur la 43 en direction de Chambéry. Un véhicule sur la bande d'arrêt d'urgence dans le secteur, une voiture arrêtée sur la bande d'arrêt d'urgence dans le secteur de la sortie numéro 8 pour Bourgoin-Jallieu. D'ailleurs, dans la bretelle d'entrée numéro 8 pour Bourgoin-Jallieu, un véhicule est en panne, un poids lourd est en panne au bout de cette bretelle d'entrée. Les équipes de sécurité sont sur place. Attention, si vous passez dans ce secteur, les voitures et les véhicules qui vont rentrer par cette bretelle vont s'insérer beaucoup plus tôt que prévu. Tout de suite, on continue la route avec les titres de France Info.
3: Le gars, la Gironde, on vient de l'entendre, toujours dans les flammes.
4: Le méga incendie reste stabilisé mais pas fixé. Les pompiers font face à des reprises de feu avec le retour de la chaleur. Du vent marin pourrait aussi raviver les flammes cet après-midi. Le feu a brûlé 42 000 hectares de forêt de pins, détruit 240 maisons et blessé 126 pompiers. Près de 170 000 habitants évacués ne peuvent toujours pas rentrer chez eux. La Gironde qui est placée en vigilance orange canicule, tout comme les Landes et 14 autres départements, principalement en Auvergne-Rhône-Alpes et dans le Grand Est. C'est la quatrième vague de forte chaleur depuis fin mai en France. Des pics à plus de 40 degrés sont attendus cet après-midi. Deux jours après la découverte des restes de 5 bébés à Orange dans le Vaucluse, leur maman a été placée en garde à vue. C'est une jeune femme de 32 ans. C'est son compagnon qui a retrouvé à leur domicile les ossements de 4 nouveau-nés et le cadavre d'un nourrisson. Et puis un net regain de tension au Proche-Orient après plusieurs jours d'accalmie. La télévision d'État iranien fait état de frappe américaine sur une ville du nord-ouest du pays. La nuit dernière, les États-Unis et l'Arabie Saoudite avaient mené des frappes conjointes sur des groupes pro-iraniens en Irak, faisant au moins 20 morts. De son côté, l'Iran a mené des attaques contre la Jordanie et dans le détroit d'Ormuz.
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1: Pour les prochaines minutes, on fait la route avec Pierre Demar sur Autoroute Info. Bonne route à vous.
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3: À l'approche du tunnel du Mont-Blanc, l'attente est toujours estimée à une heure d'après les informations transmises par le PC du tunnel du Mont-Blanc. 3 km de bouchons dans la rampe d'accès à ce tunnel au tunnel du Mont-Blanc qui se trouve dans le secteur de Chamonix. J'y reviens dans les prochaines minutes. En attendant, on continue la route avec un groupe qui a battu tous les records lors de sa dernière tournée, la tournée la plus vue de tous les temps et le concert qui a réuni le plus grand nombre de spectateurs. C'était dans un stade en Inde. On l'écoute tout de suite sur Autoroute Info, c'est le groupe Coldplay.

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1: Sur la 48 en direction de Lyon, un véhicule arrêté sur la voie la plus à droite, la voie spéciale réservée aux véhicules lents, kilomètre 73, donc après la sortie 10 pour voir

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1: Sur la 49 direction Grenoble, un véhicule en feu signalé sur la bande d'arrêt d'urgence au kilomètre 59. Donc après le péage la sortie numéro 6 pour Bourg.

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1: Un véhicule a pris feu sur la 49 en direction de Grenoble. Une voiture en feu sur la bande d'arrêt d'urgence au kilomètre 59, donc après la sortie 6 pour bourg de péage. On part du côté de la 43. Un poids lourd est toujours arrêté dans une bretelle d'entrée de la 43 direction Chambéry. Un camion arrêté au bout de la bretelle d'entrée numéro 8 pour Bourgoin-Jallieu. Les équipes de sécurité sont sur place. Et sur la 48 en direction de Lyon, une voiture arrêtée sur la voie la plus à droite au kilomètre 73. Donc après la sortie 10 pour Voiron, là aussi les équipes de sécurité sont présentes sur place. Pour vous qui êtes en Haute-Savoie sur la route nationale 205, pas d'évolution, il y a toujours une heure d'attente avant d'accéder au tunnel du Mont-Blanc. 3 km de bouchons dans le secteur de Chamonix. En dehors des bouchons et des véhicules en difficulté, je rappelle également cet épisode de canicule qui vous concerne toujours sur toute la région Rhône-Alpes. Tous les départements de la région Rhône-Alpes sont toujours en vigilance orange pour la canicule. Il est très important de faire des pauses et de vous hydrater et de vous mettre à l'ombre également quand vous faites vos pauses.
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1: C'est l'occasion de faire le point sur la météo pour le reste de la journée, les prévisions de Météo France. Avec des prévisions qui vous sont données par Thibaut Courrouge, prévisionniste à Météo France.
2: Cet après-midi, aux conditions anticycloniques sèches et ensoleillées déjà en place, vient s'ajouter un flux de sud-ouest dans lequel circule un air très chaud. 16 départements sont en vigilance orange canicule, 2 en Nouvelle-Aquitaine et les 14 autres dans le centre-est. En effet, les températures maximales connaissent une hausse marquée, entre 34 et 39 degrés sur la majeure partie de l'Hexagone. Elles atteignent même 40 à 42 degrés sur Midi-Pyrénées, Auvergne-Rhône-Alpes et en Nouvelle-Aquitaine, qui en plus des fortes chaleurs va voir le vent tourner à l'ouest et se renforcer par les brises marines, rendant les conditions fortement défavorables pour les incendies. On retrouve ainsi 35 à Annecy, 37 à Besançon, 38 à Paris, Pau, Dijon, Mulhouse et Grenoble, 39 à Lyon et Bourges, 40 à Bordeaux et 42 degrés à Clermont-Ferrand. Les bordures littorales de leur côté profitent de températures en comparaison légèrement plus fraîches, par exemple en Méditerranée avec des valeurs comprises entre 27 et 32 degrés. Bonne route avec Météo France sur Autoroute Info.
1: On poursuit la route tout de suite avec Neka sur Autoroute Info. Bonne route à vous.
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5: Un véhicule en feu toujours sur la 49 direction Grenoble. Une voiture a pris feu au kilomètre 59, donc après la sortie numéro 6 pour bourg de péage. Conséquence, la voie de droite a été neutralisée dans ce secteur. Restez particulièrement vigilant. Découvrons maintenant l'envers du décor. Accident, obstacle, voiture en panne. Élise Valade a remonté la chaîne de l'information trafic du terrain jusqu'à l'autoradio.
6: Et pour cela, je suis allée dans les coulisses de l'autoroute à Saint-Apollinaire, près de Dijon, en Côte d'Or.
7: Oui, le PC, j'écoute.
6: Juste à côté de la radio se trouve le PC sécurité des autoroutes APRR. Les opérateurs et les opératrices se relaient 24 heures sur 24, 7 jours sur 7. Ils veillent sur le trafic et la sécurité de plus de 1800 km d'autoroute, chacun sur un secteur déterminé.
8: Appel d'urgence. Sécurité autoroute, bonjour.
6: Parmi leurs missions, répondre aux conducteurs qui sont aux bornes d'appel d'urgence.
9: Sur la 19, il y a une bâche plastique en plein milieu d'autoroute.
8: Sur la A19.
9: Sur la A19, en direction de Sens, au niveau du PK20 à peu près.
8: D'accord, très bien, c'est noté, monsieur. Merci de votre appel. J'avertis le patrouilleur et je mets un affichage pour les autres clients. Merci beaucoup. Bonne route à vous. Au revoir, monsieur. Merci.
6: L'info est immédiatement transmise à l'opérateur qui gère la zone où se trouve la 19. Celui-ci appelle tout de suite le journaliste à l'antenne d'Autoroute Info pour avertir les conducteurs.
8: Oui, à 19 sens 2, PK20, une bâche sur les voies.
9: Ok, merci.
6: En moins de 2 minutes, l'info est dans l'autoradio.
10: Roald Bilbo.
11: Et des obstacles qui viennent de nous être signalés dans Lyon sur l'autoroute A19. Si vous
6: chaque année, autour de 75 000 appels viennent des bornes d'appel d'urgence ou de l'appli SOS Autoroute pour l'ensemble des autoroutes du groupe APRR. Autant dire que dans un PC autoroutier, les moments de pause sont plutôt rares.
8: Sécurité autoroute, j'écoute.
12: On vient de me signaler des piétons au niveau de la voie d'accélération de Darvo.
8: Ouais, reçu. Ouais. Alors, cette fois-ci, j'ai des piétons à 6 sens 2, 73, 600, deux personnes sur BAU, juste à la sortie de l'aire de Darvo.
6: Même s'il n'y a pas tout de suite de flash trafic de prévu, le journaliste à l'antenne peut quand même informer les conducteurs d'un nouveau danger.

0: il interrompt le programme d'autoroute info en sélectionnant la zone géographique où son intervention doit être diffusée.
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0: Près de 100% des alertes sont transmises en moins de 2 minutes.

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1: Bel été, bonnes vacances à vous qui nous écoutez sur Autoroute Info. Cette heure-ci, ça se passe très bien. Du côté des autoroutes alpines, la difficulté principale vous concerne toujours du côté du tunnel du Mont-Blanc. Pour vous qui êtes dans le département de la Haute-Savoie, il y a une heure à patienter dans le secteur de Chamonix avant de pouvoir emprunter cet ouvrage. On part maintenant du côté de Valence. Si vous êtes sur la 49 direction Grenoble, un véhicule a pris feu sur la bande d'arrêt d'urgence au kilomètre 59. Les talus aussi, il y a un feu de talus signalé dans ce même secteur. Donc la voie de droite a été neutralisée et les pompiers sont en intervention. Il faut rester particulièrement vigilant dans ce secteur puisqu'il y a de la fumée qui s'échappe, beaucoup de fumée dans ce secteur. Donc pensez à réduire votre vitesse et bien serrer sur la gauche avant d'arriver dans cette zone. Sur la 48 en direction de Lyon, une voiture toujours arrêtée sur la voie spéciale réservée aux véhicules lents, donc la voie la plus à droite, au kilomètre 73, c'est-à-dire après la sortie numéro 10 pour Voiron. Et la voie de droite a été neutralisée dans ce secteur. Si vous êtes sur la 43 en direction de Chambéry, attention, un poids lourd est en panne au bout de la bretelle d'entrée. Numéro 8 pour Bourgoin-Jallieu. Les équipes de sécurité sont sur place et les véhicules qui vont rentrer par cette bretelle risquent de s'insérer beaucoup plus tôt que prévu. Côté conditions de circulation, la journée est toujours placée sous le signe de la canicule. Toute la région est en vigilance orange pour la canicule et il est important donc de bien faire des pauses et vous hydrater sur votre trajet. On s'intéresse tout de suite à l'actualité en français dans le monde avec les titres de France Info.
2: Aura du lieu, elle est accusée d'être la voix du Kremlin dans les médias français.
3: Zenia Fedorova, visée par un arrêté d'expulsion du territoire par le ministère de l'Intérieur. Il s'agit de l'ancienne patronne de la chaîne d'État russe RT en France. Sa présence sur le territoire français constitue pour ce motif une menace particulièrement grave et actuelle pour l'ordre public, selon l'arrêté. Alors que la température continue de grimper en Gironde et les pompiers continuent de lutter contre l'incendie géant autour du bassin d'Arcachon, le feu n'est pas fixé, mais depuis deux jours, il ne progresse plus au-delà des 42 000 hectares et les habitants de trois communes en banlieue de Bordeaux sont autorisés à rentrer chez eux. Le Comité national olympique salue la mémoire d'un artiste qui aura contribué au rayonnement de la culture française après la disparition du DJ français Kavinsky à l'âge de 50 ans. Il est notamment l'auteur du célèbre titre Night Call au sein de la bande originale du film Drive avec Ryan Gosling.
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1: Pour les prochaines minutes, on écoute un duo entre Diziz et Théodora, tous les deux primés aux Victoires de la musique. Ils font d'ailleurs la tournée des festivals cet été. Si vous avez prévu d'aller les voir en concert, on les écoute tout de suite sur Autoroute Info pour un avant-goût.

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2: Sur la 49 en direction de Valence, un véhicule a pris feu au kilomètre 59, c'est-à-dire après la sortie numéro 6 pour bourg de péage. Et la voie de droite a été neutralisée. Les pompiers sont en intervention. Attention, il y a beaucoup de fumée dans ce secteur. J'y reviendrai dans les prochaines minutes, mais avant cela, on poursuit la route avec Oubastank sur Autoroute Info.

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1: Sur la 49 en direction de Grenoble, un véhicule toujours en feu sur la bande d'arrêt d'urgence au kilomètre 59, donc après la sortie numéro 6 pour Bourg-de-Péage. Les pompiers sont sur place et la voie de droite a été neutralisée dans ce secteur puisqu'il y a aussi un feu de talus qui se produit dans le même secteur. Restez particulièrement vigilants dans ce secteur, la fumée réduit fortement la visibilité. Pour vous qui êtes du côté de la 43 direction Chambéry, un poids lourd toujours en panne tout au bout de la bretelle d'entrée numéro 8 pour Bourgoin-Jallieu. Un camion arrêté et les opérations de dépannage sont en cours. Conséquence, une partie de la voie la plus à droite, la voie spéciale réservée aux véhiculants et la bretelle ont été neutralisées pour le moment. Donc restez prudents si vous passez dans ce secteur. Les véhicules qui vont rentrer risquent de s'insérer beaucoup plus tôt que prévu sur les voies de la 43. Concernant le tunnel du Mont-Blanc en Haute-Savoie, il y a toujours une heure d'attente dans le secteur de Chamonix avant de pouvoir emprunter cet ouvrage. Et puisque je vous parlais de la Haute-Savoie, je rappelle qu'en Haute-Savoie, sur la 40 en direction de Chamonix, sera fermée cette nuit de 20h30 à 5h30 entre les sorties 14 Annemasse et 15 Vallée Verte en région lyonnaise. Cette nuit, la 43 sera fermée en direction de Lyon entre 21h et 6h entre la sortie 4 Bron Aviation et 3 Bron Albert Camus.
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1: À suivre notre quiz des vacances, l'occasion de se défier entre parents et enfants sur des questions de culture générale. Ce sera après la musique. La musique, c'est avec Gims sur Autoroute Info.

0: Sur la 49, direction Grenoble, une voiture a pris feu sur la bande d'arrêt d'urgence au kilomètre 59, c'est-à-dire après la sortie numéro 6 pour Bourg-de-Péage. Les équipes de sécurité et les pompiers sont sur place et ont neutralisé la voie de droite. C'est l'été, ce sont les vacances et c'est une bonne occasion pour tester notre culture générale. Que diriez-vous d'un petit quiz avec un match parent-enfant ? Allez, c'est parti Franck Pélissier.
1: Le principe est simple, 4 questions de culture générale. Je pose les questions, vous avez quelques secondes de réflexion pour trouver et je donne la réponse dans la foulée. Tout le monde joue dans l'habitacle, parents comme enfants, et que le meilleur gagne. Et on commence avec une question qui va sans doute donner l'avantage aux parents. Qui est le dernier cycliste français à avoir remporté le Tour de France ? Dernier vainqueur français est Bernard Hinault. Le champion breton a gagné 5 Tours de France, le dernier en 1985. Cela fait donc plus de 40 ans que nous lui attendons un successeur. Mais qui sait si très bientôt, cette longue attente ne sera pas enfin récompensée.
2: Ah, il est prêt à se faire sauter le caisson aujourd'hui, Paul Sexas.
1: On poursuit avec une question sur laquelle les parents risquent bien de se casser les dents. Attention, qu'est-ce que le 6-7 ? Si les enfants viennent de faire un drôle de geste dans la voiture, c'est qu'ils ont sans doute la réponse. Le 6-7 est ce qu'on appelle un mème internet, une tendance qui consiste à effectuer un mouvement de balancier avec les bras, sans raison particulière, une gestuelle étonnante que les pré-ados du monde entier partagent sur les réseaux sociaux depuis 2025. Question cinéma à présent. Parents, enfants, soyez réactifs. Quel est le plus grand succès du cinéma français au box-office depuis sa création ? Il fallait répondre « Bienvenue chez les Ch'tis » de Danny Boone, numéro 1 absolu avec plus de 20 millions d'entrées en salle.
3: Bravo, Milote !
1: Intouchable avec le très populaire Omar Sy se classe 2e. Et le numéro 3 est ancien, c'est La Grande Vadrouille, sortie en 1966.
4: Tout à l'heure, you are French.
1: Allez, on termine par une question à la limite entre histoire et politique. Quel a été le dernier président américain à obtenir le prix Nobel de la paix ? Donald Trump en a rêvé, il en a même fait de gros caprices, mais il ne l'a pas obtenu. Il faut remonter à 2009 pour voir un président américain emporter le prestigieux prix. C'est Barack Obama qui en a été le lauréat.
5: You are fake news.
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1: Bel été, bonnes vacances à tous, il est 15h.
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1: Et un bouchon qui s'est formé dans la rampe d'accès au tunnel du Fréjus. 2,5 km de bouchon dans la rampe d'accès à ce tunnel. Je rappelle que le tunnel est toujours fermé pour une durée indéterminée en raison de véhicules en panne sous l'ouvrage. En conséquence, 2,5 km de perturbation dans la rampe d'accès à l'ouvrage. Pour le moment, on ne sait pas quand le tunnel va rouvrir. Le trafic est interrompu entre la France et l'Italie du côté du département de la Savoie. Pour vous qui êtes du côté de la Haute-Savoie et qui voulez rejoindre l'Italie, il y a toujours une heure d'attente dans la rampe d'accès au tunnel du Mont-Blanc, vous l'aurez compris. C'est compliqué pour vous qui cherchez à prendre la route des vacances et la route de l'Italie, que ce soit du côté du tunnel du Mont-Blanc ou du Fréjus. Il y a des perturbations et le trafic toujours interrompu entre la France et l'Italie côté tunnel du Fréjus. Si vous êtes sur la 49 en direction de Grenoble, il y a un bouchon d'un kilomètre après la sortie 6 bourg de péage en raison d'un véhicule en feu sur la bande d'arrêt d'urgence au kilomètre 59, donc après la sortie numéro 6. Les pompiers, les équipes de sécurité et un dépanneur sont sur place ainsi que les gendarmes. Et la voie de droite a été neutralisée, ce qui fait que le trafic se produit uniquement sur la voie de gauche. Si vous êtes sur la 43 en direction de Chambéry, un poids lourd en panne au bout de la bretelle d'entrée numéro 8 qui arrive de Bourgoin-Jallieu. Conséquence, les véhicules qui vont rentrer par cette bretelle vont s'insérer beaucoup plus tôt que prévu puisqu'une partie de cette bretelle a été neutralisée. Les opérations de dépannage sont en cours. Je rappelle également cet épisode de canicule qui vont concerner sur toute la région Rhône-Alpes. Tous les départements de la région sont toujours en vigilance orange pour la canicule. Pensez à faire des pauses et surtout vous hydrater et vous mettre à l'ombre pendant vos pauses. On s'intéresse tout de suite à l'actualité en français dans le monde avec les titres de France Info.
2: Donald Trump menace de frapper fort en Iran.
3: Après des attaques iraniennes sur des bases militaires en Jordanie et notamment le centre de commandement central des États-Unis dans le pays, les États-Unis qui ont déjà frappé un peu plus tôt dans le nord-ouest de l'Iran, mais aussi en Irak contre une milice pro-iranienne. Plusieurs reprises de feu en Gironde cet après-midi, notamment à Lenton sur le bassin d'Arcachon, mais aussi Saint-Jean-d'Illac près de Bordeaux. Les pompiers font face aux fortes chaleurs et à la reprise du vent. Le feu reste stabilisé. 3 personnes interpellées et placées en garde vu à Nice après la mort d'une femme de 25 ans dans un salon d'esthétique. Une enquête est ouverte pour exercice illégal de la médecine, homicide involontaire et administration de substances nuisibles. Et puis la chanteuse Angèle fait part à l'instant de son immense tristesse après la mort du DJ français Kavinsky à 50 ans. Elle avait repris avec lui son titre Night Call lors des Jeux Olympiques de Paris.
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1: La playlist de l'été, on poursuit la route avec Adèle Castillon qui fait la tournée des festivals cet été. On l'écoute tout de suite sur Autoroute Info avec son titre « Été avec toi ».

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1: Sur la 41 Nord, direction Genève, un obstacle signalé au kilomètre 91. Donc après l'arrivée par Chambéry ou par la 43, il y a une sangle sur les voies.

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2: Le tunnel du Fréjus toujours fermé en Savoie, au bout de la 43 Maurienne, fermeture du tunnel en raison de véhicules en panne sous l'ouvrage et conséquence, il y a 2 à 3 km de bouchons dans la rampe d'accès à ce tunnel. Le nombre de voies de péage au péage de Saint-Michel de Maurienne en amont a été réduit pour limiter le nombre de véhicules qui vont se retrouver pris dans ce bouchon. J'y reviens dans les prochaines minutes. En attendant, on poursuit la route avec Fun et Janelle Monet sur Autoroute Info.

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1: Et je vous rappelle toujours ce véhicule en feu sur la 49 en direction de Grenoble. Un véhicule en feu sur la bande d'arrêt d'urgence au kilomètre 59, donc après la sortie 6 bourg de péage. La voie de droite a été neutralisée dans ce secteur. Il y a 2 km de bouchons. Les pompiers, les équipes de sécurité, les gendarmes et un dépanneur sont sur les lieux. Autre difficulté qui risque de prendre encore du temps à se résorber, c'est en Savoie sur la 43 Maurienne. Le tunnel du Fréjus est toujours fermé. Il y a eu un véhicule en panne dans cet ouvrage et un incident technique aussi qui s'est produit dans le tunnel. Conséquence, le tunnel est toujours fermé. Il y a 3 km de bouchons dans la rampe d'accès à ce tunnel. Les polos sont stockés sur l'aire du Rieux sec et une régulation est en place au péage de Saint-Michel-de-Maurienne. Les voies de péage ont été réduites pour éviter que le bouchon ne prenne trop d'ampleur. Concernant l'autre tunnel transalpin, le tunnel du Mont-Blanc en Haute-Savoie, il y a une heure d'attente avant de pouvoir emprunter ce tunnel qui se trouve dans le secteur de Chamonix. Au sud de Grenoble, sur la route nationale 85, direction Gap et Brançon, 1 km de bouchon après la bifurcation avec la 480. Si vous êtes sur la 43 en direction de Chambéry, je rappelle toujours ce poil en panne au bout de la bretelle d'entrée 8 pour Bourgoin-Jallieu. Attention donc, les voitures qui rentrent par cette bretelle s'insèrent beaucoup plus rapidement que prévu. Dernière information, elle vous concerne sur la 41 nord, direction Genève, une sangle signalée sur les voies, kilomètre 91, donc après l'arrivée par la voie rapide urbaine de Chambéry ou la 43.
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2: Cet après-midi au
1: Et on repart en musique tout de suite avec Alex Warren sur Autoroute Info. Bonne route à vous.

0: conseils à suivre avant de partir en vacances.
1: Déjà, bien préparer sa voiture. Alors, c'est assez vaste comme sujet, mais ça veut dire faire la révision. Si c'est le moment de faire la révision, faire la révision avant de partir. Il vaut mieux réviser avant de partir que après. Ça sera beaucoup plus utile. Et puis ensuite, bien préparer son trajet, les horaires auxquels on va circuler et se préparer soi-même. C'est-à-dire que si on a prévu de, par exemple, de rouler la nuit, se préparer quelques nuits avant, déjà à se décaler un petit peu en termes de rythme de sommeil pour se préparer à être bien éveillé sur notre parcours de nuit.
0: Attention aussi à vos pneus, leur bon état est essentiel pour votre sécurité. Sébastien Vattier.
1: C'est généralement les accidents que l'on voit, des éclatements de pneus, des pneus qui sont très vieux, très fatigués, souvent mal gonflés. Donc faire attention à ces pneus et puis s'assurer que ce ne sont pas des pneus qui soient trop vieux.
0: On sait que malheureusement sur les airs, on peut être victime de vols. Comment on peut faire pour les éviter?
1: Le mieux, c'est bien sûr de bien cacher tout ce qui peut être objet de valeur, ne pas tenter les voleurs. Hein. Souvent les voleurs, ils vont être assez pressés, donc ils vont pas fouiller. Ils ne vont casser la voiture que s'ils ont repéré quelque chose. Quoi.
2: Je roule sur autoroute, je suis témoin d'un accident ou je vois un obstacle, qu'est-ce que je dois faire?
1: La première chose à faire, c'est déjà de s'arrêter tout de suite pour aller voir ce qui se passe, parce que ça risque d'encombrer la chaussée et là on va être sur un risque de suraccident. Donc l'idéal, c'est d'aller jusqu'au prochain refuge où on va trouver une borne d'appel, ou alors si on ne veut pas utiliser la borne d'appel, aller quand même jusqu'au refuge de manière à pouvoir se serrer sur le côté droit et puis utiliser une application style les applis SOS autoroute.
0: Au cours d'un long trajet à vitesse constante, comme c'est généralement le cas sur autoroute, les risques d'assoupissement surviennent plus rapidement qu'en temps normal. Donc pensez à vous arrêter régulièrement pour éviter une baisse certaine de concentration sur la route. Les aires d'autoroute sont nombreuses, alors n'hésitez pas à faire la pause.

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1: Et je commence ce point de trafic par deux mauvaises nouvelles. Les deux tunnels transalpins qui vous permettent de rejoindre l'Italie sont fermés. Le tunnel du Fréjus est fermé depuis un peu plus d'une heure en raison d'un véhicule en panne sous l'ouvrage et d'un problème technique suite à cette panne. Conséquence, il y a 3-4 km de bouchons dans la rampe d'accès à ce tunnel. Les poids lourds sont stockés sur l'aire du Rieussec. Une régulation est mise en place au péage de Saint-Michel-de-Maurienne avec le nombre de voies de péage réduite pour limiter le nombre de véhicules qui vont se retrouver pris dans le bouchon dans la rampe d'accès à ce tunnel. Je rappelle que pour le moment, le tunnel est toujours fermé. L'autre tunnel transalpin, le tunnel du Mont-Blanc, est fermé lui aussi en raison d'un véhicule en panne dans l'ouvrage. Conséquence, il y a 2-3 km de bouchon dans la rampe d'accès à ce tunnel et avant la fermeture, il y avait déjà une heure à patienter. Bon courage si vous êtes pris dans ces difficultés. Du côté de Valence, si vous êtes sur la 49 en direction de Grenoble, il y avait un véhicule en feu après la sortie 6 pour Bourg-de-Péage. Le véhicule en feu vient d'être évacué. Par contre, la voie de droite est encore neutralisée et les équipes de sécurité sont sur place puisque vous roulez uniquement sur la voie de gauche. Le trafic est toujours ralenti dans ce secteur sur un peu plus d'un kilomètre. Si vous êtes du côté de Grenoble, sur la route nationale 85 en direction de Gap et de Briançon, 2 à 3 km de bouchons après l'arrivée par la 480, 10 minutes pour passer cette difficulté d'après les données qui nous sont transmises. On s'intéresse tout de suite à l'actualité en France et dans le monde avec les titres de France Info.
2: La tâche des pompiers se complique en Gironde.
3: Le méga-feu qui a brûlé 42 000 hectares de forêt est stabilisé, mais il est loin d'être fixé. Il fait très chaud cet après-midi et les vents qui soufflent sont défavorables. Il y a des reprises de feu dans plusieurs localités, notamment entre Lacanau et Sainte-Hélène et dans le secteur de Lenton sur le bassin d'Arcachon, mais les pompiers interviennent rapidement. Une partie de la France est confrontée à une nouvelle vague de chaleur. 16 départements sont actuellement en vigilance orange canicule dans le sud-ouest et le centre-est du pays. Actuellement, il fait plus de 40 degrés par endroit en Gironde, dans les Landes, en Dordogne, en Charente-Maritime, en Corrèze, dans le Tarn, ainsi que le Tarn et Garonne. La guerre au Moyen-Orient avec de nouvelles menaces de Donald Trump. Les États-Unis vont frapper l'Iran durement pour riposter aux attaques qui ont visé des bases américaines en Jordanie. C'est ce qu'assure le président américain. Téhéran fait état de frappes américaines actuellement dans le nord-ouest de l'Iran après une opération militaire conjointe menée par Washington et l'Arabie Saoudite la nuit dernière contre des groupes armés pro-iraniens en Irak. Et puis la France ordonne une mesure d'expulsion à l'encontre de Xenia Fedorova, chroniqueuse pro-russe, ancienne patronne de la chaîne d'État russe RT en France, intervenante régulière dans les médias de Vincent Bolloré. Le ministère de l'Intérieur estime que son comportement porte atteinte aux intérêts fondamentaux de l'État.
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1: Une bonne nouvelle pour reprendre la route. Le tunnel du Mont-Blanc est de nouveau ouvert. Le trafic reprend entre la France et l'Italie au niveau de ce tunnel en Haute-Savoie. Par contre, il y a toujours une heure d'attente avant de pouvoir l'emprunter. Un titre qui a fait l'actualité récemment avec la Coupe du Monde. On écoute Die Die de Shakira et Burna Boy. C'était l'hymne de la Coupe du Monde 2026 de football.

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1: Sur la 43, direction Chambéry, une voiture en panne sur le côté droit de la chaussée dans la bretelle qui permet de rejoindre le contournement est lyonnais depuis la 43.

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1: Bonne nouvelle concernant le tunnel du Fréjus en Savoie. Le tunnel est de nouveau ouvert entre la France et l'Italie. Vous pouvez de nouveau reprendre votre route. Malheureusement, il y a toujours 3-4 km de bouchons dans la rampe d'accès au tunnel du Fréjus. Plus d'une quarantaine de minutes avant de pouvoir emprunter ce tunnel. Les poids lourds sont toujours stockés sur l'aire du Rieux Sec et une régulation est encore en place pour le moment au péage de Saint-Michel de Maurienne. Le tunnel du Mont-Blanc en Haute-Savoie, lui, est aussi ouvert. Il y a une heure d'attente avant de pouvoir l'emprunter. J'y reviens dans les prochaines minutes, mais avant cela, on poursuit la route avec Lady Gaga.

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1: Sur la 43 en direction de Chambéry, un véhicule arrêté sur la voie spéciale réservée aux véhicules lents, donc la voie la plus à droite, kilomètre 69, c'est-à-dire après la sortie 11 pour Saint-Genis.

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1: Sur la 43 en direction de Chambéry, un véhicule en panne sur la voie dans la bretelle d'entrée. Numéro 8, 11 pour Saint-Genis sur Guiers.

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1: Une attente plutôt importante du côté des tunnels transalpins pour vous qui rejoignez l'Italie, pour vous qui êtes du côté du tunnel du Fréjus en Savoie. Il y a 4 km de bouchons dans la rampe d'accès au tunnel du Fréjus et 45 minutes supplémentaires avant de pouvoir emprunter cet ouvrage. Je rappelle que les poids lourds sont toujours stockés sur l'aire du Rieux Sec et une régulation est toujours mise en place au tunnel au péage de Saint-Michel de Maurienne, puisque le tunnel a été fermé depuis plus d'une heure en raison d'un véhicule en panne sous l'ouvrage et d'un problème technique. Donc c'est encore compliqué pour vous qui êtes en Savoie. En Haute-Savoie, si vous voulez rejoindre le tunnel du Mont-Blanc et dans le secteur de Chamonix, il y a 2,5 km de bouchons et une heure d'attente avant de pouvoir emprunter cet ouvrage. Au sud de Grenoble, sur la Nationale 85, en direction de Gap et de Brançon, 1 km de bouchon juste après l'arrivée par la 480. 5 minutes supplémentaires pour passer ce secteur. On part maintenant sur la 43, en direction de Chambéry. D'abord, en région lyonnaise, il y a un véhicule en panne dans la bretelle qui permet de rejoindre le contournement est lyonnais depuis la 43. Et puis ensuite, toujours en direction de Chambéry, une voiture arrêtée dans la bretelle d'entrée numéro 11 pour Saint-Genis-sur-Guiers. Et ensuite, après cette bretelle d'entrée numéro 11 et dans la montée qui mène au tunnel du Lin, encore une autre voiture arrêtée sur la voie la plus à droite. En Isère, cette nuit, la 48 sera fermée de 21h à 6h en direction de Lyon, entre les sorties 11 Moiran et 9 pour Yves. Sur la 41 Sud, en direction de Chambéry, sera fermée. Les bretelles de sortie et d'entrée numéro 22 pour Pontcharra sont également fermées de 21h à 6h. Pour demain, fermeture importante attendue dans la nuit pour la nuit de jeudi à vendredi. La 43 sera fermée en direction de Chambéry, entre la sortie 10 pour les Abrés et le péage de Chambéry Nord de 21h à 6h pour cette nuit de jeudi à vendredi. Une déviation sera mise en place par le tunnel des Échelles pour tous les véhicules.
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1: On poursuit la route tout de suite avec Tips, Mike Demero et Zagata sur Autoroute Info.

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3: Du côté du tunnel du Mont-Blanc, l'attente est toujours estimée à une heure avant de pouvoir rejoindre l'Italie depuis la Haute-Savoie dans le secteur de Chamonix. Pour vous qui êtes dans la rampe d'accès au tunnel du Fréjus, 45 minutes à patienter et 4 km de bouchons dans la rampe d'accès à ce tunnel. Les poids lourds sont toujours stockés sur l'aire du Rieussec. Notre chronique En route avec Ilyes Jamlaoui a rencontré l'acteur Thierry Lhermitte pour parler entre autres de ses souvenirs de vacances.
4: Et pour parler voyage, nous avons rendez-vous avec une légende du cinéma français. Plus de 100 millions d'entrées en salle et plus de 50 ans de carrière. Aujourd'hui, rencontre avec l'acteur débronzé, du Dîner de cons ou encore du cultissime Père Noël est une ordure. Bonjour Thierry Lhermitte. Une question toute simple. Est-ce qu'il y a des souvenirs de voyage, des endroits où vous alliez régulièrement? Peut-être des souvenirs dans l'enfance, des vacances?
5: Dans l'enfance, il n'y avait pas trop d'autoroutes. Hein. Quand j'étais petit, c'était les nationales hein, pour les en vacances. Donc les autoroutes, c'est plutôt quand j'ai commencé à conduire. J'allais vers le bassin d'Arcachon, donc c'était la nationale, je ne sais pas combien d'ailleurs, et on s'arrêtait à Poitiers pour déjeuner. Et les autoroutes, moi c'est ce que j'utilise tout le temps, donc je ne me pose spécialement conduire, mais c'est quand même quand j'ai beaucoup de choses à transporter, que je vais à différents endroits, le train n'est pas toujours pratique, donc voiture, autoroute.
4: Et pour vous, l'autoroute, c'est plus en famille, avec des amis, qu'est-ce que ça représente pour vous?
5: Non, pas spécialement. Franchement, l'autoroute avec les enfants, j'ai pratiqué, mais pas beaucoup. Je transportais les bagages et mon épouse allait avec les enfants en train.
4: Et à l'étranger, un pays où vous vous sentez bien, où vous avez peut-être l'habitude d'aller régulièrement?
5: Je vais souvent au Danemark et au Canada parce que les gens sont formidables, ils sont polis, ils sont gentils, c'est super, c'est tout propre.
6: Il s'appelle Juste Leblanc.
7: Ah bon, il n'a pas de prénom?
6: Je viens de vous le dire, Juste Leblanc. Leblanc, c'est son nom et c'est Juste son prénom. Monsieur Pignon, votre prénom à vous, c'est François, c'est Juste?
7: Oui.
6: Eh bien, lui, c'est pareil, c'est juste. Bon, on a assez perdu le temps comme ça.
4: Thierry Lhermitte, pour terminer, avec tous les films, et évidemment, on l'imagine, tous les lieux de tournage où vous avez pu travailler, est-ce qu'il y a encore un pays que vous n'avez jamais visité et où vous rêvez d'aller?
5: J'avais rêvé d'aller dans l'Antarctique et je l'ai fait il y a une dizaine d'années. Sinon, je suis allé dans beaucoup de pays, mais il y en a plein que... dans lesquels j'irai volontiers, mais il y a plein de pays où on ne peut pas aller, hein, c'est comme ça. Hein.
4: Merci beaucoup, Thierry Lhermitte, d'avoir répondu aux questions d'Autoroute Info.
5: Merci à vous.

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1: Un véhicule signalé en panne sur l'A43 Maurienne en direction de Lyon, kilomètre 178, c'était à hauteur de la sortie 29 Saint-Michel de Maurienne, pas plus de précision.

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1: Obstacle sur la 43, direction Lyon, kilomètre 105, 7 après la sortie 22 Montmélian, des morceaux de plastique signés.

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1: Avec un trafic chargé sur quelques secteurs, hein, notamment en direction de l'Italie, si vous nous rejoignez, il y a de l'attente avant les deux tunnels transalpins. Avant le tunnel du Fréjus, il y a 45 minutes d'attente, un tunnel du Fréjus qui était fermé il y a quelques minutes. Et donc le temps d'attente qui est toujours assez important avant cet ouvrage tout au bout de l'A43 Maurienne. Et puis si vous circulez avant l'autre tunnel transalpin, celui du Mont-Blanc, il y a là une heure d'attente selon les dernières mises à jour du PC sécurité du tunnel du Mont-Blanc. Il y a 3 à 4 km de bouchon et donc une heure d'attente si vous arrivez vraiment au début de ce bouchon. D'autres secteurs ralentis au sud de Grenoble, la Nationale 85 connaît un ralentissement d'un kilomètre et demi dès que vous avez quitté la 480 via la sortie 8, c'est en direction de Loisan. Et puis vous êtes nombreux à rejoindre l'autoroute A7, l'autoroute du Soleil d'ailleurs, hein, sur cette autoroute le trafic est chargé entre Valence et Orange, mais avant cela, avant de récupérer l'autoroute A7, il faut emprunter le contournement de Valence. Il y a 2 km de ralentissement plus 10 minutes de temps de passage donc avant de rejoindre cet axe indispensable des vacances, l'autoroute A7. D'autres événements sinon, ce sont des véhicules en panne. Ça peut être le cas par exemple sur l'A43, l'axe Longchambéry, direction Chambéry, au kilomètre 69. C'est après la sortie 11 Saint-Genis-sur-Guiers. C'est un véhicule en panne sur la voie spéciale réservée aux véhicules lents. C'est la voie la plus à droite. Et puis sur cette même A43 en région lyonnaise, direction Chambéry-Grenoble, il y a une voiture en panne au niveau de la jonction avec l'A46 secteur Saint-Priest. Allez, tout de suite, c'est l'actualité générale avec la rédaction de France Info. Place au rappel des titres.
2: Des reprises de feu en Gironde.
3: Avec un cocktail explosif de très forte chaleur et de vent, cet après-midi, des reprises sur les secteurs de Landon, de Blacon, mais aussi de Saint-Jean-d'Illac en lisière de la métropole bordelaise. Bordeaux, où 5 millions de masques FFP2 ont été livrés en pharmacie, selon la ministre de la Santé Stéphanie Rist, pour faire face à une qualité de l'air très dégradée. Les États-Unis vont frapper fort l'Iran, prévient Donald Trump, après des frappes iraniennes sur des bases américaines en Jordanie. Les États-Unis qui ont déjà frappé aujourd'hui le nord-ouest du pays, mais aussi une milice pro-iranienne en Irak. Les 270 salariés de l'usine Fibre Excellence de Tarascon dans les Bouches-du-Rhône ne pourront pas retourner travailler. La liquidation judiciaire du site a été prononcée aujourd'hui par le tribunal de commerce de Toulouse, faute de repreneurs crédibles. Le sort de la deuxième usine à Saint-Gaudens, en Haute-Garonne, n'est pas encore connu. Et puis Emmanuel Macron salue une fierté française pour toujours après la disparition du DJ français Kavinsky. Il a été retrouvé mort chez lui hier soir à Paris, à l'âge de 50 ans.
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1: Et c'est Teddy Swims qui va voyager avec vous pour les prochains kilomètres. Excellent après-midi, bel été, bonnes vacances avec Autoroute Info.

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3: Avec le rappel concernant ce véhicule en panne sur l'A43 direction Chambéry au kilomètre 69, c'est après la sortie 11 Saint-Genis-sur-Guest, un véhicule immobilisé sur la voie spéciale réservée aux véhicules lents, la voie la plus à droite. Restez vigilants, les agents autoroutiers vont arriver sur place dans les prochaines minutes. Benson Boone et Philippe Ilnavray arrivent, ce sera après un grand classique tout de suite des Gypsy King Mamboleo sur Autoroute Info. Bel été, bonnes vacances.

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1: À 16h15, il faut rappeler cette attente au niveau des deux tunnels transalpins. Tout d'abord, avant le tunnel du Mont-Blanc, où il y a une heure d'attente et 3 à 4 kilomètres de bouchons, à chaque fois en direction de l'Italie, hein, évidemment. Et puis, avant le tunnel du Fréjus, il y a, pareil, hein, 3 bons kilomètres de bouchons. Plus de poids lourds quand même que de voitures. Les voitures, on le rappelle, dès que possible, bien se mettre sur la voie de gauche pour éviter la file de poids lourds sur la voie de droite. L'aire de stockage du Riesec va être désactivée là dans moins de 10 minutes, hein, selon les dernières informations du PC de la 43 Maurienne. Et donc, il faut quand même une bonne demi-heure encore, au moins patienter pour les poids lourds un peu plus avant d'entamer la traversée des Alpes. J'allais évoquer le trafic, mais on va prioriser la sécurité. On va parler de ce véhicule en panne à l'instant signalé sur la 40 direction Paris. Kilomètre 22, nous sommes là après le péage du Cluse, véhicule en panne sur bande d'arrêt d'urgence, pas de gêne direct au trafic. Si vous devez rallier l'autoroute A7, celle du Soleil, et il faut passer par Valence, et à Valence il y a 2 km de bouchons, plus 10 minutes par rapport à un trafic qui serait fluide, avant de ensuite rallier l'autoroute A7 et de continuer votre route en direction du Sud. Et puis enfin la dernière perturbation, 1 km de ralentissement au sud du Grenoble, National 85, direction Loisans, c'est après avoir quitté l'A480 via la sortie 8.
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1: 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Avant d'écouter Charlotte Cardin, c'est Thibaut Courrouge tout de suite de Météo France.
2: Cet après-midi, aux conditions anticycloniques sèches et ensoleillées déjà en place, vient s'ajouter un flux de sud-ouest dans lequel circule un air très chaud. 16 départements sont en vigilance orange canicule, 2 en Nouvelle-Aquitaine et les 14 autres dans le centre-est. En effet, les températures maximales connaissent une hausse marquée, entre 34 et 39 degrés sur la majeure partie de l'Hexagone. Elles atteignent même 40 à 42 degrés sur Midi-Pyrénées, Auvergne-Rhône-Alpes et en Nouvelle-Aquitaine, qui en plus des fortes chaleurs va voir le vent tourner à l'ouest et se renforcer par les brises marines, rendant les conditions fortement défavorables pour les incendies. On retrouve ainsi 35 à Annecy, 37 à Besançon, 38 à Paris, Pau, Dijon, Mulhouse et Grenoble, 39 à Lyon et Bourges, 40 à Bordeaux et 42 degrés à Clermont-Ferrand. Les bordures littorales de leur côté profitent de températures en comparaison légèrement plus fraîches, par exemple en Méditerranée avec des valeurs comprises entre 27 et 32 degrés. 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
1: Dans un instant, en cette période de forte chaleur, évidemment, vous êtes nombreux à vouloir trouver un peu de fraîcheur sur votre trajet. Nous sommes allés à votre rencontre sur une aire de service. Avant de lancer la musique, un nouvel événement obstacle à l'instant signalé sur l'A48. Ça se passe en direction de Lyon, au kilomètre 89. Donc c'est après le péage de Voreppe. C'est vraiment en arrivant en région grenobloise. Nous avons des morceaux de plastique signalés sur les voies. Non, c'est un parpaing, pardon. Un parpaing. Attention, donc objet volumineux. Parpaing sur voie de droite, soyez extrêmement vigilants à 48 après le péage de Voreppe en arrivant sur la région de Grenoble. La musique, Charlotte Cardin, c'est tout de suite sur Autoroute Info. Tant pis pour elle. Bonne route.

0: On va rappeler cet obstacle volumineux. Attention, si vous circulez en région grenobloise, sur l'A48, après le péage de Voreppe, direction Grenoble, kilomètre 89, il y a un parpaing signalé sur la voie de droite. Donc forcément, obstacle volumineux. Les agents autoroutiers vont arriver sur place dans les prochaines minutes. Cette période de canicule et de forte chaleur, voyager peut être très éprouvant, même si l'on possède un véhicule climatisé. Les pauses fraîcheurs sont les bienvenues, c'est ce qu'a pu constater Adeline Després sur l'A43.
1: Difficile de rouler sous la chaleur écrasante qui sévit aujourd'hui. Un arrêt s'impose sur l'aire de Romagneux, après la sortie 11 de l'A43 entre Lyon et Chambéry. Une pause au frais, enfin je l'espère. Je retrouve sur place Franck Vicente, gérante de la station Avia.
2: Alors ici on est sur l'aire de Romagneux, on le voit, il fait très chaud. Hein. Aujourd'hui la température dépasse les 35 degrés. On va aller prendre un petit peu le frais à l'intérieur, Franck. Alors je vous suis.
3: On rentre dans une zone climatisée. Vous avez une fontaine là-haut sur la droite, sur la gauche. Et après, dans la boutique, si vous voulez bien me suivre, on a des glaces qui sont là. Vous avez un bac à glaçons, des sacs de 1 kg. Et après...
2: au fond de la boutique.
3: Vous avez tout ce qui est bouteilles d'eau, boissons très fraîches, qui sont ravitaillées tous les quarts d'heure en ce moment, parce que ça passe très vite, en fait. Ça nous arrive d'aider même des gens à trouver de l'eau, des choses comme ça. Des fois, ça arrive qu'ils sont désorientés.
1: Des services appréciés. Beaucoup d'automobilistes se sont arrêtés faire la pause aujourd'hui, comme Catherine, qui passe tout juste le seuil de la porte.
4: Oh, parce qu'on est bien ici. J'ai chaud. On laisse la voiture chargée. Pendant ce temps-là, nous mettons au frais.
2: Est-ce que vous avez vu qu'il y a de l'eau à disposition gratuitement,
4: oui.
2: Tout ça?
4: On va d'ailleurs se servir. On va boire un petit peu d'eau. On en a dans la voiture, mais on va en prendre quand même.
5: Alors, c'est vrai que d'habitude, des fois, je m'arrête simplement sur les stations intermédiaires. Mais là, j'ai fait l'effort de venir ici pour la climatisation. D'habitude, je suis sous l'arbre. Pas aujourd'hui. Trop chaud.
6: Je voulais faire une pause, se substanter à l'ombre. On comptait bien que la salle soit climatisée.
7: Se reposer. Prendre un café, prendre à boire. Et le frais, il fait bon. Il y a une bonne clim parce qu'il fait chaud. Hein.
1: Les chiens et chats ne sont pas oubliés.
3: Pour les animaux aussi, si vous demandez en caisse, vous avez des gamelles qu'on vous prête et que vous pouvez remplir avec les fontaines à eau et que vous venez nous restituer à la fin, parce qu'en ce moment, des fortes chaleurs, vous pouvez faire rentrer vos animaux dans l'espace commun et sans aucun problème. Il faut penser à eux aussi en ce moment et surtout ne pas les laisser dans les voitures. Tout le hall, tout est climatisé chez nous.
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1: Il est 16h30, ravi de vous accompagner sur cette route des vacances en ce mercredi 29 juillet. Il y a du monde quand même sur certains secteurs. Vous êtes nombreux à vous rendre en Italie avec un temps d'attente au niveau du tunnel du Mont-Blanc qui est toujours assez important. Une heure aux dernières nouvelles, ça vient d'être mis à jour à l'instant juste avant de prendre l'antenne. Une heure d'attente, toujours 4 km de bouchons avant le tunnel du Mont-Blanc sur la route nationale 205. Sur la 43 Maurienne, tout au bout, il y a le tunnel du Fréjus. Là aussi, il y a de l'attente. 3 bons kilomètres de bouchons. Les camions sur voie de droite. Les voitures passent dès que possible sur la voie de gauche. Les voitures, les camping-cars également, dès que possible, passer sur la voie de gauche pour éviter une file d'attente qui est beaucoup plus longue et importante pour les chauffeurs poids lourds. Les chauffeurs poids lourds que l'on salue, qui ont l'habitude de nous écouter, fidèles auditeurs d'Autoroute Info. Pour le reste de l'actualité trafic, il y a du monde au sud de Grenoble, National 85, direction Loisan. Dès que vous avez quitté la 480 via la sortie 8, eh bien vous allez rencontrer 2 km de bouchons dans le secteur de Champagné. Pour celles et ceux qui connaissent un peu les noms dans ce coin-là de la région grenobloise, comptez 10-15 minutes supplémentaires. Et puis enfin, vous êtes aussi nombreux, et c'est normal, j'ai envie de dire, d'aller profiter de la Méditerranée, pourquoi pas le sud de la France. Et avant d'accéder à l'autoroute A7, il faut passer Valence, c'est le contournement de Valence. Et à la fin de ce contournement, eh bien, il y a 2 km de bouchons. Et là aussi, vous pouvez rajouter 10-15 minutes supplémentaires une fois que vous êtes arrivé au péage. Ensuite, vous êtes vraiment les vacances commencent, j'ai envie de dire, sur cette autoroute A7, l'autoroute du soleil. Ça reste chargé ensuite sur l'autoroute A7 entre Valence, grosso modo, et le secteur de Orange. Et après Orange, évidemment, on se sépare. Certains vont sur la côte d'Azur, d'autres sur la côte languedocienne ou catalane. Voilà pour le trafic. Et puis, on va rappeler cet obstacle important en région grenobloise. À 48, direction Grenoble, c'est après le péage de Voreppe. Donc vraiment, quand vous arrivez du côté de Grenoble, il y a un parpaing toujours signalé sur la voie de droite. Allez, tout de suite, c'est l'actualité générale avec la rédaction de France Info. Place au rappel des titres.
2: La canicule continue de s'étendre en France. 23 départements seront demain en vigilance orange contre 16 aujourd'hui. Météo France étend sa vigilance au département du Sud-Est et à la Corse. Tandis qu'en Gironde, les fortes chaleurs attisent le méga-feu toujours en cours autour du bassin d'Arcachon. 42 000 hectares ont déjà brûlé, dont 80 hectares de forêt qui étaient consacrés à des programmes de recherche de l'Institut de recherche publique dédié à l'agriculture, l'alimentation et l'environnement, avec plusieurs observatoires uniques suivis pour certains depuis des décennies. Selon l'INRAE, cette perte affecte des programmes de recherche d'envergure nationale, européenne et internationale. Les employeurs de Xenia Fedorova, Canal+ et Lagardère dénoncent une atteinte particulièrement grave à la liberté d'expression après l'arrêté d'expulsion prononcé par le ministère de l'Intérieur contre l'ancienne patronne du média pro-russe RT France, accusée d'être la voix du Kremlin dans certains médias français. La FIFA ne peut pas continuer à utiliser notre sport pour s'enrichir et enrichir ses amis, réagit l'UEFA après l'annonce du projet de la FIFA qui veut ouvrir la porte aux investisseurs extérieurs. Les fédérations de foot ont jusqu'au 19 septembre pour se prononcer.
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1: Et priorité à la sécurité, un nouvel obstacle qui s'affiche sur nos écrans, sur la 41, direction Chambéry, kilomètre 130, après la sortie 17, Annecy-le-Vieux, donc secteur d'Annecy. Il y a un rouleau de film plastique, un rouleau donc signalé sur les voies de circulation. On est reparti avec Sound of Legend San Francisco pour vous accompagner sur les prochains kilomètres. Prochain point sur vos conditions de circulation, ce sera le rappel dans moins de 4 minutes.

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6: Le parpaing était confirmé sur la voie de droite en région grenobloise. Si vous circulez sur l'A48 direction Grenoble, kilomètre 89, après le péage de Vorep, parpaing sur voie de droite à l'instant confirmé. Les agents autoroutiers vont arriver sur place dans les prochaines minutes. Soyez extrêmement vigilants. Prochain point complet sur vos conditions de circulation, ce sera à 16h45. Les Rolling Stones arrivent, ce sera juste après Grégory Lemarchal écrit l'histoire sur Autoroute Info. Bel été et bonnes vacances.
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6: Morceau de plastique signalé sur l'A48 en direction de Lyon au kilomètre 90, hein, c'est-à-dire après la sortie 14 Saint-Égrève. Morceau de plastique, d'ailleurs le parpaing finalement est signalé en direction de Lyon. Hein, lorsque vous quittez la région grenobloise, attention, parpaing sur voie de droite et morceau de plastique également sur les voies. Donc c'est à chaque fois après la sortie 14 Saint-Égrève.

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1: Avant d'évoquer le trafic, un véhicule à l'instant signalé en panne en Haute-Savoie sur la 40 direction Paris, kilomètre 73. C'est après la sortie 14 Saint-Julien-en-Genevois, véhicule sur bande d'arrêt d'urgence, pas de gêne direct au trafic. On va rester en Haute-Savoie et on va parler trafic puisque vous êtes nombreux à vouloir rejoindre l'Italie. Il y a toujours 3 à 4 kilomètres de bouchons avant le tunnel du Mont-Blanc et un temps d'attente inchangé selon les dernières mises à jour du PC sécurité du tunnel du Mont-Blanc, c'est-à-dire une heure d'attente si vous arrivez, lorsque vous arrivez vraiment au début de ce bouchon. Du monde également avant le tunnel du Fréjus, que ce soit poids lourd ou voiture, plus de poids lourd quand même sur la voie de droite, même s'il y a une légère amélioration au niveau de la 43 moyenne à l'entrée de ce tunnel du Fréjus. Il faut quand même encore patienter une bonne vingtaine de minutes, surtout si vous êtes avec un camion. Concernant les bouchons, il y en a. Il prend de l'ampleur, le bouchon de la Nationale 85. Donc, c'est au sud de Grenoble. C'est en direction de Loisan. Dès que vous avez quitté la 480 via la sortie 8, vous allez tomber sur un bouchon de 3-4 km avec un temps de passage de plus 15 minutes. Par contre, ça s'améliore pour l'instant sur le contournement de Valence, c'est-à-dire juste avant de rejoindre l'autoroute A7, l'autoroute du Soleil. Il y a un léger ralentissement, mais ça semble s'être nettement s'améliorer. Et puis on va rappeler en région grenobloise à 48 direction Lyon après la sortie 14 Saint-Égrève, un parpaing et d'autres obstacles sur les voies. Les services de sécurité sont sur place actuellement. Il doit y avoir des travaux cette nuit sur l'A41 direction de Chambéry qui sera fermée, les bretelles d'entrée et de sortie 22 Pontcharrat. Et puis l'A48 également sera fermée 21h-6h en direction de Lyon entre les sorties 11 Moirand et 9 de Rive. Donc A48 direction Lyon qui sera fermée 21h-6h.
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1: Un nouvel événement, un piéton qui s'affiche sur nos écrans, priorité à la sécurité sur l'A43 Maurienne, direction l'Italie, kilomètre 159, c'est après la sortie 26, la chambre, piéton signalé proche des voies de circulation. On est reparti avec Jack et Carla, c'est la recette, prochain rappel dans moins de 4 minutes sur Autoroute Info. Bel été, bonne route.

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1: Véhicule en panne signalé sur l'A48 direction Lyon. Ça se passe eh bien, dans la bretelle de sortie 10 de Voiron. A priori, donc, c'est un véhicule en panne dans ce secteur.

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6: Avec un obstacle à rappeler, un piéton précisément, sur l'A43 Maurienne, direction l'Italie, kilomètre 159. Après la sortie 26, la chambre piéton signalée, proche des voies de circulation. Obstacle quand même à rappeler sur l'A41, en direction de Chambéry, kilomètre 130. Hein, c'est après la sortie 17, Annecy-le-Vieux, un rouleau de film plastique signalé sur les voies de circulation. On parlera du trafic, justement. Ce sera à 17h. Dans moins de 10 minutes. Reportage tout de suite. La route des vacances, c'est aussi celle des souvenirs. Aujourd'hui, on fait un bond dans les années 2000 avec Myriam Boyed et Elliot Mono.
7: Retour à l'été 2003.
8: Débardeur à fines bretelles, jean taille basse et Converse aux pieds, les téléphones portables dernier cri sont à clapper et dans la poche arrière des ados, tandis que les Nokia 3310 sont accrochés à la ceinture des parents.
7: C'est la grande époque des forfaits limités, des télés cathodiques et des premiers appareils photo numériques.
8: Les plus jeunes passent leur soirée à s'envoyer des whiz sur MSN, racontent leur vie sur Skyblog, découvrent MySpace, bref, les réseaux sociaux avant l'heure.
7: Côté cinéma, 2003, c'est l'année de sortie de Taxi 3, du premier volet des Pirates des Caraïbes et des aventures du légendaire Jack Sparrow.
8: Une autre légende est attendue cette année-là.
9: Pour Frodon.
8: Aragorn s'apprête à accomplir son destin dans le dernier volet du Seigneur des Anneaux, le Retour du roi.
7: Sur les autoroutes, les monospaces sont à la mode. Renault Scénic, Citroën Picasso ou Peugeot 806 qui roulent cet été-là sous un soleil de plomb.
10: 11 435 personnes n'ont pas survécu à la canicule, un désastre sanitaire et humain.
8: C'est d'ailleurs après ce drame qu'a été créé le plan national canicule en France.
11: Notre maison brûle et nous regardons ailleurs. Nous ne pourrons pas dire que nous ne savions pas.
7: C'est aussi sous la présidence de Jacques Chirac que la sécurité routière connaît un tournant avec la mise en place des premiers radars fixes.
8: Entre deux bulletins météo annonçant chaque jour un nouveau record de température, la radio navigue entre pop-rock et rap R&B. On écoute les Black Eyed Peas, Avril Lavigne, Robbie Williams, Leslie ou encore Sniper.
7: Les boîtes à gants débordent de CD et de compiles dans des voitures où le confort s'installe. Climatisation quasi généralisée, vitres électriques et premier régulateur de vitesse.
8: À l'arrière, les enfants jouent à Pokémon, 13 des Scooby-Doo et attendent chaque semaine avec impatience la trilogie du samedi soir.
7: Et oui, cet été-là, c'était comme ça.

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1: Il est 17h, ravi de vous accompagner, bienvenue.
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1: Avec toujours quelques secteurs chargés, notamment en direction de l'Italie, avant les deux tunnels transalpins. On va commencer par le tunnel du Mont-Blanc, statu quo hein, par rapport aux dernières flash info trafic. Nous avons toujours une heure d'attente avec 3 bons kilomètres de bouchons, 3 à 4 kilomètres de bouchons avant ce tunnel du Mont-Blanc, direction de l'Italie. Vous le savez sans doute, il y a un système de cadencement. C'est l'une des mesures de sécurité, il y en a plusieurs. Mais l'une de ces mesures, c'est que la barrière s'ouvre toutes les 8 secondes pour respecter au mieux ensuite les distances de sécurité pendant la traversée dans l'ouvrage. Voilà pourquoi le temps d'attente est important. Et puis avant le tunnel du Fréjus, il y a du monde aussi à nouveau. La file d'attente s'est rallongée, notamment celle des chauffeurs poids lourds. Les voitures camping-car peuvent aller sur la voie de gauche pour éviter cette longue file d'attente. Les chauffeurs poids lourds restent sur la voie de droite comme ils en ont l'habitude. Ça donc c'est tout au bout de la 43 Maurienne. Sinon, concernant le reste de l'actualité, justement, un piéton toujours signalé sur la 43 Maurienne direction l'Italie. Ça se passe kilomètre 159 après la sortie 26. La chambre piéton signalée proche des voies de circulation. Et puis, concernant le trafic, nous avons toujours du monde au sud de Grenoble sur la nationale 85 direction les stations de Loisan. Il y a 4 km de bouchon dès que vous avez quitté la 480 via la sortie 8, 10-15 minutes supplémentaires. En revanche, la bonne nouvelle, c'est qu'il n'y a vraiment pas plus vraiment d'attente tout au bout du contournement de Valence lorsque vous souhaitez rejoindre l'autoroute A7, l'autoroute du Soleil, direction le sud. Voilà pour l'essentiel de l'actualité trafic en cette fin d'après-midi, en ce 29 juillet. Place à l'actualité générale à présent avec la rédaction de France Info. C'est l'heure du rappel des titres.
2: Gironde, où les vents et la chaleur compliquent le travail des pompiers.
3: Une semaine après le début de ce qui est le plus gros incendie de forêt en France depuis 1949, le feu n'est toujours pas fixé. Les reprises se multiplient, notamment sur les communes du Temple et de Lonton. 42 000 hectares ont été parcourus par les flammes en une semaine. Une enquête ouverte pour déterminer les causes de la mort après le décès du DJ français Kavinsky. Il a été retrouvé sans vie à son domicile parisien ce matin. La chanteuse Angèle, qui était montée sur scène avec lui lors de la cérémonie de clôture des JO de Paris il y a 2 ans, fait part de son immense tristesse. La chroniqueuse pro-russe Xenia Federova, visée par un arrêté d'expulsion du ministère de l'Intérieur. Le gouvernement estime que son comportement porte atteinte aux intérêts fondamentaux de l'État et sa présence en France constitue une menace particulièrement grave pour l'ordre public. Xenia Federova intervient régulièrement sur les médias appartenant au milliardaire Vincent Bolloré, CNews et Europe 1, qui dénoncent tous les deux une atteinte particulièrement grave à la liberté d'expression. Et puis la canicule gagne du terrain en France. 23 départements seront en vigilance orange demain contre 16 aujourd'hui. Les Landes et la Gironde à l'ouest et ensuite un large quart sud-est jusqu'en Corse.
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1: Auréa vous accompagne sur les prochains kilomètres. C'est soirée mondaine sur Autoroute Info. Bonne route.

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4: Piéton à rappeler, toujours signalé sur la 43 Maurienne direction l'Italie, kilomètre 159 après la sortie 26, la Chambre. Piéton signalé proche des voies de circulation. Prochain point complet, ce sera dans moins de 6 minutes. On reparlera des tunnels transalpins direction de l'Italie. Il y a du monde. Tout de suite, le vrai faux d'Autoroute Info. C'est avec Basile Voisin et Géraldine Mia.
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6: Vrai ou faux ? Les concessionnaires autoroutiers ne tiennent pas compte des retours des usagers sur des travaux.
7: C'est faux. Chaque réclamation est analysée dans le cadre du système qualité pour améliorer les futures opérations sous de meilleurs auspices. Ces retours permettent donc d'identifier des dysfonctionnements et d'améliorer alors l'organisation des futurs chantiers. L'analyse de ces retours d'une mauvaise expérience vécue par les usagers va faciliter l'ajustement, par exemple, des dispositifs d'information, des horaires de chantier ou encore des itinéraires proposés. Le vrai faux d'Autoroute Info, ce sont vos questions, nos réponses à retrouver sur autoroute-info.fr.
4: Bonne AM tout de suite sur Autoroute Info. Excellente route. Bel été.

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1: À 17h15, il faut toujours parler d'un trafic chargé avant les deux tunnels transalpins. Il reste 1,5 km de bouchon avant le tunnel du Fréjus, essentiellement des chauffeurs poids lourds en direction de l'Italie sur la voie de droite. Et puis, avant le tunnel du Mont-Blanc, il y a un peu plus de monde. Hein. Nous avons toujours 3-4 km de bouchon avec un temps d'attente toujours estimé à 1 heure. Il n'a pas évolué hein, selon les dernières informations que nous communique l'EPC sécurité du tunnel du Mont-Blanc en direction de l'Italie. L'autre perturbation, elle se situe encore au sud de Grenoble, via la Nationale 85. Légère amélioration, plus que 2 km de bouchon. En termes de temps de passage, on est toujours sur plus 10 minutes. C'est dès que vous avez quitté la 480 via la sortie 8 en direction de Loisans. Et puis on jette un coup d'œil à Valence. Au contournement de Valence, ça s'est amélioré. Plus d'attente en particulier avant de rejoindre l'autoroute A7, l'autoroute du Soleil. En région lyonnaise, ça se passe bien également, que ce soit à Saint-Priest avant les contournements Est ou secteur Bron, Porte des Alpes, avant de rallier peut-être pour vous le périphérique lyonnais. Enfin, un mot concernant ces obstacles signalés du côté d'Annecy à 41, direction Chambéry, kilomètre 130 après la sortie 17 Annecy-le-Vieux. Le service de sécurité AREA se trouve sur place pour enlever des objets sur les voies.
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1: Dans un instant, l'essentiel du week-end d'Autoroute Info vous donnera des idées de sortie à quelques kilomètres des autoroutes que vous empruntez. On ira chercher un peu de fraîcheur. En attendant, c'est Tempercity Self-Aware sur Autoroute Info. Bel été.

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1: Des obstacles à rappeler du côté d'Annecy avec du personnel autoroutier sur les voies, sur la 41 direction Chambéry, kilomètre 130. C'est après la sortie 17, Annecy-le-Vieux. Intervention en cours. Pour cette fin de semaine, on va aller chercher de la fraîcheur. C'est l'essentiel du week-end avec Myriam Boyed.
2: La saison des festivals est bien lancée. Ce week-end, on file en Haute-Marne au Chien à Plumes. 3 jours de concert au lac de Villegusien avec Deluxe, Dubbing, Suzanne, Yamé ou encore Fatoumata Diawara. Et pour ceux qui ne veulent pas que la fête s'arrête à la fin des concerts, rendez-vous au mythique after du camping. Il fera chaud au réveil le lendemain matin, alors on ira piquer une tête au lac à 2 pas du festival. Justement, pour se rafraîchir ce week-end, en Isère, cap sur le lac de Paladru, surnommé le

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1: Un camping-car en panne sur la 43 Maurienne, direction l'Italie, au kilomètre 191. C'est juste après la sortie 30 Modane, à l'approche du tunnel du Fréjus, dans un virage. La voie de droite est neutralisée par les agents autoroutiers.

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1: À 17h30, toujours du monde en direction de l'Italie, même si il y a de légères améliorations. Toujours un kilomètre et demi de bouchons avant le tunnel du Fréjus, hein, essentiellement des chauffeurs poids lourds sur voie de droite. Le camping-car qui était signalé en panne a pu repartir, hein, il y a quelques secondes. Et puis avant le tunnel du Mont-Blanc, là il y a plus de monde, hein, 3 à 4 kilomètres de bouchons avec un temps d'attente d'un peu moins d'une heure. Donc bon, légère amélioration, mais ça reste un temps d'attente quand même élevé si vous arrivez au début de ce bouchon, toujours en direction de l'Italie. Évidemment, au moment où l'on évoque le trafic, eh bien, il y a un véhicule en panne, nouvel événement. Ça se passe en Haute-Savoie, sur l'A410, direction Annecy, kilomètre 146. Donc, c'est après la sortie 19, La Roche, sur Foron. Et nous avons un véhicule en panne sur la voie de droite. Soyez donc extrêmement vigilants. Les agents routiers vont arriver sur place dans les prochaines minutes. Concernant le trafic, on en reparle au sud de Grenoble. On a toujours ces 2 km hein, de bouchons sur la Nationale 85 direction Loisans dès que vous avez quitté la 480 via la sortie 8. En revanche, du côté de Valence, avant de rejoindre l'autoroute A7, ça se passe bien. Il n'y a plus de perturbations. Ça devrait bien se passer pour le reste de la soirée à Valence, même sur l'autoroute A7. Hein. On s'aperçoit de manière générale que le trafic a baissé désormais. Et puis en région lyonnaise, eh bien, il peut y avoir un léger ralentissement tout au bout de la 43, secteur Bron, Porte des Alpes, avant de rallier le périphérique lyonnais, mais vraiment rien de bien méchant. Allez, tout de suite, c'est l'actualité générale avec la rédaction de France Info. Place au rappel des titres.
2: Le feu est stabilisé, mais toujours pas fixé.
3: Les pompiers font face à de nombreuses reprises de feu depuis ce matin, notamment dans le secteur de Lenton, près du bassin d'Arcachon. Des flammes alimentées par la chaleur et des vents marins. L'incendie a détruit en une semaine 42 000 hectares de forêt de pins. La Belgique envoie des militaires et du matériel spécialisé. Près de 170 000 personnes évacuées ne peuvent toujours pas regagner leur domicile. La vague de chaleur s'étend en France. Demain, 23 départements seront en vigilance orange canicule contre 16 aujourd'hui. Ça concerne le sud-est méditerranéen, la Corse, le centre-est du pays ainsi que la Gironde et les Landes. Cet après-midi, les températures ont atteint les 42 degrés dans le Lot. Les frappes au Moyen-Orient ont repris après un arrêt de plusieurs jours. La nuit dernière, la mer américaine a mené une attaque conjointe avec l'Arabie Saoudite contre des milices pro-iraniennes en Irak, en riposte à des tirs de missiles iraniens qui visaient des base américaine en Jordanie. Et puis Cuba ouvre de nombreux secteurs de son économie aux acteurs privés, stations-service, pharmacies, installations portuaires ou encore gestion des déchets. C'est la conséquence d'une décision du Parlement cubain qui avait approuvé il y a quelques semaines un paquet de 176 mesures en faveur de l'économie de marché.
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1: Et tout de suite, Nika One Track Mind sur Autoroute Info. Bel été et bonnes vacances.

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1: Un véhicule en panne a rappelé en Haute-Savoie sur l'A410 direction Annecy, kilomètre 146. Après la sortie 19, la Roche-sur-Foron, véhicule signalé en panne sur la voie de droite. Les agents autoroutiers vont arriver sur place dans les prochaines minutes. Prochain point sur vos conditions de circulation dans moins de 10 minutes. On retournera évidemment en direction de l'Italie puisqu'il y a du monde. Il y a du monde également au sud de Grenoble. Reportage à présent, direction le musée Jacques Marandré de Paris, en association avec le musée des sociétés hispaniques d'Amérique de New York. Il propose jusqu'au 2 août prochain une exposition autour de l'art baroque. Ilyes Jamlaoui.
2: Et pour plonger à la fin du XVIe siècle, le commissaire de l'exposition, Guillaume Kienz, nous présente cet événement.
3: Cette exposition est en fait un florilège de la peinture du baroque espagnol. Nous avons opéré une sélection de 40 chefs-d'œuvre de cette école qui sont montrés pour la première fois en France dans les salles d'exposition du musée Jacques Marandré. Alors les artistes sont parmi les plus célèbres de l'histoire de l'art, en compagnie d'autres grands talents qui donnent, je dirais, toute la chair et l'épaisseur à cette école de peinture.
2: Et dans cette exposition, ce sont des œuvres des grands maîtres du siècle d'or comme Greco ou Velázquez que vous pouvez aller voir.
3: Alors, il y a des portraits, il y a des scènes de genre, il y a de la peinture religieuse, l'école espagnole et le moment baroque observent de très près la réalité du monde, la réalité du quotidien, mais qui en même temps s'ouvre très fort vers le divin et vers l'au-delà.
2: Une exposition à découvrir au musée Jacques Marandré dans le 8e arrondissement de Paris, à deux pas des Champs-Élysées.
1: Et cette expo est à voir donc jusqu'au 2 août prochain. Jimmy Cliff arrive, ce sera juste après Elena, pour qui tout a changé. Excellente route à tous avec Autoroute Info.
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1: Un véhicule accidenté sur l'A49, c'est l'axe Grenoble-Valence en direction de Valence au kilomètre 4. C'est entre la bifurcation et 48 et la sortie 11 Tulin. Véhicule sur bande d'arrêt d'urgence accidenté, mais cela crée un bouchon de 600 mètres déjà, selon les informations que nous recevons. Donc les agents autoroutiers vont arriver sur place dans les prochains.

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1: Un véhicule accidenté à rappeler sur les voies de l'A49, c'est l'axe Grenoble-Valence, en direction de Valence. C'est dès que vous avez quitté l'A48 en vous éloignant de Grenoble, eh bien il y a un véhicule en panne au kilomètre 4, donc sur bande d'arrêt d'urgence a priori, mais cela génère quand même un bouchon de près d'un kilomètre qui s'est déjà formé. Les agents routiers vont arriver sur place dans les prochaines minutes. Toujours de l'attente avant les deux tunnels transalpins. Tunnel du Mont-Blanc, il y a encore 3 bons kilomètres de bouchon, même si ça semble diminuer désormais. 45 minutes d'attente avant donc de s'engager sous ce tunnel du Mont-Blanc. Et puis avant le tunnel du Fréjus, il reste encore 1 km de bouchon, essentiellement des chauffeurs poids lourds sur voie de droite. Enfin, sur la Nationale 85 au sud de Grenoble, nous avons toujours entre 1 et 2 km de bouchon sur cette Nationale 85 direction Loisan. Dès que vous avez quitté la 480 via la sortie 8, plus 10-15 minutes de temps de passage, selon les données GPS des véhicules sur place. Partout ailleurs, ça se passe bien, pas d'autres difficultés liées au trafic en cette fin d'après-midi. Et on va rappeler un autre véhicule en panne en Haute-Savoie, sur les voies de l'A410, direction Annecy, kilomètre 146, c'est après la sortie 19, La Roche-sur-Foron, un véhicule signalé en panne sur voie de droite. Des travaux nocturnes, il y en a. La 48 sera fermée de 21h à 6h en direction de Lyon. C'est l'axe Grenoble-Lyon, la 48, entre les sorties 11 Moiran et 9 de Rives.
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1: L'un des tubes de cet été, Tame Impala et Jenny, c'est tout de suite Dracula sur Autoroute Info. Bonne route à vous.

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10: Véhicule accidenté à rappeler sur les voies de l'A49, c'est l'axe Grenoble-Valence en direction de Valence. Il se trouve sur bande d'arrêt d'urgence. Le service de sécurité aérea vient d'arriver sur place. Un bouchon s'est formé sur près d'un kilomètre pour l'instant. On refera le point complet, on aura plus le temps, ce sera dans moins de 10 minutes à 18h précisément. En attendant, le boss vous accompagnera, Bruce Springsteen arrive, ce sera juste après Christina Aguilera et les Maroon 5. Tout de suite sur Autoroute Info, bel été, bonne route à tous.

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1: Il est 18h, ravi de vous accompagner, bienvenue.
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1: Avec le rappel concernant ce véhicule accidenté sur l'A49, c'est l'axe Grenoble-Valence, en direction de Valence. C'est juste après la bifurcation avec l'A48 au kilomètre 4. Il y a un véhicule accidenté sur bande d'arrêt d'urgence avec le service sécuritaire, mais malgré tout, cela perturbe le trafic. On nous signale un petit peu moins d'un kilomètre de bouchon sur cette partie de l'A49. Avant de rejoindre le secteur de Valence, peut-être pour récupérer l'autoroute A7, sachez que ça se passe bien justement à la fin de ce contournement de Valence, avant de récupérer l'autoroute du Soleil. On nous informe à l'instant que le tunnel du Fréjus est fermé. Fermeture du tunnel du Fréjus, la raison, un véhicule en panne à l'intérieur de cet ouvrage. Réouverture non définie, selon les informations qui viennent de tomber à l'instant même. Voilà donc pour ce tunnel du Fréjus, vous êtes peut-être arrêté depuis quelques minutes, sûrement même. Eh bien, la raison, c'est celle-ci, un véhicule en panne à l'intérieur de cet ouvrage. Donc, le temps d'évacuer, merci de votre patience. Concernant le tunnel du Mont-Blanc, il y a toujours entre 2 et 3 km de bouchon. La longueur du bouchon commence à baisser. Le temps d'attente reste de 40 minutes environ, selon les dernières informations communiquées par le PC du tunnel du Mont-Blanc. Direction l'Italie, toujours, évidemment. Enfin, pour ce véhicule en panne sur l'A410, il est toujours signalé en direction d'Annecy, au kilomètre 146, après la sortie 19, La Roche-sur-Foron, sur voie de droite. Bande d'arrêt d'urgence, le service de sécurité AREA vient d'arriver sur place. D'ailleurs, la voie de droite est neutralisée sur une centaine de mètres. Allez, tout de suite, c'est l'actualité générale avec la rédaction de France Info. Place au rappel des titres.
2: Enquête ouverte pour déterminer les causes de la mort du DJ français Kavinsky.
3: Il a été retrouvé sans vie à son domicile parisien ce matin. La chanteuse Angèle, qui était montée sur scène avec lui lors de la cérémonie de clôture des JO de Paris, fait part de son immense tristesse. Emmanuel Macron salue une fierté française pour toujours. Les groupes Canal+ et Lagardère, propriétaires de CNews et Europe 1, dénoncent une grave attaque à la liberté d'expression. La chroniqueuse pro-russe Xenia Federova, très présente dans les médias de la galaxie Bolloré, fait l'objet d'un arrêté d'expulsion du ministère de l'Intérieur. Son comportement porte atteinte aux intérêts fondamentaux de l'État et sa présence en France constitue une menace particulièrement grave pour l'ordre public, estime le gouvernement. La mère de famille soupçonnée de plusieurs infanticides à Orange dans le Vaucluse a été placée en garde à vue hier. Les ossements et les restes de 5 nourrissons ont été découverts à son domicile. C'est son compagnon qui a donné l'alerte alors que cette femme se trouvait à l'hôpital après avoir accouché chez elle la veille. Le compagnon a lui aussi été placé en garde à vue. Et puis la Gironde et les Landes en vigilance orange à la canicule. Ça n'arrange pas le travail des pompiers. Une canicule qui gagne tout le quart sud-est et la Corse. Demain, 23 départements seront en vigilance orange.
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1: Alex Warren, tout de suite, Fever Dream pour vous accompagner sur les prochains kilomètres.

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3: Avec un accident toujours d'actualité, intervention en cours sur les voies de la 49, l'axe Grenoble-Valence, direction Valence. La voie de droite est neutralisée au kilomètre 4. C'est avant la sortie 11 de Tulin, vraiment début de cet axe A49. Ce week-end, gladiateurs et légions romaines seront en démonstration en Bourgogne, à proximité de l'Assis. Olivier Noël.
4: Les journées romaines, ce sont deux jours d'immersion dans le monde antique à Autun, en Saône-et-Loire. Un événement qui attire plus de 5000 personnes au cœur de la cité. Véronique Lancien, directrice culture et événements de la ville.
5: Alors les gens vont voir des démonstrations, des reconstitutions, des camps romains, des camps gaulois, des gladiateurs.
4: Les participants, qui sont souvent des bénévoles passionnés, expliquent comment les Romains, les gladiateurs combattaient.
5: Exactement, le public se promène entre les camps et effectivement, là, les reconstituteurs, les membres des troupes expliquent comment les Romains ou les Gaulois vivaient à l'époque. D'autant plus que là, on a aussi des agents du service patrimoine qui sont là, sur site, et qui vont expliquer aussi historiquement, mais de manière ludique, pour que les enfants comprennent vraiment comment on faisait les choses à cette époque-là.
4: Très familial, du coup.
5: Ah oui. Oui, public tout à fait familial, de 7 à 77 ans, même plus jeune et même plus âgé quand on peut encore se déplacer, ouais, sans problème. Hein.
3: Autun est accessible via les sorties de l'A6 entre Avallon et Pouilly en Aussois. Irène Cara Fame, c'est tout de suite sur Autoroute Info, prochain point dans 7 minutes. Bonne route.

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1: Toujours du monde en direction de l'Italie avant le tunnel du Mont-Blanc. Il y a 1,5 km de bouchon. Alors essentiellement des chauffeurs poids lourds qui attendent sur la voie de droite. Si vous roulez en voiture, en camping-car, vous pouvez aller tout de suite dès que possible sur la voie de gauche pour éviter cette file d'attente. Avant le tunnel du Mont-Blanc, il y a quand même une amélioration. Nous sommes passés à environ 2 km de bouchon avec un temps d'attente malgré tout qui reste important, encore 45-50 minutes hein, si vous arrivez au début du bouchon. Donc on vous le rappelait il y a quelques heures, il y a un système de cadencement. C'est-à-dire que la barrière, en fait, avant le tunnel du Mont-Blanc, elle s'ouvre toutes les 8 secondes, quoi qu'il arrive, hein, pour respecter ensuite au mieux les distances de sécurité lors de votre traversée des Alpes. Hein. Vous le savez, il y a des mesures importantes de sécurité. Et ce système de cadencement, ouverture toutes les 8 secondes de la barrière, en fait partie. On va au sud de Grenoble, National 85, amélioration, on parle de ralentissement, plus de bouchons sur cet axe. Direction Loisan, moins d'un kilomètre, hein, on est presque sur un trafic normal. Et puis on jette un coup d'œil à Valence aussi. À Valence, ça se passe bien. Avant de rejoindre l'autoroute A7, l'autoroute du Soleil. En revanche, on va rappeler ce véhicule accidenté sur l'A49, direction Valence, kilomètre 4. Intervention en cours hein, sur cet axe avec un ralentissement qui s'est formé. Service de sécurité AREA, dépanneur notamment, se trouve sur place. Voilà pour l'essentiel de l'actualité trafic.
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1: Tout de suite, c'est Indochine, les nouveaux soleils sur Autoroute Info. Ils viennent de terminer la plus grande tournée de l'histoire en France avec plus de 100 concerts. C'est un nouvel extrait de leur album Babel Babel. Bonne route.

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1: Avec toujours cette intervention en cours sur l'A49 direction Valence, kilomètre 4, entre la bifurcation avec l'A48 et la sortie 11 Tulin, un véhicule accidenté en train d'être dépanné. En revanche, il n'y a plus de perturbation sur ce secteur. On refera le point 18h30. Il reste encore une grosse difficulté avant le tunnel du Mont-Blanc, direction de l'Italie, encore 45-50 minutes à patienter. Si vous arrivez au début du bouchon d'une longueur d'environ 2 km, ennemi, c'est la principale difficulté actuellement sur le réseau alpin. Et puis évidemment, hein, vous le savez, ce week-end, c'est le chassé-croisé, comme on dit. La journée, elle est classée noire par Bison Futé dans le sens des départs et orange dans celui des retours. Géraldine Mia.
2: Vendredi 31 juillet, particulièrement dans le sens des départs, la circulation s'annonce perturbée sur la route des vacances entre Paris et Lyon sur l'A6 dès le milieu de matinée, tout comme entre Bourges et Clermont-Ferrand sur l'A71. En Haute-Savoie, pour rejoindre le tunnel du Mont-Blanc en direction de l'Italie, de très bonne heure, les bouchons devraient se former et perdurer jusqu'en début de soirée. Samedi 1er août, pour la traversée de la Bourgogne sur l'A6, on attend des perturbations le matin en direction du sud et dès 11h jusqu'à 16h en direction de Paris. Du monde et des bouchons dans les deux sens, mais surtout en direction de Paris, du milieu de matinée jusqu'en milieu d'après-midi pour la traversée de l'Auvergne sur l'A71. De l'attente aussi toute la journée pour atteindre le tunnel du Mont-Blanc.

de circulation. On est reparti en musique. Ed Sheeran, il arrive, ce sera juste après YouTube Sunday, Bloody Sunday sur Autoroute Info. Prochain point complet sur vos conditions de circulation, ce sera dans moins de 10 minutes à 18h30. Bel été, bonnes vacances et bonne route avec Autoroute Info.

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1: Il est bientôt 18h30, on va faire un point sur les perturbations au niveau des deux tunnels transalpins en direction de l'Italie. On va commencer par le tunnel du Fréjus. Il y a une situation un peu confuse ces dernières minutes. Nous avons eu un premier véhicule en panne, fermeture du tunnel du Fréjus. Puis il a rouvert, puis il a fermé à nouveau puisqu'un deuxième véhicule en panne a été signalé et confirmé. Et à nouveau, ce tunnel du Fréjus a réouvert. Donc actuellement, il est ouvert à la circulation. Mais évidemment, le trafic s'est chargé. Il y a actuellement 4,5 km de bouchons, essentiellement des chauffeurs poids lourds sur la voie de droite. Donc si vous êtes en voiture, en camping-car, dès que possible, passez bien sur la voie de gauche pour éviter cette longue file d'attente au niveau de ce tunnel du Fréjus. En amont, au niveau du péage de Saint-Michel-de-Maurienne, il y a une régulation qui a été faite, mise en place avec certaines voies de péage fermées. Voilà pour cet ouvrage de la 43 Maurienne. On passe au tunnel du Mont-Blanc. Là, c'est une circulation, on va dire, un peu plus normale. Le trafic est soutenu et il y a toujours de bons kilomètres de bouchons et temps d'attente qui vient d'être actualisé, 45 minutes si vous arrivez vraiment au début de ce bouchon du tunnel du Mont-Blanc. Pour vous donner un ordre d'idée, il y a une heure de l'autre côté, côté italien dans le sens des retours. Cela ne vous concerne pas puisque vous roulez en direction de l'Italie, vous qui nous écoutez. Voilà pour les deux tunnels transalpins. On va rappeler cette intervention sur le point de se terminer. Eh bien ça y est, c'est terminé. À 49, on n'en parle plus. Véhicule qui était accidenté, secteur Tulin. On va aller du côté de Grenoble, puisqu'à Grenoble, là aussi, c'est terminé sur la Nationale 85, direction Loisans. On peut désormais parler d'un trafic fluide. Donc en fait, ce qu'il nous reste, tout simplement, ce sont l'attente et les deux bouchons avant les deux tunnels transalpins. Allez, tout de suite, c'est l'actualité générale avec la rédaction de France Info. Place au rappel des titres.
2: 263 personnes interpellées depuis le début de la saison des feux.
3: 92 sont des mineurs. Selon un nouveau décompte du gouvernement, en Gironde, les pompiers sont à pied d'œuvre sous plus de 40 degrés. Il y a eu plusieurs reprises de feux ces dernières heures, notamment dans les communes de Sainte-Hélène, Saint-Jean-d'Illac ou encore Lenton. L'incendie reste stabilisé. Les pompiers qui ne sont pas au bout de leur peine, la Gironde reste en vigilance orange canicule jusqu'à demain matin à l'aube. En tout, 23 départements seront concernés par cette vigilance ce jeudi. Xenia Fedorova va immédiatement former un recours contre l'arrêté d'expulsion qui la vise, selon son avocat. La chroniqueuse dans plusieurs médias du groupe Bolloré est accusée d'être la voix du Kremlin en France. Avant d'être sur CNews, Europe 1 et le JD News, elle a dirigé la chaîne d'État russe RT en France. Une mauvaise nouvelle pour celles et ceux qui ont prévu de se rafraîchir dans la Seine. Deux des trois sites de baignade à Paris sont fermés par intermittence en cause d'une pollution au fioul. La mairie dénonce un acte de vandalisme environnemental et prépare une plainte.
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1: Dans quelques minutes, on va partir dans Lyon à Sens pour parler d'un spectacle qui retrace l'histoire de la ville. En attendant, c'est Angel que l'on écoute tout de suite avec What You Want sur Autoroute Info. Belle fin d'après-midi, bon début de soirée.

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11: Trafic toujours chargé à l'approche du tunnel du Mont-Blanc avec 45 minutes d'attente et 2 bons kilomètres de bouchons. 45 minutes d'attente si vous arrivez vraiment au début de cette attente. Direction l'Italie. La fresque, c'est le nom du spectacle qui, pendant tout l'été, retrace l'histoire de la ville de Sens dans l'Yonne, en Bourgogne, découverte de cet événement avec Ilyes Jamlaoui.
12: Et pour en parler, j'ai pu rencontrer le producteur du spectacle, Sylvain Machac.
13: Alors l'idée initiale du projet de la fresque, et qui se concrétise depuis maintenant la deuxième année, c'est de mettre en valeur le patrimoine de Sens, et en l'occurrence là, le Moyen-Âge, qui était l'âge d'or de Sens. Mais pas que. C'est-à-dire que c'est pas seulement un spectacle, c'est aussi une dynamique de territoire sur 10 mois. C'est-à-dire qu'on utilise tous les corps de métier qui sont liés au spectacle, que ce soit de la menuiserie, de la couture, de la teinture, des ateliers techniques, etc., pour que tout ce beau monde converge vers un même point, c'est-à-dire divertir notre public.
14: La fresque en version 2026, s'il devait y avoir une raison, là, tiens, pour les auditeurs d'Autoroute Info qui vont peut-être passer dans le coin pour venir assister à la fresque, ça serait laquelle?
13: Je crois que s'il y avait un mot qui définissait la fresque, c'est vraiment l'humanité. C'est un spectacle éminemment humain, avec une exigence artistique importante, et c'est ce lien entre le passé et le futur, ce lien entre les amateurs et les professionnels, tout ça fait qu'on arrive à avoir un projet qui est tout à fait unique, et qui fait qu'on apprend que la ville de Sens avait un rayonnement énorme, vraiment.
11: Et pour assister à la fresque, c'est tous les 15 jours, chaque vendredi et samedi, à partir de 21h. Donc depuis le 18 juillet jusqu'au 22 août. On est reparti avec Rayana, c'est tout de suite pour vous accompagner sur les prochains kilomètres.

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1: Avec un statu quo hein, concernant l'attente et le bouchon avant le tunnel du Mont-Blanc, toujours à 45 minutes, selon les dernières mises à jour du PC Sécurité. 45 minutes d'attente et 2 km de bouchon. Et puis avant le tunnel du Fréjus, le bouchon est plus long, hein, 4,5 km aux dernières nouvelles. Essentiellement des chauffeurs poids lourds qui patientent et qui avancent lentement sur la voie de droite. Autrement dit, si vous êtes en voiture, on le rappelle, ou en camping-car, vous passez dès que possible sur la voie de gauche pour contourner cette file d'attente. Le tunnel du Fréjus qui a fermé, réouvert deux fois de suite, hein, deux véhicules en panne coup sur coup. Voilà pourquoi la queue est longue encore. Des prévisions de trafic pour ce week-end également, ça va être chargé. Géraldine, Mia, Bison Futé, voie noire dans le sens des départs.
2: Sur la route des vacances en direction de la Méditerranée sur l'autoroute A6 entre Paris et Lyon, des bouchons se formeront en fin d'après-midi pour le vendredi 31 juillet et en matinée pour les journées du samedi 1er et du dimanche 2 août. Pour la traversée de l'Auvergne sur la 71, bouchons en perspective dans les deux sens le vendredi dès la fin de matinée. Samedi et dimanche, ce sera surtout en direction de Paris que le trafic sera perturbé une bonne partie de la journée dans le Puy-de-Dôme. Sans surprise, en Haute-Savoie, pour rejoindre l'Italie par le tunnel du Mont-Blanc, du début de matinée jusqu'en début de soirée, beaucoup d'attentes prévues vendredi, samedi et dimanche. Sinon, notamment en direction de Turin, la 43 devrait connaître quelques retenues en approche de Chambéry pour cette fin de semaine.
1: Cette nuit, la 48 sera fermée. C'est l'axe Grenoble-Lyon entre 21h et 6h en direction de Lyon, entre les sorties 11 de Moiran et 9 de Rives.
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1: Teddy Swims, c'est tout de suite sur Autoroute Info. Excellent début de soirée à tous. Bel été.

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1: Xavier Darcos, bonjour. Vous nous parlez de l'abbaye de Chancelade aux portes de Périgueux.
2: C'est une abbaye dont les premières traces remontent au Xe, XIe siècle et qui va attirer à partir du XIIIe siècle un certain nombre de fidèles, d'ermites, jusqu'à ce que se constitue une véritable abbaye. Ça devient un centre culturel éminent. Grand rayonnement donc jusqu'au XVIIIe siècle. Et la Révolution, dissolution des ordres monastiques, saisie des biens patrimoniaux appartenant à l'Église, cette abbaye, petit à petit, devient simplement une ruine, un souvenir. Dans la fin des années 80, une famille périgourdine s'intéresse aux lieux. Ils achètent les lieux, commencent à les restaurer et s'organisent une vie culturelle. Puis aujourd'hui, restauration, grâce aux Amis de Chancelade, grâce à la Fondation du patrimoine qui est venue les soutenir, grâce à l'État aussi. Le charme, la beauté, le mystère de ces lieux exercent toujours leur puissance sur les esprits et sur les cœurs.
1: Merci Xavier Darcos.
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12: Statu quo hein, concernant les deux tunnels transalpins qui sont chargés. Toujours 4 bons kilomètres de bouchons avant le tunnel du Fréjus, essentiellement des chauffeurs poids lourds, car le tunnel du Fréjus a dû être fermé deux fois de suite. Il a réouvert, hein, mais deux fois de suite, des véhicules étaient en panne. Et puis 45 minutes d'attente avant le tunnel du Mont-Blanc, toujours en direction de l'Italie, évidemment. Maneskin, justement, le groupe italien arrive. Ce sera juste après dans les yeux d'Émilie de Jaune. Dassin, évidemment. Prochain point complet. Il a été complet de toute façon ce point. Ce sera à 19h. Excellent début de soirée à toutes et tous. Profitez bien de cet été et bonnes vacances avec Autoroute Info.
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1: Il est 19h, soyez les bienvenus, ravis de vous accompagner.
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1: En soirée, pendant les vacances et toute l'année, 24 heures sur 24, 7 jours sur 7, Autoroute Info est là avec vous sur le réseau alpin. À l'heure actuelle, nous avons deux perturbations, à chaque fois en direction de l'Italie, à chaque fois avant les tunnels transalpins. On fait le point. Avant le tunnel du Mont-Blanc, tout d'abord, nous avons 1 km de bouchon. La longueur du bouchon diminue, le temps d'attente reste à peu près le même, hein, une quarantaine de minutes, ça a légèrement baissé. On est à 45, on est passé à 35-40 si vous arrivez au début de ce bouchon, donc avant le tunnel du Mont-Blanc. Le rappel, il y a un système de cadencement, ouverture de la barrière d'entrée toutes les 8 secondes pour respecter les distances de sécurité. C'est l'une des mesures de sécurité, elles sont nombreuses ces mesures de sécurité lors de votre traversée des Alpes. Et puis il y a le tunnel du Fréjus, tout au bout de la 43 moyenne. Là, il y a 4 km de bouchons, essentiellement des chauffeurs poids lourds. Et s'il y a autant de bouchons encore à l'heure actuelle, peut-être que certains d'entre vous se posent la question, et bien c'est parce que tout à l'heure, il n'y a pas longtemps, il y a eu coup sur coup deux véhicules en panne, et à chaque fois il a fallu fermer le tunnel du Fréjus le temps d'évacuer les véhicules et de réouvrir. Voilà pourquoi donc cette file d'attente peut paraître encore importante à cette heure-ci sur les 4 derniers kilomètres de la 43 moyenne. Alors il y a essentiellement des chauffeurs poids lourds qui patientent et avancent doucement sur voie de droite, donc si vous êtes en voiture, en camping-car, vous passez sur la voie de gauche dès que possible pour contourner cette file d'attente. Voilà pour l'essentiel de l'actualité trafic. Partout ailleurs, ça se passe bien. Il peut y avoir quelques véhicules en panne sur bande d'arrêt d'urgence. Dans ces cas-là, simplement, vous respectez le corridor de sécurité. Décalez-vous autant que possible sur la gauche pour garder de la distance entre votre véhicule qui circule et celui qui est arrêté. Allez, tout de suite, c'est l'actualité générale avec la rédaction de France Info. Place au rappel des titres.
2: Il n'est toujours pas fixé puisque le vent a encore tourné aujourd'hui.
3: Ouais, ce qui fait que les pompiers doivent sans cesse s'adapter. Il y a eu une dizaine de reprises de feu, mais pas plus de surface brûlée. Toujours 42 000 hectares parcourus par les flammes. Demain, il n'y aura toujours pas de TGV au sud de Bordeaux, sauf ceux qui vont vers Toulouse. Et puis, côté SNCF, à cause de la canicule, la SNCF a décidé de supprimer aussi 2 allers-retours intercités par jour à partir de demain entre Clermont-Ferrand et Paris pour éviter des problèmes de climatisation. Plus de 5 millions de masques FFP2 livrés dans les pharmacies. C'est pour protéger les habitants de Gironde des fumées de l'incendie qui sont très irritantes. La ministre de la Santé rappelle qu'il est plutôt recommandé de rester chez soi quand c'est possible et qu'il vaut mieux porter un masque FFP2 quand on a des problèmes cardiaques ou pulmonaires. Le DJ français Kavinsky est mort à l'âge de 50 ans. Il a fait vibrer la planète lors de la cérémonie de clôture des JO à Paris avec son titre Night Call interprété par la chanteuse Angèle. Son corps a été retrouvé hier chez lui. Rien ne laisse penser à une mort suspecte. Et puis Donald Trump qui promet de frapper fort sur l'Iran. Le président américain veut répondre aux attaques contre des bases américaines en Jordanie. Les États-Unis ont déjà relancé le conflit après quelques jours de calme en bombardant en Irak des milices pro-iraniennes. Des frappes avec le soutien de l'Arabie Saoudite.
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1: Drive safe, ça pourrait être un conseil, circuler prudemment, mais c'est le titre de Miles Mills que l'on écoute tout de suite sur Autoroute Info.

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2: Toujours une quarantaine de minutes à patienter avant le tunnel du Mont-Blanc en direction de l'Italie. Il y a encore 1 kilomètre de bouchon dans ce secteur. Simple Minds, c'est tout de suite Mandela Day sur Autoroute Info. Prochain point dans moins de 10 minutes. Excellente soirée, bonne route, bel été, bonnes vacances avec Autoroute Info.

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1: Avec un statu quo hein, par rapport aux dernières nouvelles, nous avons toujours environ 4 km de bouchons, même si ça commence à diminuer au niveau du tunnel du Fréjus. C'est essentiellement des chauffeurs poids lourds hein, sur voie de droite, donc c'est tout au bout de la 43 Maurienne. Et puis avant le tunnel du Mont-Blanc, c'est un statu quo, le temps d'attente vient de tomber, il reste de 45 minutes hein, pour vous qui arrivez au début de l'attente. Un bouchon d'environ 1 km nous est signalé à l'approche de ce tunnel du Mont-Blanc. Ce week-end va être très très chargé, évidemment. C'est le grand week-end de chassés-croisés du mois de juillet et du mois d'août. Samedi, bison futé, voie noire dans le sens des départs. Géraldine Mia nous en parle.
2: Sur la route des vacances en direction de la Méditerranée sur l'autoroute A6 entre Paris et Lyon, des bouchons se formeront en fin d'après-midi pour le vendredi 31 juillet et en matinée pour les journées du samedi 1er et du dimanche 2 août. Pour la traversée de l'Auvergne sur la 71, bouchons en perspective dans les deux sens le vendredi dès la fin de matinée. Samedi et dimanche, ce sera surtout en direction de Paris que le trafic sera perturbé une bonne partie de la journée dans le Puy-de-Dôme. Sans surprise, en Haute-Savoie pour rejoindre l'Italie par le tunnel du Mont-Blanc, du début de matinée jusqu'en début de soirée. Beaucoup d'attentes prévues vendredi, samedi et dimanche. Sinon, notamment en direction de Turin, la 43 devrait connaître quelques retenues en approche de Chambéry pour cette fin de semaine.
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1: L'Office national des forêts alerte sur les dangers de jeter un mégot de cigarette par la fenêtre de son véhicule. On en parle dans quelques minutes. Ce sera après Burna Boy et Shakira. C'était l'hymne de cette Coupe du Monde 2026. Dai Dai, tout de suite sur Autoroute Info. Bonne route.

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2: À 18h19, il faut rappeler toujours ce temps d'attente qui reste inchangé, une quarantaine de minutes à patienter avant le tunnel du Mont-Blanc, direction de l'Italie. Et il y a également de l'attente avant le tunnel du Fréjus, essentiellement des chauffeurs poids lourds sur voie de droite. Ce sont les deux seules perturbations actuellement sur l'ensemble du réseau alpin. Neuf incendies sur 10 sont d'origine humaine. L'Office national des forêts en appelle à la responsabilité de tous, à commencer par les automobilistes. Paulin Caillard.
3: Sur autoroute, jeter son mégot sur les voies n'est pas sans conséquence. Cela peut démarrer un incendie. On écoute Christophe Chantepy, expert en prévention des feux de forêt à l'Office national des forêts.
4: On parle souvent en feu de forêt de la règle des 3-30. 30 km de vent, moins de 30% d'hygrométrie et plus de 30 degrés. C'est un combo qui fait que la source d'énergie nécessaire pour faire démarrer un feu, elle est très basse. Et cette source d'énergie, elle peut tout à fait être apportée par un mégot de cigarette.
3: Le risque est connu et les autoroutes anticipent la saison sèche.
4: Les autoroutes doivent être débroussaillées dans les zones sensibles de part et d'autre de l'autoroute, ainsi que dans et tout autour des aires d'autoroute. Pour autant, ça c'est le gestionnaire qui prend à sa charge une partie de la prévention des incendies. Mais la vraie prévention, c'est la personne qui ne jette pas son mégot de cigarette. Et ça effectivement, c'est tout un chacun qui doit veiller à ne pas être initiateur, générateur d'un départ de feu.
3: Prévention d'autant plus importante qu'un feu démarré depuis l'autoroute est...
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2: Obstacle sur l'A43 en direction de Chambéry au kilomètre 102, c'est juste après le péage de Chignin. Nous avons des débris de pneus signalés sur les voies.
4: Il ne peut pas être traité directement par les moyens aériens. Un avion bombardier d'eau n'allant pas larguer de l'eau à proximité des véhicules qui vont circuler. Donc un départ de feu dû à l'autoroute a plus de mal à être circonscrit dans les premiers mètres carrés qu'un feu qui démarrerait sur un autre type d'espace.
3: Malheureusement, tous les ans, des dizaines d'incendies plus ou moins graves se déclenchent. Les mégots peuvent donc être dévastateurs et je vais laisser le mot de la fin à Christophe Chantepy.
4: Votre mégot de cigarette, c'est important de l'écraser dans un cendrier. On ne le jetterait pas sur le siège passager, donc il ne faut pas le jeter non plus à l'extérieur.

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1: Il est 19h30, ravi de vous accompagner en ce début de soirée, en ce 29 juillet. Deux perturbations encore. C'est à chaque fois en direction de l'Italie, on va en parler. Juste avant, on va rappeler cet obstacle sur la 43, c'est au sud de Chambéry, direction Chambéry justement, kilomètre 102, après le péage de Chignin, des débris de pneus signalés sur les voies de circulation. Côté trafic, je le disais, il reste un bon kilomètre de bouchon avant le tunnel du Mont-Blanc. Pour vous qui circulez en direction de l'Italie, le temps d'attente reste inchangé. Hein. Toujours une quarantaine de minutes à patienter si vous arrivez au début de cette attente avant de commencer la traversée des Alpes. Et puis concernant le tunnel du Fréjus, la longueur du bouchon reste idem. Hein, elle a baissé un petit peu sous la barre des 4 km, mais essentiellement des poids lourds qui transitent en direction de l'Italie. Si vous roulez en camping-car ou en voiture, dès que possible, décalez-vous bien sur la voie de gauche pour éviter cette longue file d'attente des chauffeurs poids lourds. On le rappelle, hein, s'il y a encore de l'attente à 7h06, c'est parce que tout à l'heure le tunnel a dû être fermé deux fois de suite consécutive suite à deux véhicules en panne coup sur coup. Voilà pour l'essentiel de l'actualité trafic. On le rappelle, ce week-end ça va être chargé sur les routes. Samedi, bison futé, voie noire dans le sens des départs pour ce grand chassé-croisé. On écoute Géraldine Mia.
2: Sur la route des vacances en direction de la Méditerranée sur l'autoroute A6 entre Paris et Lyon, des bouchons se formeront en fin d'après-midi pour le vendredi 31 juillet et en matinée pour les journées du samedi 1er et du dimanche 2 août. Pour la traversée de l'Auvergne sur la 71, bouchons en perspective dans les deux sens le vendredi dès la fin de matinée. Samedi et dimanche, ce sera surtout en direction de Paris que le trafic sera perturbé une bonne partie de la journée dans le Puy-de-Dôme. Sans surprise, en Haute-Savoie pour rejoindre l'Italie par le tunnel du Mont-Blanc, du début de matinée jusqu'en début de soirée. Beaucoup d'attentes prévues vendredi, samedi et dimanche. Sinon, notamment en direction de Turin, la 43 devrait connaître quelques retenues en approche de Chambéry pour cette fin de semaine.
1: Tout de suite, c'est l'actualité générale avec la rédaction de France Info. Place au rappel des titres.
3: La canicule se déplace vers l'est de la France.
4: Et c'est une bonne nouvelle pour la Gironde et les Landes, marquées par ces incendies. Dès demain matin, 6h, les deux départements repasseront en vert. L'air va se rafraîchir par l'Atlantique, alors qu'on a dépassé les 40 degrés cet après-midi à Bordeaux. En revanche, il va faire très chaud demain dans un très large quart sud-est de la Bourgogne à la Corse. Une enquête ouverte pour déterminer les causes de la mort du DJ français Kavinsky. Il a été retrouvé sans vie à son domicile parisien. La chanteuse Angèle, qui était montée sur scène avec lui lors de la cérémonie de clôture des JO de Paris, fait part de son immense tristesse. Une levée de boucliers contre la FIFA et son président Gianni Infantino, le président de la plus haute instance du foot mondial, veut faire entrer des investisseurs privés dans le financement de la Coupe du Monde. En Europe, l'UEFA, l'Union des Fédérations Nationales Européennes, estime que la FIFA ne peut pas continuer à utiliser notre sport pour s'enrichir elle-même et enrichir ses amis.
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1: C'est l'un des tubes de cet été 2026. Les enfants raffolent, c'est Mauvais Joe tout de suite, pilé sur Autoroute Info. Bel été, bonnes vacances à toutes et tous.

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6: Des débris de pneus à rappeler sur la 43 au sud de Chambéry, direction Chambéry, kilomètre 102, c'est juste après le péage de Chignin. Les agents autoroutiers vont arriver sur place dans les prochaines minutes. À Célécré, la SketchUp, c'était l'un des tubes en Espagne des années 2000, arrive. Ce sera juste après Jason Mraz, I'm yours sur Autoroute Info. Bonne route.

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1: Il reste encore un peu moins d'un kilomètre de bouchon à l'approche du tunnel du Mont-Blanc direction de l'Italie. Moins de 30 minutes à patienter désormais tout au bout de cette route nationale 205 où il y a un véhicule en panne sur bande d'arrêt d'urgence. Au kilomètre 2, c'est juste après. Au kilomètre 1 désormais, les signaler à l'instant même, juste après la sortie 31 de Chamonix. Concernant le tunnel du Fréjus, tout est rentré dans l'ordre. Il y avait encore un léger ralentissement et on vient de l'apprendre. La circulation est fluide désormais au niveau du tunnel du Fréjus. Une excellente nouvelle pour vous qui transitez en direction de l'Italie via la 43 Maurienne. On va rappeler ces obstacles au sud de Chambéry à 43. Direction Chambéry, kilomètre 102, des obstacles sur le point d'être ramassés après le péage de Chignin, débris de pneus. Voilà pour l'essentiel de l'actualité trafic. Ça se passe mieux désormais pour ce début de soirée sur l'ensemble du réseau alpin. Excellente soirée, bonne route à toutes et tous avec Autoroute Info. Des travaux nocturnes ce soir, cette nuit. La 48 sera fermée de 21h à 6h. En direction de Lyon, entre les sorties 11 Moiran et 9 Rives, la 48, c'est l'axe Grenoble-Lyon.
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1: Et une nouvelle fois, priorité à la sécurité, un véhicule en panne signalé en Haute-Savoie sur l'A40, direction Chamonix, kilomètre 56, après la sortie 14 Annemasse, un véhicule immobilisé sur la voie de gauche. Soyez extrêmement vigilants, donc secteur Annemasse, le long du bassin Genevois. On est reparti en musique tout de suite. C'est à qui le tour ? Eh bien, c'est à Mylène Farmer. C'est le titre que l'on écoute tout de suite sur Autoroute Info.

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12: Avec un véhicule en panne sur votre gauche, ça se passe en Haute-Savoie, le long du bassin Genevois, 40, direction Chamonix, kilomètre 56, c'est à hauteur de la sortie 14 Annemasse, juste après la sortie 14 Annemasse. Donc, véhicule en panne sur voie de gauche, soyez extrêmement vigilants. Reportage tout de suite, direction le département de l'Yonne. Pour un moment de calme et de sérénité, Jérémy Esclavard nous emmène à l'abbaye de Pontigny, située tout près de l'autoroute A6.
13: Pour débuter cette visite, je rejoins Guillaume Dufay, responsable du développement du projet Abbaye Pontigny. Nous sommes sous un hêtre pourpre, un des trois arbres majestueux que compte le domaine de 9 hectares.
14: Vous allez découvrir la majestueuse abbatiale fondée en 1114 par les cisterciens. Il s'agit de la deuxième fille de Cîteaux dans l'ordre des filles des églises cisterciennes. Vous allez avoir une grande allée qui va vous accueillir à la fois devant cette église mais aussi au sein du domaine.
15: Vous avez parlé de cette allée. Quand on arrive, on a une magnifique vue. Vous pouvez un peu nous décrire cette allée et cette vue.
14: Entre le parking et l'église, on va dire qu'il y a environ 200 pas. Et petit à petit, vous allez quitter cette nationale bruyante pour aller vers le champ des oiseaux. C'est comme ça qu'on l'a décrit. Vous avez une église en vue simple, c'est-à-dire seulement la façade. On ne se doute pas du tout du secret qu'il va y avoir derrière.
13: Et pour parler de cette église monumentale, on retrouve Jean Schneider, médiateur culturel.
16: C'est un bâtiment exceptionnel. Hein. Il est massif. Hein. C'est la plus grande abbatiale cistercienne du monde. Hein. 119 mètres de long, 23 mètres de large, 20 mètres de haut. Tout en calcaire blanc de Bourgogne, de la pierre extrêmement blanche. Ce qui dénote, c'est que c'est un bâtiment catholique du 12e siècle, 13e siècle, avec très peu de figures, très peu d'icônes, très peu d'images. On est sur un bâtiment très simple, alors pas simple à construire, mais simple dans sa représentation.
15: On s'est déplacé, on est entré à l'intérieur du bâtiment. D'ailleurs, ça doit s'entendre au niveau du son. Vous pouvez un petit peu nous parler de ce qu'on a devant nous.
16: Voilà, on est donc dans la nef. Hein. L'entrée de l'église, elle se dévoile face à nous vers l'est. Le soleil illumine entièrement la pièce par le côté sud. Hein. Les beaux vitraux éclairent la pièce. Comme je le disais, c'est de la pierre blanche. Tout rayonne, hein. Tout est lumineux. C'est vraiment un bâtiment qui est très éclairé. On a des éléments du 12e siècle avec un chœur des moines, hein, du 17e siècle extrêmement travaillé qui dénote complètement avec la simplicité. On est sur un espace qui aussi par le son, comme vous dites, est exceptionnel. L'acoustique d'une église est toujours très intéressant. Ici à Pontigny, le coffre général de la pièce fait qu'effectivement on s'entend nous-mêmes résonner dans le micro mais aussi dans la pièce.
13: L'abbaye de Pontigny est accessible depuis les sorties 19 et 20 de l'autoroute A6.

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2: Il est 20h, ravi de vous accompagner. Bon début de soirée.
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2: Tout est rentré dans l'ordre, ça y est, au niveau des deux tunnels transalpins, plus d'attente avant tunnel du Mont-Blanc, hein, plus personne hein, d'ailleurs à cette heure-ci, au niveau de la plateforme d'entrée de ce péage, de ce tunnel. Idem pour le tunnel du Fréjus si vous circulez en direction de l'Italie, une excellente nouvelle. La principale information désormais reste ce véhicule en panne sur votre gauche. Nous sommes là le long du bassin Genevois, à la frontière franco-suisse, sur l'A40, direction Chamonix, au kilomètre 56, c'est à hauteur de la sortie 14 pour Annemasse. Véhicule en panne signalé sur la voie de gauche, soyez extrêmement vigilant. Donc, si vous circulez sur ce secteur, c'est l'unique événement qui puisse perturber votre trajet actuellement. Il peut y avoir d'autres véhicules en panne, mais sur bande d'arrêt d'urgence, évidemment, pas de jet direct au trafic dans ces cas-là. Le trafic est fluide actuellement, ça sera différent ce week-end, hein. Grand week-end de chasse et croisée, évidemment. On passe du mois de juillet au mois d'août. Il va y avoir du monde, bison futé, voie noire dans le sens des départs pour samedi. Géraldine Mia nous parle de ce week-end.
3: Sur la route des vacances en direction de la Méditerranée, sur l'autoroute A6 entre Paris et Lyon, des bouchons se formeront en fin d'après-midi pour le vendredi 31 juillet et en matinée pour les journées du samedi 1er et du dimanche 2 août. Pour la traversée de l'Auvergne sur la 71, bouchons en perspective dans les deux sens le vendredi dès la fin de matinée. Samedi et dimanche, ce sera surtout en direction de Paris que le trafic sera perturbé une bonne partie de la journée dans le Puy-de-Dôme. Sans surprise, en Haute-Savoie, pour rejoindre l'Italie par le tunnel du Mont-Blanc, du début de matinée jusqu'en début de soirée, beaucoup d'attentes prévues vendredi, samedi et dimanche. Sinon, notamment en direction de Turin, la 43 devrait connaître quelques retenues en approche de Chambéry pour cette fin de semaine.
2: Un bouchon qui a fait son apparition au sud de Grenoble sur la 51. Si vous circulez en direction de Sisteron, il peut y avoir un bouchon dans le secteur de Vif. On en reparlera dans les prochaines minutes. L'actualité générale avec la rédaction de France Info, c'est tout de suite pour le rappel des titres.
4: Cette bouffée d'air frais pour Renault. Le groupe est sorti du rouge au premier semestre et a vu son chiffre d'affaires augmenter de près de 10%. Ça s'explique notamment par les ventes de voitures produites pour le compte de constructeurs partenaires Mitsubishi ou encore Nissan. 23 départements seront en vigilance orange canicule au cours de la journée de demain, 7 de plus qu'aujourd'hui. Les Landes et la Gironde rebasculeront en vert dès l'aube à la faveur d'un net rafraîchissement sur la façade atlantique. Ça devrait faciliter la tâche des pompiers mobilisés sur le méga-feu de Gironde. De nouveaux départs de flammes ont été signalés ces dernières heures, mais l'incendie reste stabilisé. De nouveaux fronts se sont ouverts entre-temps. Un violent incendie s'est déclaré cet après-midi. À coucher, c'est au sud de Dijon. 20 hectares de végétation ont déjà brûlé. À Brignoles, dans le Var, le feu qui s'est déclaré en fin d'après-midi a déjà parcouru 5 hectares. La chanteuse Angèle fait part de son immense tristesse après le décès du DJ Kavinsky. Elle avait interprété son tube Night Call avec lui lors de la cérémonie de clôture des Jeux de Paris. Une enquête est ouverte pour déterminer les causes de son décès. Kavinsky avait 50 ans.
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2: Tamper City Self-Aware, c'est tout de suite sur Autoroute Info. On reparlera de la 51 au sud de Grenoble dans moins de 4 minutes.

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1: Un véhicule en panne sur l'A43, signalé à l'instant en direction de Lyon, kilomètre 48. C'est juste avant la sortie 9, la Tour du Pin, quelques centaines de mètres avant. Véhicule en panne sur voie de droite, confirmé.

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2: Des travaux qui commencent au sud de Grenoble sur l'A51 qui occasionne un bouchon, fermeture dans les deux sens de circulation entre le diffuseur 12 de Vif, sortie 12.2 obligatoire et le col du Faux. Des travaux qui commencent maintenant 20h jusqu'à 6h demain matin. Et puis des bouchons également en train de se former du côté d'Admas, là aussi pour des travaux nocturnes qui sont en train de se mettre en place sur l'A40. On aura le temps d'en reparler. Les Blue Brothers, ça sera juste après John Legend, tout de suite sur Autoroute Info. Excellente soirée, bonne route.

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1: Les travaux nocturnes ont commencé sur la 51 au sud de Grenoble. Fermeture dans les deux sens de circulation entre le diffuseur 12 de Vif, sortie obligatoire 12.2, et le col du Faux. Des travaux donc entre Vif et le col du Faux de 20h à 6h du matin. Il y a également un bouchon en train de se former sur l'A40 direction Paris, peu avant le secteur d'Annemasse, pour des travaux là aussi, des travaux qui ne vont pas durer toute la nuit. C'est dans l'autre sens. En revanche, on précise une nouvelle fois, l'A40 sera bien fermée en direction de Chamonix de 20h30. Ça ne serait tardé jusqu'à 5h30 entre les sorties 14 Annemasse et 15 Vallée Verte. Plus d'attente en particulier avant les deux tunnels transalpins, tunnel du Mont Blanc et tunnel du Fréjus, où ce fut très chargé tout au long de cette journée. Et puis on va rappeler ce véhicule en panne sur l'A43 direction Lyon au kilomètre 48, c'est quelques centaines de mètres avant la sortie 9, la Tour du Pin. C'est un véhicule en panne signalé sur voie de droite. Bande d'arrêt d'urgence, soyez extrêmement vigilants.
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1: Dans un instant, on découvrait les coulisses. C'était la 12e étape du Tour de France qui s'est déroulé en Bourgogne entre Nevers et Chalon-sur-Saône. Le Tour de France est terminé, évidemment, mais Autoroute Info a pu s'immiscer dans les coulisses de cet événement grandiose. En attendant, c'est un tube qui sent bon le monoeil, ça sent bon l'été, et ça tombe bien, on est en plein dedans. Naïka, One Track Mind, c'est tout de suite sur Autoroute Info.
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1: Le rappel concernant ce véhicule en panne avec l'intervention du dépanneur à présent, ça se passe sur l'A43, l'axe Chambéry-Lyon, direction Lyon, kilomètre 48, quelques centaines de mètres avant la sortie 9, la Tour du Pin. Véhicule en train d'être dépanné sur la voie de droite. On vous emmène dans les coulisses du Tour de France qui est désormais terminé. Hein. Mais Raphaël Guidicelli était à bord de la caravane pour vivre de l'intérieur l'étape entre Nevers et Chalon-sur-Saône à la découverte du patrimoine local, mais aussi du public. C'était il y a quelques jours.
2: On en profite pour faire un petit coucou à tous les auditeurs de 107.7 qui sont sur la route en ce moment, mesdames et messieurs. On est ici sur la caravane du Tour de France.
3: Mickaël, animateur sur le Tour de France. C'est fou le nombre de gens qu'on voit déguisés, qui jouent le jeu avec les maisons décorées, c'est dingue.
2: Mais ça c'est super, c'est incroyable. Et c'est à croire que tout le monde a plein d'idées, mais des idées folles. Les gens se déguisent en dinosaures, ils se déguisent en dragons, en cigognes, c'est un truc de fou. Quand tu vois tous ces sourires là, que ce soit les petits, les grands, les parents, ils viennent tous en famille. On se retrouve ici au bord d'une route avec des milliers de personnes qui sont toutes et tous avec un sourire, mais... incroyable. Et en plus en musique, je te dis pas, regarde ça, ils se déhanchent tous quoi. Quand tu commences la caravane, il y a des moments où j'ai même retenu mes larmes tellement il y avait d'émotions.
3: Qu'est-ce qui vous impressionne le plus dans le Tour de France ?
4: Les vélos. Ils ont des beaux vélos. Ah ouais.
5: À la télé, on se rend pas compte de la vitesse à laquelle ils roulent vraiment.
6: Les caravanes, tu elles jettent des affaires.
3: T'as réussi à avoir des cadeaux ?
6: Oui. Un t-shirt, deux bobs, une casquette et des saucissons.
7: Ah, les caravanes, franchement, c'est comment elles sont faites, le détail à chaque fois qu'il y a sur chaque caravane, les nouveautés, c'est quand même impressionnant quand même.
8: Moi, c'est l'ambiance.
9: J'adore les gens qui se battent pour gagner.
10: On y va avec nos petits-enfants et nos enfants maintenant. Donc ça reste magique, quoi.
3: On est donc parti de Nevers, dans la Nièvre, où l'on peut visiter le Palais Ducal, considéré comme l'un des premiers châteaux de la Loire. Et après avoir parcouru 180 km, on arrive à Chalon-sur-Saône. Son maire, Gilles Platré, nous donne les incontournables de cette ville en Bourgogne, tout proche de l'autoroute A6. Peut-être l'occasion d'y faire une étape sur la route de vos vacances.
11: D'abord, d'aller se promener sur les bords de Saône. Donc il y a des balades extraordinaires, à pied évidemment, en deux roues, sans difficulté. Et ensuite, il faut rentrer dans le centre ancien et aller voir la cathédrale. On vient de la rénover et c'est la cathédrale qui, en France aujourd'hui, possède le plus de décors peints du Moyen-Âge.
3: Chalon-sur-Saône, proche de l'autoroute A6. Vive le Tour de France et vive Chalon-sur-Saône.
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1: Il est 20h30, ravi de vous accompagner en ce début de soirée. Le véhicule en panne a été évacué du côté de la Tour du Pin, c'était sur l'A43. On en parle plus, plusieurs zones de chantier nocturne sont en train de se mettre en place et ont même déjà commencé. C'est le cas sur l'A51 au sud de Grenoble, enfermé dans les deux sens de circulation entre le diffuseur 12 de Vif et le col du Faux. Depuis 20h jusqu'à 6h du matin, sortie 12.2 obligatoire. Et puis à l'instant, c'est du côté de l'A40 en direction de Chamonix, où commencent les travaux de 20h30 à 5h30. Fermeture de l'A40 entre la sortie 14 Annemasse et la sortie 15 Vallée Verte en direction de Chamonix. Il peut y avoir quelques zones de bouchons d'ailleurs, évidemment, dans ce secteur, le temps que tout ça se mette en place. Globalement, c'est une circulation fluide, sinon de partout, évidemment, sur le reste du réseau alpin. Ce week-end, ça sera beaucoup plus chargé. Le grand chassé-croisé entre juillet et août. Géraldine Mia nous parle de ce week-end, notamment bison futé qui boit noir samedi dans le sens des départs.
2: Sur la route des vacances en direction de la Méditerranée sur l'autoroute A6 entre Paris et Lyon, des bouchons se formeront en fin d'après-midi pour le vendredi 31 juillet et en matinée pour les journées du samedi 1er et du dimanche 2 août. Pour la traversée de l'Auvergne sur la 71, bouchons en perspective dans les deux sens le vendredi dès la fin de matinée. Samedi et dimanche, ce sera surtout en direction de Paris que le trafic sera perturbé une bonne partie de la journée dans le Puy-de-Dôme. Sans surprise, en Haute-Savoie pour rejoindre l'Italie par le tunnel du Mont-Blanc, du début de matinée jusqu'en début de soirée. Beaucoup d'attentes prévues vendredi, samedi et dimanche. Sinon, notamment en direction de Turin, la 43 devrait connaître quelques retenues en approche de Chambéry pour cette fin de semaine.
1: L'un des tubes de cet été, Tame Impala, Jenny, c'est Dracula sur Autoroute Info. Bonne route, bonne soirée.

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2: Avec quelques zones de travaux qui ont commencé, le dernier en date des travaux nocturnes, dernier en date sur l'A40, direction Chamonix, fermée entre la sortie 14 Annemasse et la sortie 15 Vallée Verte jusqu'à 5h30 du matin. On est reparti en musique, Don Omar arrive avec un grand classique, ce sera juste après. Téléphone New York avec toi sur Autoroute Info. Bonne soirée, bonne route.

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1: Circulation fluide, pas d'événement majeur qui puisse venir perturber votre trajet. Actuellement, on va parler des travaux nocturnes. A 40, fermé en direction de Chamonix entre la sortie 14 Annemasse et la sortie 15 Vallée Verte jusqu'à 6h. La 51 également au sud de Grenoble, fermée entre la sortie 12 Vif et le col du Faux jusqu'à 6h.
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1: Bonne soirée avec Autoroute Info, Alex Warren tout de suite.

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1: Bonsoir à tous, très heureux de vous retrouver, il est 21h tout pile.
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1: Et je vais vous accompagner ce soir et toute cette nuit sur la route. Je vais vous accompagner, vous qui partez peut-être en vacances en ce mercredi soir. Tout d'abord, avant de vous parler d'obstacles sur les voies de l'autoroute A36, sachez que le tunnel du Fréjus, on est dans les Alpes, en Savoie, tout au bout de l'autoroute A43 et au bout de la vallée de la Maurienne. Sachez que le tunnel du Fréjus est fermé provisoirement pour environ 45 minutes. C'est en raison d'une panne. Évidemment, je vous tiendrai informé de l'évolution de la situation. Tunnel du Fréjus qui est situé au bout de la vallée de la Maurienne et qui permet de partir en direction de l'Italie. Puisque si vous devez partir en direction de l'Italie, si vous êtes en Haute-Savoie, d'ailleurs, sachez qu'il y a un petit peu d'attente à l'entrée du tunnel du Mont-Blanc, une vingtaine de minutes environ. Allez, on part à présent en Côte d'Or sur l'autoroute A36. Je vous le disais, il y a des obstacles sur les voies de cette autoroute A36. Quand on circule en direction de Beaune et de Lyon, c'est au kilomètre 197, c'est-à-dire juste après la sortie numéro 1 pour Saint-Jean-de-Laune et Nuit-Saint-Georges. Alors ce sont des sangles de poids lourds qui sont tombés sur les voies, des sangles que l'on trouve entre le kilomètre 197 et le kilomètre 202. Oui, des obstacles répartis sur plusieurs kilomètres sur la 36 direction Beaune, un petit peu après la sortie 1 pour Nuit-Saint-Georges. Soyez prudents, un patrouilleur est sur place pour ramasser ces obstacles. On part à présent sur l'autoroute A6, on est cette fois-ci au nord de Lyon, kilomètre 431, tout près de la bifurcation avec l'autoroute A46. Visiblement, il y a un feu, un incendie qui aurait pris dans l'accotement avec possiblement un dégagement de fumée sur les deux voies de circulation. Soyez prudents, au nord de Lyon sur l'autoroute A6, kilomètre 431. On reste sur l'autoroute A6, mais un petit peu plus au nord, cette fois-ci en Saône-et-Loire, au kilomètre 368. Il y a un animal errant qui a été aperçu tout près des voies de circulation, un chevreuil. Visiblement, prudence dans les deux sens de circulation. Cet animal pourrait traverser les voies à tout moment au kilomètre 368, c'est-à-dire entre la sortie 27 pour Tournu et la sortie 28 pour Mâcon-Nord. Autre animal errant, cette fois-ci dans l'Aube, sur l'autoroute A5, au kilomètre 174. C'est tout près de l'aire de repos de Champignol. Et on refera un point trafic dans les toutes prochaines minutes sur Autoroute Info. Mais tout d'abord, la musique vous accompagne avec l'un de nos coups de cœur de cet été 2026. On écoute Manon Lisa.

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1: Attention à cet animal errant qui a été aperçu tout près des voies de l'autoroute A6. On est en Saône-et-Loire, dans le sud de la Bourgogne, sur l'autoroute A6, au kilomètre 368, c'est-à-dire entre la sortie 27 pour Tournu et la sortie 28 pour Mâcon-Nord, via vraisemblablement un chevreuil, prudence, dans les deux sens de circulation. On refera le point sur vos conditions de circulation avec un point plus complet tout à l'heure à 21h15. Vous ne bougez pas. La musique vous accompagne tout d'abord sur la route en ce mercredi soir avec un classique d'Erita Mitsuko. C'est ce que l'on écoutera juste après The Weeknd en featuring avec les Daft Punk.

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1: Il est 21h15, merci d'être avec nous et on commence avec cette information que l'on vient de signaler. On est au nord de Lyon, dans le Rhône, sur l'autoroute A6 en direction de Paris. Prudence, kilomètre 430, c'est-à-dire juste après la bifurcation avec l'autoroute A46. Il y a un piéton qui marche en ce moment sur la bande d'arrêt d'urgence. Évidemment, c'est très dangereux, il faut ralentir et serrer sur la voie la plus à gauche pour respecter le corridor de sécurité. On est au nord de Lyon, sur la 6, direction Paris, kilomètre 430. À présent dans les Alpes, en Savoie, je vous rappelle que en raison d'une panne, le tunnel du Fréjus est toujours fermé à la circulation en Savoie, au bout de la vallée de la Maurienne, au bout de l'autoroute A43, le tunnel du Fréjus qui permet de rejoindre l'Italie. En Haute-Savoie, cette fois-ci, le tunnel du Mont-Blanc qui était fermé tout à l'heure a rouvert. En revanche, il y a un petit peu d'attente avant de pouvoir rentrer dans ce tunnel du Mont-Blanc, compter une quinzaine de minutes environ, donc au niveau de Chamonix, pour pouvoir rentrer dans ce tunnel du Mont-Blanc pour partir en direction de l'Italie. Et puis enfin, on part dans le département de l'Aube avec un animal errant, un chevreuil qui a été aperçu tout à l'heure tout près des voies de l'autoroute A5. On est au kilomètre 174, c'est-à-dire entre la sortie 22 pour Brienne-le-Château et la sortie 23 pour Châtillon-sur-Seine, kilomètre 174 sur l'autoroute A5. Prudence dans les deux sens de circulation.
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1: Ils sont les anges gardiens de l'autoroute. Les opérateurs et les opératrices des PC Sécurité veillent sur vous 24 heures sur 24 et 7 jours sur 7. Reportage en immersion dans moins de 5 minutes sur Autoroute Info. Vous restez avec nous. On reparlera également bien sûr de tout ce qui se passe sur la route en ce mercredi soir. Mais tout d'abord, la musique vous accompagne avec Charlotte Cardin.

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1: Informations à vous rappeler à 21h20. Tout d'abord, prudence hein, si vous êtes en ce moment dans l'Aube sur l'autoroute A5 en direction de Nancy au kilomètre 183. C'est juste avant la sortie 23 pour Château-Vilain et Colombey-les-Deux-Églises. Il y a des obstacles et des débris de pneus sur les voies. Un patrouilleur est déjà sur place pour ramasser ces débris pour votre sécurité et pour sa sécurité. Évidemment, il faut bien ralentir. Donc sur la 5 en direction Nancy, kilomètre 183. Et puis prudence également au nord de Lyon sur la 6, direction Paris, kilomètre 430, juste après la bifurcation avec l'autoroute A46, il y a un piéton sur la bande d'arrêt d'urgence. Et on refera un point trafic plus complet tout à l'heure à 21h30. Élise Valade est entrée dans les coulisses de l'autoroute. Reportage dans l'un des PC sécurité des autoroutes APRR à Saint-Apollinaire, près de Dijon.
2: Arrêt d'urgence.
3: Oui. D'accord. C'est quoi comme panne sur le véhicule ? D'accord. Je vous appelle le dépanneur, il faut compter une trentaine de minutes. Vous mettez le
4: véhicule. Une borne orange vient d'être activée par un conducteur en détresse. Jordan Herrero reçoit son appel.
3: Donc, quand on a le client au téléphone, on prend toutes les informations sur le véhicule, la plaque d'immatriculation, le nombre de personnes à bord, et ensuite, on doit rapidement appeler le dépanneur pour qu'il intervienne sur place.
5: Oui, allô ?
3: Oui, bonjour, le PC, ce serait pour un dépannage, s'il vous plaît ? Alors, au 350...
5: En fait, la journée, on va être quatre opérateurs et un chef de salle.
4: Fabrice Beaupoil.
5: Et les quatre opérateurs vont se partager le réseau autoroutier. Chacun leur zone avec leur réseau d'appel d'urgence qui vont sonner en priorité chez eux. Si éventuellement, ils sont occupés, ça va déborder sur le collègue d'à côté qui va pouvoir prendre l'appel et pas laisser le client attendre indéfiniment qu'on lui réponde. Ensuite, les chantiers et puis les événements qui arrivent sur leur réseau seront gérés par l'opérateur qui gère cette zone.
4: Émilie Rousseau reçoit un appel d'agent autoroutier.
6: Oui, le PC, j'écoute.
7: C'est pour te dire que je suis en protection rapprochée sur bande d'arrêt d'urgence dans le sens 2 au PK 32 plus 650. Il y a un poids lourd qui est en panne, je t'ai informé.
6: Tu m'as dit sens 2 au 32 650, je te mets un affichage, tu me rappelles.
7: Oui, c'est reçu, on fait comme ça, merci.
4: Une localisation avec une telle précision, à la dizaine de mètres près, ça peut sembler excessif. Et pourtant, c'est primordial. Rodolphe Cyr, chef du département opérationnel Sécurité Trafic.
8: Nos dépanneurs, nos pompiers, voilà, peuvent intervenir sur le domaine autoroutier par des accès de service. Ces accès de service sont localisés à des endroits très précis. Et si on se trompe de quelques centaines de mètres, en fait, on peut utiliser le mauvais accès de service. Et là, à un moment donné, rallonger le temps d'intervention de plusieurs dizaines de minutes, ce qui peut parfois être dramatique.
4: Les PC sécurité des autoroutes APRR reçoivent en moyenne 75 000 appels d'urgence chaque année.

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1: Très heureux de vous accompagner en ce mercredi soir sur la route. Il est 21h30. Plusieurs informations à vous rappeler. Tout d'abord, prudence si vous circulez en ce moment au nord de Lyon, dans le département du Rhône, sur l'autoroute A6 en direction de Paris, au kilomètre 430-429 environ, un petit peu après la bifurcation avec l'autoroute A46. Il y a un piéton qui a été aperçu sur la bande d'arrêt d'urgence. Évidemment, c'est très dangereux. Il faut ralentir et serrer sur la voie la plus à gauche pour respecter un corridor de sécurité. On est donc sur la 6 au nord de Lyon, direction Paris, au kilomètre 430. On reste sur l'autoroute A6, mais un petit peu plus au nord. Cette fois-ci, en Saône-et-Loire. Attention à la hauteur du kilomètre 349, entre la sortie 27 pour Tournu et la sortie 26 pour Chalon-Sud. Il y a un chevreuil qui a été aperçu tout près des voies de circulation. Un chevreuil qui pourrait traverser les voies à tout moment. L'autoroute A5, à présent, on est à l'est de Paris, en Seine-et-Marne, sur l'autoroute A5, quand on circule en direction de Nancy et de Dijon, au kilomètre 7, c'est-à-dire juste après la sortie numéro 15 pour Meaux et Vaux-le-Vicomte. Il y a, attention, des obstacles sur les voies, des morceaux de plastique. Des obstacles que l'on retrouve également sur l'autoroute A5, un petit peu plus loin, cette fois-ci dans l'Aube, toujours en direction de Nancy, au kilomètre 183, c'est-à-dire juste avant la sortie 23 pour Château-Vilain et Colombey les deux églises. Ce sont des débris de pneus qui se trouvent sur la bande d'arrêt d'urgence. Alors, pas de gêne directe à la circulation, mais attention, un patrouilleur est sur place tout près des voies de circulation pour sa sécurité et pour votre sécurité. Soyez prudents et serrez encore une fois sur la voie la plus à gauche pour respecter le corridor de sécurité. À noter que dans le même secteur, kilomètre 183, il y a un poids lourd et une voiture qui sont arrêtés sur refuge. Un mot de la météo, pas de précipitation, pas de pluie évidemment à vous signaler sur la France en ce mercredi soir, mais de la chaleur. Il a fait très chaud, évidemment, aujourd'hui, surtout dans le sud-ouest de la France. N'oubliez pas de bien vous hydrater, buvez bien régulièrement, même en soirée. Ayez une petite bouteille d'eau avec vous dans la voiture pour pouvoir boire régulièrement. 21h32, on retrouve maintenant la rédaction de France Info pour les titres de l'actu nationale et internationale de ce mercredi soir.
2: Nicolas et Crozel, et on revient sur ces incendies, donc avec d'autres départs de feu, oui, dans d'autres régions et plusieurs quartiers, d'abord de la commune de Brignoles dans le Var, évacués ce soir.
3: Au moins 60 hectares déjà parcourus par les flammes, 650 personnes ont dû quitter leur logement, 250 sapeurs-pompiers et 85 engins sont engagés. Un incendie également en Côte d'Or, au sud de Dijon, 50 hectares de végétation déjà brûlés et des renforts aériens qui sont envoyés sur place. Une bonne nouvelle nous vient de la météo pour les pompiers de la Gironde qui luttent depuis une semaine maintenant contre ce méga feu qui est parti de la commune de Somos. Le feu qui est désormais contenu, disait sur France Info le lieutenant-colonel Jérôme Bonafoux, chef d'état-major des sapeurs-pompiers de l'Hérault, venu en renfort. Demain, il fera plus frais en Gironde, ce qui devrait faciliter le travail des pompiers. La canicule se déplace en effet vers l'est. Une vingtaine de départements seront demain en vigilance orange, un large quart sud-est de la Bourgogne jusqu'à la Méditerranée et la Corse. Et puis ce n'est qu'une opportunité et en rien une obligation, se défend ce soir le président de la FIFA. La Fédération Internationale de Foot, Gianni Infantino, propose de vendre des parts de la Coupe du Monde à des investisseurs privés, un projet qui a suscité une levée de boucliers des fédérations de plusieurs pays, notamment en Europe.
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1: Allez, on continue de voyager ensemble avec un nouveau point trafic qui arrive. Ce sera dans 3 minutes au maximum. Tout d'abord, la playlist Autoroute Info vous accompagne avec un artiste qui sera en concert au Zénith de Paris le 14 novembre. On écoute Zao.

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1: Une information pour vous qui circulez en ce moment à l'est de Paris, en Seine-et-Marne, sur l'autoroute A5, en direction de Nancy et de Dijon. Prudence au kilomètre 7, c'est-à-dire juste après la sortie numéro 15 pour Meaux et Vaux-le-Vicomte. Il y a des obstacles sur les voies, des morceaux de plastique. On refera un point trafic plus complet tout à l'heure à 21h45. Et puis à 21h45, on fera également un point sur les travaux qui ont lieu ce soir et cette nuit, des travaux qui entraînent par moment des fermetures d'autoroutes sur certains tronçons. Je vous détaillerai tout cela donc tout à l'heure sur Autoroute Info, bien sûr, à 21h45. La musique vous accompagne en ce mercredi soir avec Robbie Williams et tout de suite la douceur de Passenger.

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1: Merci de voyager avec nous. Il est 21h45. Plusieurs informations à vous rappeler. Tout d'abord, on part sur l'autoroute A6 à l'entrée de la région parisienne en Seine-et-Marne, sur l'autoroute A6 en direction de Paris. Prudence au kilomètre 56, c'est-à-dire un petit peu après la sortie 14 pour Malesherbes. Il y a des obstacles sur les voies, des cônes de chantier qui sont tombés sur les voies de circulation. Je vais continuer de vous parler d'obstacles, mais cette fois-ci, on part dans l'Aube. Dans le département de l'Aube, sur l'autoroute A5, quand on circule en direction de Nancy et de Dijon, au kilomètre 183, c'est-à-dire juste avant la sortie 23 pour Châteauvillain et Colombey-les-Deux-Églises, il y a des débris de pneus sur la bande d'arrêt d'urgence. Un patrouilleur apparemment est toujours sur place. Pas de gêne direct à la circulation, mais le patrouilleur se trouve sur la bande d'arrêt d'urgence. Donc pour sa sécurité et pour votre sécurité à vous, il faut serrer sur la voie la plus à gauche pour respecter un corridor de sécurité. On part à présent dans le département du Cher. Attention, au kilomètre 261 sur l'autoroute A71, kilomètre 261, c'est-à-dire entre la sortie 8 pour Saint-Amand-Montrond et la sortie 9 pour Vallon-en-Suye et Forêt de Troncet. Il y a un chevreuil qui a été aperçu il y a quelques minutes, tout près des voies de circulation, un animal errant qui pourrait traverser les voies à tout moment. Prudence donc dans les deux sens de circulation sur la 71 au kilomètre 261. Et puis enfin, on part dans les Alpes. Sachez que le tunnel du Fréjus, qui est situé en Savoie, tout au bout de la vallée de la Maurienne, sera fermé tout à l'heure en raison de travaux. Fermeture pour 3/4 d'heure prévue à partir de 22h30 et jusqu'à 23h15. Des travaux auront lieu ce soir et cette nuit en région lyonnaise, notamment l'autoroute A432. C'est l'autoroute qui longe l'aéroport de Lyon-Saint-Exupéry. L'autoroute A432 qui est fermée ce soir en direction de Grenoble et de Marseille. Fermeture entre la jonction avec la 46 et la bifurcation avec la 42. Si vous arrivez de la 46 depuis Villefranche, vous ne pourrez donc pas emprunter la 432 en direction de Grenoble. Si vous devez partir en direction du sud de la France, vous pouvez prolonger sur le contournement est de Lyon via l'autoroute A46. Toujours en région lyonnaise, sachez que sur l'autoroute A6 en direction de Lyon, la sortie 31.2 de Villefranche-Sud est fermée. Vous ne pouvez pas non plus accéder à l'autoroute A6 en direction de Lyon depuis l'entrée de Villefranche-Sud. Et puis enfin, dans le nord-est de la France, l'autoroute A36 est fermée en direction de Mulhouse entre les sorties 10 Grand Charmont et 11 Del Héricourt. Fermeture à partir de 22h. Donc dans quelques minutes, jusqu'à 6h du matin, en raison de travaux qui ont lieu sur un viaduc.
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1: Rendez-vous également sur notre application mobile pour avoir tous les détails sur ces zones de chantier dont je viens de vous parler. L'information trafic revient dans 3 minutes. Vous ne bougez pas, ce sera juste après avoir écouté Vanessa Paradis.

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1: Attention, toujours en Seine-et-Marne, au sud-est de Paris, sur l'autoroute A6 en direction de la capitale, au kilomètre 56, un petit peu après la sortie 14 pour Malesherbes. Il y a des obstacles sur les voies des cônes de chantier. L'information en trafic reviendra avec un point plus complet tout à l'heure à 22h. Mais tout d'abord, on retrouve notre chronique « Dis pourquoi ». On répond aux questions posées par les plus jeunes voyageurs qui empruntent le réseau autoroutier.
2: Pourquoi c'est comme ça ?
3: À quoi ça sert ?
2: Ça veut dire quoi,
3: maman,
2: ça ?
3: Pourquoi ?
4: Question posée par Andrea, 10 ans.
5: C'est quoi ces poteaux oranges qu'on voit au bord de l'autoroute ?
4: Eh oui, comme Andrea, tu as peut-être déjà vu lors d'un trajet en voiture ces poteaux oranges au bord de l'autoroute. Mais à quoi servent-ils exactement ? En fait, ce sont des bornes d'appel d'urgence qui permettent aux conducteurs d'être localisés en cas de problème. Ces bornes oranges sont numérotées et placées à intervalles réguliers, en moyenne tous les 2 km. Grâce à elles, en cas de panne ou d'accident, on peut prévenir rapidement les secours et leur indiquer très précisément notre position. Imagine, tu es en voiture avec ta famille sur l'autoroute. Tout se passe bien, tout à coup, un bruit étrange et la voiture tombe en panne. Que faire ? Qui appeler et comment expliquer où vous vous trouvez exactement ? Car une autoroute peut faire des centaines de kilomètres de long, tout se ressemble et il y a peu de points de repère précis. Heureusement, vous apercevez au loin l'un de ces poteaux oranges. En ayant pris soin d'enfiler un gilet jaune pour que les autres conducteurs vous voient de loin et de vous mettre tous en sécurité derrière les glissières, l'un des parents se dirige alors vers la borne pour appeler de l'aide. Il communique alors directement avec les personnes qui surveillent l'autoroute et qui savent ainsi exactement où envoyer les secours sans perdre de temps. Et quand il y a urgence, chaque minute compte. Mais sais-tu qu'il existe aussi une autre solution encore plus pratique, l'application SOS Autoroute. Elle permet d'envoyer sa position très précisément. Il s'agit en quelque sorte d'une borne d'appel d'urgence intégrée au téléphone. Alors, borne orange ou application, le but est le même, prévenir rapidement les secours pour qu'ils arrivent au bon endroit le plus vite possible, parce que s'arrêter sur une autoroute peut être très dangereux. En résumé, la prochaine fois que tu verras une borne orange, tu sauras que ce n'est pas juste un simple poteau, c'est un peu comme une adresse pour les voitures. Et même si on espère que ça n'arrive jamais, tu sauras quoi faire en cas de besoin. Tu te poses des questions, nous, on y répond.

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1: Attention, un véhicule est en panne depuis quelques minutes dans le département de la Savoie sur l'autoroute A43 quand on circule en direction de Lyon. Prudence à la hauteur du kilomètre 76, peu de temps après la sortie numéro 12 pour le lac d'Aigbelette. Il s'agit d'une voiture en panne sur la bande d'arrêt d'urgence. Il faut serrer sur la voie la plus à gauche pour respecter un corridor de sécurité. On est donc en Savoie sur l'autoroute A43 en direction de Lyon au kilomètre 76, peu de temps après la sortie numéro 12 pour le lac d'Aigbelette.

0: très bon début de nuit, très bon mercredi soir, il est 22h.
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0: Et avec plusieurs informations à vous rappeler, des véhicules arrêtés par moments sur le bord des voies. C'est le cas notamment dans les Alpes, en Savoie, sur l'autoroute A43, quand on circule en direction de Lyon, au kilomètre 76, c'est-à-dire un petit peu après la sortie numéro 12 pour le lac d'Aigbelette. Il s'agit d'une voiture en panne sur la bande d'arrêt d'urgence. Il faut serrer sur la voie la plus à gauche pour respecter le corridor de sécurité. Je vous le rappelle, on est en Savoie, sur la 43, en direction de Lyon, au kilomètre 76. D'autres véhicules en difficulté, alors cette fois-ci au sud-est de Paris, sur l'autoroute A6. Il s'agit d'un véhicule de patrouilleur, qui est en panne sur la bande d'arrêt d'urgence également, sur l'autoroute A6 en direction de Paris, au kilomètre 66, peu de temps après la sortie numéro 15 pour Fontainebleau. Le véhicule devrait repartir d'ici quelques minutes pour aller ramasser des obstacles qui se trouvent, attention, un petit peu plus loin, au kilomètre 56, 10 kilomètres plus loin après la sortie 14 pour Malesherbes. Il s'agit de cônes de chantier qui se trouvent sur les voies, donc sur la 6 direction Paris, toujours kilomètre 56. On part à présent dans le nord-est de la France avec une zone de travaux qui se met en place en ce moment dans le secteur de Sochaux-Montbéliard avec un ralentissement volontaire, un ralentissement qui est en place depuis quelques minutes, mis en place par les services autoroutiers sur cette autoroute A36 dans le secteur de Sochaux en direction de Mulhouse et de Strasbourg. Ralentissement à la hauteur du kilomètre 50 environ pour mettre en place une zone de travaux. Je vous rappelle que l'autoroute A36 sera fermée tout à l'heure entre la sortie 10 et la sortie numéro 11. Et puis enfin, pour finir, sachez que le tunnel du Fréjus, situé dans les Alpes, tout au bout de la vallée de la Maurienne, sera fermé tout à l'heure en direction de l'Italie. Fermeture pendant 3 quarts d'heure environ à partir de 22h30 jusqu'à 23h15 en raison également de la mise en place d'une zone de travaux. Un mot de la météo avec de la chaleur, toujours en ce mercredi soir sur une bonne partie de la France, notamment dans le sud-ouest. Vous devrez ressentir ça, notamment si vous êtes sur l'autoroute A65 entre Bordeaux et Pau. N'oubliez pas de bien vous hydrater, même le soir et la nuit. Buvez de l'eau régulièrement. 22h03, on retrouve maintenant la rédaction de France Info pour les titres de l'actu nationale et internationale.
2: Encore bien occupé toute la nuit sur le front des incendies en France.
3: En Gironde, pas de progression du feu. Il n'est toujours pas fixé pour autant au sens technique du terme, mais demain, les températures vont baisser dans le département, ce qui permet d'avoir un peu d'espoir. Ce ne sera pas forcément le cas dans le reste de la France, puisque la canicule se déplace vers l'est. Il y aura 23 départements en vigilance orange demain, contre 16 aujourd'hui. Et puis ça brûle aussi en Côte d'Or et dans le Var. Ce soir, des feux qui ont démarré dans l'après-midi à Brignoles dans le Var. 650 personnes ont dû être évacuées, accouchées en Côte d'Or. Pas d'évacuation, mais un feu loin d'être fixé, disent les pompiers, puisqu'il est dans un terrain très difficile d'accès. Il a pour l'instant parcouru 50 hectares. Et puis Gianni Infantino défend son projet d'investisseur privé à la FIFA. Le patron de la FIFA estime que c'est une opportunité et pas une obligation. Il veut créer une société commerciale pour augmenter les revenus du foot. Les fédérations ont jusqu'à mi-septembre pour se prononcer en échange de promesses de millions d'euros supplémentaires de financement.
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0: Et on continue de voyager ensemble. L'information en trafic reviendra dans 5 minutes sur Autoroute Info. Mais tout d'abord, émission spéciale sur Autoroute Info à Saint-Gervais-Mont-Blanc, en Haute-Savoie. En ses vacances d'été, Vincent Serrano nous emmène au pied du plus haut sommet d'Europe. Il est installé au soleil à la terrasse d'un café en plein cœur de la ville en compagnie de son premier invité.
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4: C'est parti pour cette émission spéciale ici à Saint-Gervais-Mont-Blanc. Nous sommes ravis de débuter cette saison estivale. C'est l'été, c'est les vacances. Et évidemment, on va découvrir ce panorama magnifique au pied du Mont-Blanc. On va faire du vélo, on va bien manger, on va se détendre également. Et on va commencer cette émission avec Monsieur le maire Jean-Marc Payex. On est ici au café Les Trois Mousquetons. Jean-Marc, cette saison estivale, comment on la prépare? Comment vous l'attendez?
5: Alors nous, on prépare pas la saison estivale, parce que justement à Saint-Gervais, la particularité, on est au pied du Mont-Blanc et nous on vit toute l'année. On vit toute l'année et on accueille des touristes toute l'année. Alors l'été c'est un peu plus fort que le reste de l'année, mais nous le printemps il est animé, on fait aussi plein de choses et on n'ouvre pas le décor de théâtre le 1er juillet. Nous, on vit là et la population augmente, la population est là. Les Trois Mousses, il y a du monde toute l'année, c'est ouvert toute l'année. Et donc, on est prêt à accueillir un peu plus de personnes.
4: Il y a du monde ce matin au café, c'est vivant, évidemment, à Saint-Gervais-Mont-Blanc toute l'année. Et encore plus pour l'été, c'est une saison importante.
5: Oui, oui, bien sûr, mais nous, on est prêt tout le temps, 365 jours par an, on est prêt à accueillir les gens qui viennent. Aujourd'hui, les gens, ils prennent plus les vacances comme auparavant. Les gens, ils consomment du loisir. Ils viennent pour 3 jours, pour un week-end, parce qu'il fait beau, parce qu'il y a un pont. Donc, c'est vraiment toute l'année qu'on les accueille à Saint-Gervais. Et ça, c'est la particularité de Saint-Gervais. C'est, je le redis, on n'ouvre pas un décor de théâtre le 1er décembre ou le 1er juillet. Nous, on est ouvert non-stop, 365 jours par an, et vous êtes tous les bienvenus à Saint-Gervais, tout le temps.
4: Eh bien, c'est noté, on en reparlera dans quelques instants. Tout de suite, place à l'actualité trafic et à la musique sur Autoroute Info.

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1: Attention toujours à ces obstacles qui se trouvent sur les voies de l'autoroute A6. On est au sud-est de Paris, en Seine-et-Marne, sur l'autoroute A6 en direction de la capitale, au kilomètre 56, c'est-à-dire peu de temps après la sortie 14 pour Malesherbes. Un patrouilleur se rend sur place, il devrait arriver sur les lieux d'ici quelques minutes pour ramasser ces obstacles. Il s'agit de cônes de chantier qui se trouvent en plein milieu des voies de circulation. L'information en trafic reviendra à 22h15. Vous ne bougez pas, mais tout d'abord, c'est l'été à Saint-Gervais-Mont-Blanc, en Haute-Savoie. On retrouve Vincent Serrano et son invité, le maire de la commune, pour la suite de notre émission spéciale à Saint-Gervais.
2: Nous sommes de retour ici au café Les Trois Mousquetons, Les Trois Mousses, comme on aime l'appeler ici à Saint-Gervais-Mont-Blanc. Évidemment, le Mont-Blanc n'est pas très très loin, on le voit, ça fait rêver. C'est un nom, un massif qui fait rêver, monsieur le maire, Jean-Marc Payex.
3: Alors ça fait rêver, on est exactement à une différence de 4000 mètres du sommet du Mont-Blanc. 4810, le sommet du Mont-Blanc, 810, là où on est, aux Trois Mousquetons, en face de la mairie. Donc c'est une montagne qui fait rêver, mais c'est une montagne qui n'est pas réservée pour tout le monde, mais simplement pour des gens qui sont aguerris, préparés dans leur tête, préparés dans leur corps, pour un jour faire l'ascension du Mont-Blanc, parce que c'est pas une promenade de santé, c'est une affaire d'alpinisme.
2: On en vient là justement à cet équilibre à trouver entre attirer du monde, le tourisme, mais aussi préserver cet environnement, ce panorama magnifique.
3: Oui, il faut préserver et puis il faut aussi faire comprendre aux gens que on n'a pas les mêmes codes dans la ville qu'on a des codes dans la nature. Donc il faut que les gens fassent cette différence. Nous cet été, on a une vraie belle opération qui est une grande première mondiale et qui sera unique au monde. C'est que on est en train de
0: 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Véhicule à contresens.
1: On vient de me le signaler, un véhicule circule en ce moment à contresens dans le département de la Savoie sur l'autoroute A43. On est dans la vallée de la Maurienne, tout près de la sortie 28 pour Saint-Jean-de-Maurienne. Soyez prudents, voilà, si vous êtes en Maurienne sur cette autoroute A43. Ne dépassez pas, respectez bien les distances de sécurité et si possible, arrêtez-vous dans la prochaine aire de repos ou de service. Véhicule à contresens qui circule en ce moment sur l'autoroute A43 dans la vallée de la Maurienne. On y reviendra bien sûr dans nos prochaines éditions sur Autoroute Info.
3: Alors la saison d'été, elle est différente de la saison d'hiver. Elle est inférieure en nombre, mais l'hiver, les pointes sont plus sur certaines semaines, tandis que l'été, c'est étalé sur 2 mois, qui sont à peu près de force identique, alors que l'hiver, il y a 2 semaines à Noël, 3 ou 4 semaines en février, c'est le rythme est un tout petit peu différent. Mais j'insiste, nous, ce n'est pas que l'été, c'est le printemps, l'été, l'automne et l'hiver.
2: Si vous deviez recommander une expérience ici, alors je sais qu'il y en a plusieurs, mais vous, en tant qu'amoureux de votre commune et de ce pays, laquelle serait cette expérience à faire quand on vient ici pour peut-être une famille qui viendrait découvrir Saint-Gervais-Mont-Blanc et ses alentours?
3: Alors, on a plein de choses. On a le tramway du Mont-Blanc, qui est le train à crémaillère le plus haut de France, qui va jusqu'à 2372 mètres et qui est prolongé cette année jusqu'au refuge du Nid d'Aigle. C'est-à-dire qu'aujourd'hui, il y a des travaux qui sont énormes, qui ont été faits par le département de la Haute-Savoie. On a plein d'autres choses. On a fait un ascenseur à eau usée. C'est-à-dire que le pipi et le caca des gens remplit la ballastière qui est sous la cabine et ça permet de descendre au terme. Parce que Saint-Gervais, c'est aussi une ville thermale. À l'origine, ce sont les bains de Saint-Gervais. On a le Mont-Blanc, on a les bains. On a vraiment de quoi faire énormément de choses à Saint-Gervais.
2: Et bien justement, on ira découvrir le tramway du Mont-Blanc dans les prochaines minutes. En attendant, c'est le retour de l'actualité trafic et de la musique sur Autoroute Info. Bon café.

0: véhicule à contresens.
1: Plus de précisions sur ce véhicule qui circule en ce moment à contresens sur l'autoroute A43 en Savoie, dans la vallée de la Maurienne. Alors attention, ça vous concerne si vous êtes en ce moment donc dans le département de la Savoie, sur l'autoroute A43, si vous circulez en direction de l'Italie, eh bien cela vous concerne, vous risquez de croiser un véhicule qui circule à contresens. Sachez que les tunnels ont été fermés par les services autoroutiers, les péages également. Ne dépassez pas, respectez bien surtout les distances de sécurité. Si possible, arrêtez-vous dans la prochaine aire de repos ou de service. Véhicule qui circule en ce moment à contresens sur la 43, ça vous concerne si vous roulez en direction de l'Italie.

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1: L'information trafic, et pour commencer...
2: Alerte, véhicule à contresens.
1: Un véhicule circule en ce moment à contresens dans les Alpes, dans le département de la Savoie, sur l'autoroute A43. Attention, ça vous concerne si vous êtes en ce moment en Savoie sur l'autoroute A43 et si vous circulez en direction de l'Italie, dans la vallée de la Maurienne, vous risquez de croiser donc un véhicule qui circule à contresens, véhicule qui circule lui en direction de Lyon. Soyez très prudents, ne dépassez pas, respectez bien les distances de sécurité et si possible, arrêtez-vous dans la prochaine aire de repos ou de service. Je vous tiendrai bien sûr informé de l'évolution de la situation sur Autoroute Info. Dans le reste de l'actualité autoroutière, on reste en Savoie, toujours sur l'autoroute A43, mais cette fois-ci en direction de Lyon, au kilomètre 76, c'est-à-dire juste après la sortie de numéro 12 pour le lac d'Aigbelette. Attention, il y a une voiture qui est arrêtée sur les voies, sur la voie la plus à droite, la voie spéciale véhiculant. Sur l'A43, direction Lyon, kilomètre 76, véhicule arrêté sur la voie la plus à droite. Et puis enfin, attention, il y a un patrouilleur qui intervient en ce moment. Alors cette fois-ci au sud-est de Paris, on est en région parisienne, sur l'autoroute A6 en direction la capitale, au kilomètre 56, un petit peu après la sortie 14 pour Malesherbes, un patrouilleur qui intervient pour ramasser des cônes de chantier.
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1: On refera un point trafic dans 3 minutes sur Autoroute Info. Mais tout d'abord, on part en Haute-Savoie, un tramway nommé Mont-Blanc. Émission spéciale à Saint-Gervais en Haute-Savoie. Avant de retrouver l'information en trafic dans quelques minutes, on retrouve Vincent Serrano et son invité pour embarquer à bord de ce tramway au perché.
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3: Et nous sommes ici à la gare de départ du tramway du Mont-Blanc, du mythique tramway du Mont-Blanc, en compagnie de Martial Sadier, président du département de la Haute-Savoie. Ça y est, c'est l'inauguration après des travaux, évidemment, de ce joyau.
4: Oui, effectivement, c'est un joyau, c'est une des fiertés du département de la Haute-Savoie, puisque grâce au tramway du Mont-Blanc, nous avons en Haute-Savoie le train qui a le plus grand dénivelé, puisqu'on part de la plaine à 500 mètres d'altitude. On arrive à 2400 mètres d'altitude, il y a 13 km de montée, un train à crémaillère, c'est mythique. Et avec 2400 mètres d'altitude, nous avons le train le plus haut en altitude, l'arrivée la plus haute en altitude. On vient lécher les glaciers, la locomotive s'arrête quasiment à côté du glacier.
3: Pourquoi ces travaux et quel coût ?
4: D'abord, pour rendre hommage aux pionniers, il fallait être complètement fou en 1904. Ceux qui étaient à notre place de lancer le département de la Haute-Savoie ce projet magique de faire un tramway du Mont-Blanc qui à l'époque était prévu pour aller au sommet du Mont-Blanc et puis il a été interrompu violemment par la Première Guerre mondiale et donc nous avons décidé de reprendre et d'investir 120 millions d'euros sur la totalité de la voie ferrée et la rénovation du matériel roulant.
3: Eh bien, je vous remercie, on aura l'occasion d'en reparler de ce tramway du Mont-Blanc dans quelques instants. Retour de l'actualité trafic et de la musique sur Autoroute Info.

0: véhicule à contresens.
1: Soyez très prudents si vous circulez en ce moment dans les Alpes, en Savoie, sur l'autoroute A43 dans la vallée de la Maurienne, en direction de l'Italie. Vous risquez de croiser un véhicule qui circule à contresens. Ça vous concerne donc si vous êtes dans la vallée de la Maurienne, sur la 43, en direction de l'Italie. Un véhicule circule en ce moment à contresens. Ne dépassez pas, respectez bien les distances de sécurité et si possible, arrêtez-vous dans la prochaine aire de repos ou de service. Je vous tiens bien sûr informé de l'évolution de la situation dans les prochaines minutes sur Autoroute Info.

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1: Et je vous rappelle cette information importante.
2: Alerte. Véhicule à contresens.
1: Ça vous concerne si vous êtes en ce moment dans les Alpes, en Savoie, dans la vallée de la Maurienne, sur l'autoroute A43 en direction de l'Italie. Vous risquez de croiser un véhicule qui circule à contresens. Ne dépassez pas, respectez bien les distances de sécurité et si possible, arrêtez-vous dans la prochaine aire de repos ou de service. Je vous tiendrai bien sûr informé de l'évolution de la situation sur Autoroute Info. Et à présent, on retrouve Vincent Serrano pour la suite de notre émission spéciale à Saint-Gervais-Mont-Blanc.
3: De retour ici à Saint-Gervais-Mont-Blanc, nous sommes dans une gare mythique, la gare du tramway du Mont-Blanc, en compagnie de Jean-Marie Croizat. Il est directeur d'exploitation, donc il gère les équipes du tramway du Mont-Blanc, les mécaniciens, les conducteurs, etc. C'est une fierté, j'imagine, de gérer une telle pépite.

0: c'est quand même un gros dénivelé que le train parcourt et c'est ça sa spécificité.
1: Et vous l'avez dit, une fois que nous sommes en haut, qu'est-ce qu'on peut faire? Qu'est-ce que peuvent faire les familles qui viendraient voir et parcourir ce trajet?
0: Alors il y a beaucoup de choses à faire. La première chose à faire, c'est déjà d'observer parce que le paysage est absolument sublime et des vues sur les montagnes qui sont extraordinaires. Ça, c'est la première chose. Donc pour les contemplatifs, il ne manque pas d'être déçus. Et puis il y a également pour les plus sportifs des activités comme les randonnées, la randonnée, hein, randonnée en haute montagne pour le coup, parce qu'on est vraiment à côté des glaciers. Et encore pour les plus sportifs, il y a même possibilité de monter jusqu'au sommet du Mont Blanc. Mais là, il faut quand même beaucoup d'entraînement.
1: On revient un peu sur ce tramway du Mont Blanc. Alors, les wagons ont des noms. Jeanne, Marguerite, Marie et...
0: Anne, la dernière. Effectivement, le nom des machines provient d'une idée du directeur d'exploitation de l'époque en 1957 qui avait eu comme idée de baptiser les motrices avec le nom de ses filles. Et donc, la tradition s'est perpétrée jusqu'à aujourd'hui.
1: Donc aujourd'hui, les locaux disent, on prend pas le tramway, mais on prend la Marie, la Jeanne, c'est ça, hein, j'ai entendu dire.
0: Exact.
1: C'est sympa quand même. Vous aussi, vous le dites?
0: Ah oui, nous aussi, on le dit, et puis on...
2: 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Véhicule à contresens.
3: Fin d'alerte pour ce véhicule à contresens qui a été intercepté il y a quelques minutes. Rassurez-vous, donc, si vous êtes en ce moment en Savoie sur l'autoroute A43 dans la vallée de la Maurienne en direction de l'Italie, ce véhicule à contresens a été intercepté et est arrêté depuis quelques minutes sur la bande d'arrêt d'urgence dans le bon sens.
1: C'est l'été, c'est les vacances, donc il y a un peu moins de neige évidemment, plus de verre. Les sapins sont là pour monter donc à plus de 2000 mètres d'altitude avec ce tramway du Mont Blanc. Merci beaucoup, on se retrouve dans quelques instants. Place à l'actualité trafic et à la musique sur Autoroute Info.

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1: 22h30, merci de voyager avec nous en ce mercredi soir. Et pour commencer, on part dans le sud-ouest de la France, dans le département des Landes. Attention si vous êtes en ce moment sur l'autoroute A65 en direction de Langon et de Bordeaux, kilomètre 90, un petit peu après la sortie numéro 6 R de Ladour, kilomètre 90, il y a un piéton qui marcherait en ce moment sur la bande d'arrêt d'urgence de nuit en plus en ce moment. C'est évidemment très dangereux, il faut être attentif et serrer sur la voie la plus à gauche pour respecter un corridor de sécurité. Donc je vous rappelle, on est dans le département des Landes sur l'autoroute A65 en direction de Bordeaux au kilomètre 90. Attention à des véhicules en panne par moment sur le bord des voies. C'est le cas par exemple dans les Alpes, en Savoie sur l'autoroute A43 quand on circule en direction de Lyon au kilomètre 76, un petit peu après la sortie numéro 12 pour le lac d'Aiguebelette. Une voiture qui est en panne sur la voie la plus à droite, la voie spécial véhicule lent. Et puis enfin, puisqu'on est en Savoie, je vous rappelle que tout au bout de la vallée de la Maurienne, le tunnel du Fréjus ferme pour trois quarts d'heure environ. Donc le tunnel du Fréjus qui est fermé provisoirement pour environ trois quarts d'heure, ouverture prévue vers 23h15. Vous ne pouvez pas, dans les prochaines minutes, vous ne pourrez pas emprunter ce tunnel du Fréjus pour partir en direction de l'Italie. Un mot de la météo à présent, avec évidemment de la chaleur que l'on a eu aujourd'hui, une bonne partie de la journée. Même programme quasiment attendu pour demain. N'oubliez pas de bien vous hydrater régulièrement, même le soir et la nuit. Il faut boire de l'eau régulièrement. Ayez une petite bouteille d'eau à côté de vous dans la voiture. Allez, avant de retrouver Vincent Serrano pour la suite de notre émission spéciale depuis Saint-Gervais en Haute-Savoie, on retrouve la rédaction de France Info pour les titres de l'actu nationale et internationale de ce mercredi soir.
2: 21, et donc je le disais, et on vient de l'écouter en direct sur France Info, les toutes dernières précisions sur l'incendie de la préfète de Gironde.
3: Le méga-feu n'a pas progressé aujourd'hui malgré la chaleur, se félicite Sophie Broca. Trois départs de feu restent encore actifs ce soir. Si la nuit se passe bien, on peut raisonnablement être optimiste pour demain et les jours qui viennent, ajoute la préfète. Les conditions météo vont s'améliorer dans les heures qui viennent. De nouveaux incendies suscitent l'inquiétude, d'abord dans le Var, au sud-est de Brignoles. 100 hectares de végétation ont été parcourus depuis la fin d'après-midi. À l'heure actuelle, le feu ne progresse plus. 600 à 700 personnes ont été évacuées. 250 pompiers sont mobilisés. En Côte d'Or, c'est la commune de Couché qui est touchée par un feu difficile d'accès. 50 hectares de végétation brûlés en l'espace de quelques heures. 110 pompiers déployés. Des renforts arrivent. Et puis Renault sort la tête de l'eau. Le groupe est repassé dans le vert. Au premier semestre, il a même vu son chiffre d'affaires augmenter de près de 10%. De bons résultats qui s'expliquent notamment par les ventes de voitures produites pour le compte de constructeurs partenaires Mitsubishi ou encore Nissan.
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1: L'information trafic revient dans moins de 5 minutes sur Autoroute Info. Mais tout d'abord, on retrouve Vincent Serrano et son invité pour la suite de notre émission estivale à Saint-Gervais-Mont-Blanc, direction la Haute-Savoie.
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4: Et nous sommes de retour ici à Saint-Gervais, de retour du tramway du Mont-Blanc. On a bifurqué, si j'ose dire, à peu près un kilomètre au parc thermal, en compagnie d'Olivier Béguin, président de la compagnie des guides. Il y en a des activités à faire ici à Saint-Gervais, aux alentours, en été.
5: Mais en effet, bonjour, nous sommes à 450 mètres. Et le point culminant de la station de Saint-Gervais, c'est le Mont-Blanc, 4800 mètres. Et entre les deux, on a une multitude d'activités qu'on peut proposer, qui sont des activités qui concernent à la fois les guides de haute montagne et aussi également les accompagnateurs en moyenne montagne. On peut faire de l'alpinisme, de l'escalade, de la via ferrata, et pourquoi pas terminer au sommet du Mont Blanc par l'ascension mythique par elle-même.
4: Quel est le rôle de la compagnie des guides, une compagnie historique ?
5: Eh bien, effectivement, c'est bien de rappeler qu'on est une compagnie historique. On a des valeurs qui sont très fortes, qui sont des valeurs qui concernent l'écologie, mais qui concernent aussi le patrimoine. On pourra en parler tout à l'heure. On a plein d'anciens refuges qui vont être soit démontés, soit réhabilités, soit transformés pour que les gens puissent se rendre compte de ce qu'était un refuge. Et nos valeurs, ben c'est le partage et puis c'est le respect de tout ce que je vous ai dit, donc les valeurs d'écologie, la sincérité en montagne et la notion de cordée.
4: Donc les familles qui viennent à Saint-Gervais peuvent venir avec l'un des 60 membres, 80 membres ?
5: Oui, on est un peu plus de 60 guides de haute montagne et accompagnateurs à Saint-Gervais. Vous pouvez pratiquer plein d'activités.
4: On en reparlera dans quelques instants. Retour de l'actualité trafic et de la musique sur Autoroute Info.
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1: Attention toujours si vous êtes dans le sud-ouest de la France, hein, sur l'autoroute A65 dans le département des Landes, sur la 65 en direction de Bordeaux, au kilomètre 90, un petit peu après la sortie numéro 6 R de l'Adour. Il y a un piéton qui a été aperçu sur la bande d'arrêt d'urgence. Il faut serrer sur la voie la plus à gauche, évidemment, pour respecter un corridor de sécurité. L'information trafic reviendra à 22h45 et puis à 22h45, on fera un point sur des zones de travaux qui sont nombreuses, hein, cette nuit, qui entraîne par moment des fermetures d'autoroutes. Je vous détaillerai donc tout cela à 22h45. Mais tout d'abord, c'est la suite de notre émission spéciale estivale à Saint-Gervais-Mont-Blanc, en Haute-Savoie. On retrouve Vincent Serrano qui nous emmène sur les chemins de randonnée.
2: De retour sur Autoroute Info, ici au parc thermal de Saint-Gervais-Mont-Blanc, avec Olivier Béguin, président de la compagnie des guides. On a parlé du rôle de ces accompagnateurs et guides de haute montagne pour accompagner les familles, notamment, mais pas que, qui souhaiteraient découvrir quoi ? La faune, la flore, la montagne en été, ici à Saint-Gervais et aux alentours.
3: Tout à fait, on peut vraiment pratiquer beaucoup d'activités. Ben ici, on est à côté du parc aventure que l'on organise. On est devant les falaises du parc thermal qui permettent de pratiquer l'escalade à tous les niveaux, pour les enfants comme pour les adultes. Et ensuite, on a à 200 mètres d'ici, d'ailleurs, le départ d'une splendide via ferrata qui remonte les gorges du Bournan. Et pour les personnes qui sont plus sportifs et qui souhaitent pratiquer la haute montagne, après, on peut démarrer des activités réellement de haute montagne avec, entre autres, l'ascension mythique du Mont-Blanc.
2: Ah, racontez-nous un peu.
3: Eh bien, l'ascension mythique du Mont-Blanc, on tient à ce que ça reste quand même un événement marquant dans la vie des participants. Et on souhaite également maintenir un niveau technique minimum très important pour la sécurité de l'ascension. C'est pour cette raison qu'on propose non pas des ascensions dites sèches, c'est-à-dire en deux jours, mais des stages où les gens apprennent, nos clients apprennent les rudiments de la technique de l'alpinisme. Et ça leur permet de s'entraîner, de s'acclimater et d'arriver au Mont-Blanc avec de très bonnes conditions de sécurité.
2: Combien ça coûte? Combien de temps ça peut durer?
3: Ben évidemment, c'est des stages qui durent sur 5 ou 6 jours, ça représente un certain budget. Mais il faut quand même bien considérer que la finalité, c'est d'arriver au sommet en sécurité. Et je crois que tout ça, ça ne se monnaie pas.
2: Quelle pourrait être une journée type pour une famille avec des enfants en bas au Moyen-Âge?
3: Bien ici, c'est parfait. Vous arrivez au parc thermal de différentes façons, en voiture ou par le Léman Express, hein, puisque le train arrive juste derrière nous. Ensuite, vous pouvez utiliser le TMB pour aller vous promener au Nid d'Aigle. Au Nid d'Aigle, il y a les bouquetins, il y a la faune, et la faune est intéressante. Mais ici, également, au départ du parc thermal, vous pouvez soit pratiquer l'escalade à tous les niveaux, soit utiliser le parc aventure qui est juste à côté de nous, ou alors simplement allez vous décontracter dans les bains de Saint-Gervais qui sont également là dans le fond de cette belle vallée.
2: Le Nid d'Aigle que vous venez de citer à 2600 mètres d'altitude. Une dernière question, Olivier Béguin, président de la compagnie des guides. Quel est votre plus beau souvenir de guide dans ce massif? Une anecdote? Une image peut-être?
3: Bon, disons que le plus beau souvenir, c'est le partage de la voie royale. La voie royale qui nous permet d'aller au sommet du Mont-Blanc, mais en partant du petit village des Contamines, hein, qui est au fond de la vallée du Bournan. Et cette voie royale nous permet de gravir l'aiguille de Bionacet, qui est un sommet mythique de Saint-Gervais également, et de terminer au sommet du Mont-Blanc.
2: Eh bien, c'est noté, merci beaucoup. Nous, on se donne rendez-vous dans quelques instants. On va aller faire un petit parcours en VTT, on va aller enfiler le casque. On se retrouve dans quelques instants sur Autoroute Info. Place à l'actualité trafic et à la musique.

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1: L'information trafic à 22h45 avec des véhicules en panne toujours dans certains secteurs. C'est le cas par exemple dans Lyon, en Bourgogne, sur l'autoroute A19. Quand on emprunte la sortie numéro 1 pour Sens et Pont-sur-Yonne, il y a une voiture qui est en panne juste avant le péage de sortie. La dépanneuse est sur place. En Savoie, véhicule en panne également en Savoie sur l'autoroute A43 en direction de Lyon, kilomètre 76. C'est-à-dire un petit peu après la sortie numéro 12 pour le lac d'Aiguebelette. Une voiture en panne sur la voie la plus à droite, la voie spéciale véhiculant. Et puis en ce mercredi soir, il y a des travaux qui sont nombreux sur une bonne partie du réseau que vous empruntez. C'est le cas notamment dans le nord-est de la France, dans le secteur de Sochaux-Montbéliard, sur l'autoroute A36. Sachez que l'A36 est fermée cette nuit en raison de travaux sur un viaduc. Fermeture de l'autoroute A36 en direction de Mulhouse et de Strasbourg entre la sortie numéro 10 et la sortie numéro 11. Des travaux qui ont lieu également en région lyonnaise, l'autoroute A4. 432, c'est l'autoroute qui longe l'aéroport de Lyon-Saint-Exupéry. L'autoroute A432 qui est fermée en direction de Grenoble et de Marseille. Fermeture toute cette nuit jusqu'à demain matin 6h entre la jonction avec la 46 et la bifurcation avec la 42.
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1: Et avant de se retrouver dans 5 minutes pour un nouveau point trafic, on retrouve en Haute-Savoie Vincent Serrano et son invité pour la suite de notre émission spéciale. Vincent Serrano et son invité médaillé olympique lors des derniers Jeux d'hiver.
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2: Et on poursuit cet été sportif à Saint-Gervais-Mont-Blanc avec Loan Bozzolo qui nous rejoint. On vient d'effectuer un petit parcours là en VTT. C'est plaisant ici, hein, c'est l'été, c'est les vacances.
3: C'est magique cette montagne, ce Mont Blanc, on est trop bien ici.
2: Athlète olympique, troisième au dernier JO d'hiver en Italie en équipe, cinquième en individuel. C'était une expérience évidemment inoubliable.
3: J'ai touché le Graal, on va dire. C'était un objectif de toute une vie et du coup de ramener une médaille à la maison dans notre vallée. Pour la France, c'est trop magique et ça fait vraiment du bien d'avoir ça dans son palmarès. Ouais.
2: Saint-Gervais, c'est ta maison ?
3: C'est ma maison, c'est là où je suis né.
2: Et comment on se prépare du coup quand il n'y a pas de neige pour un athlète qui fait du snowboard cross ?
3: Eh bah, bien, on vit au rythme de la nature, des conditions de météo. Quand il fait beau, on sort dehors, on va voir un peu ce qui se passe, comment la nature elle évolue, on va faire du vélo, on va faire des randonnées, on va se balader un petit peu et on se rend compte que c'est tellement beau, c'est tellement magique d'être face au Mont Blanc quand on se réveille, d'être dans les champs ou d'être dans la montagne, c'est trop bon et moi ça me fait vraiment du bien de ressentir ça à chaque fois que je viens par ici.
2: Et là nous y sommes à 1300 mètres d'altitude. On se retrouve dans quelques instants justement pour évoquer ce tour en VTT que nous sommes en train de faire avec Loan Bozzolo, athlète olympique de snowboarder cross. Place à l'actualité trafic et à la musique sur Autoroute Info.

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1: Si vous êtes dans le sud-ouest de la France, dans le département des Landes, sur l'autoroute A65 en direction de Bordeaux, prudence au kilomètre 90-89 environ, une dizaine de kilomètres environ après la sortie numéro 6, aire de l'Adour. Il y a un piéton qui a été aperçu sur la bande d'arrêt d'urgence de nuit. Évidemment, c'est très dangereux. Donc, soyez prudents, soyez bien attentifs et serrez sur la voie la plus à gauche pour respecter un corridor de sécurité. On est dans le sud-ouest, sur la 65, direction Bordeaux, vers le kilomètre 90. L'information trafic reviendra tout à l'heure à 23h sur Autoroute Info. Mais pour l'instant, direction à la Haute-Savoie avec notre émission spéciale à Saint-Gervais-Mont-Blanc. Vincent Serrano continue de dévaler les pistes de VTT avec son invité.
2: Et on se retrouve avec Loan Bozzolo, athlète olympique ici à Saint-Gervais-Mont-Blanc, médaillé olympique de snowboarder cross. On est en pleine balade là, Loan.
3: Ouais, ça monte, ça fait mal aux jambes un petit peu.
2: On va s'arrêter quand même deux minutes pour faire un petit mot, réaliser une petite interview parce que c'est pas facile avec un vélo.
3: Allez, on va faire une petite pause.
2: À quoi ressemble une journée type pour un athlète de haut niveau comme ça? Est-ce qu'on continue la préparation, évidemment? Comment on s'adapte? Raconte-nous un peu tout ça. Toi qui es originaire d'ici même, à Saint-Gervais-Mont-Blanc, tu as passé ton enfance ici.
3: Alors, après une saison, il faut toujours prendre un petit peu de temps pour reposer le corps et tout ça. Mais c'est vrai qu'on rattaque assez vite. J'ai rarement de longtemps de pause. Donc, dès que j'ai récupéré un peu de mes émotions et de ma saison, je ressors dehors, je fais un peu de vélo. Je fais beaucoup de vélo en montagne. Et donc, c'est un sport qui est très similaire au nôtre. En termes de trajectoire, d'intensité. Et donc moi, j'adore ça, surtout dans ce climat-là. Face au Mont-Blanc, c'est magique. Et je pense que c'est intéressant d'essayer et de voir les sensations qu'on peut avoir là-dedans.
2: Alors là, on a fait un tour en vélo, on le continue. Nous sommes au milieu des champs, à 1300 mètres d'altitude. Le soleil est là, évidemment, c'est très très plaisant. J'ai vu que tu n'as pas pu t'empêcher de te faire une petite descente sur un petit chemin qu'on a passé là. Nous, on a continué avec le moniteur Benjamin, et toi, tu as un peu dévié avant de revenir pour te faire une petite descente. Tu peux pas t'en empêcher, l'adrénaline, il faut toujours qu'elle soit un peu là.
3: Ah, j'aime bien la vitesse, j'aime bien les sensations. Donc dès que je vois qu'il y a un petit moyen de s'amuser... Bien sûr que j'y vais, et j'y vais avec plaisir, et c'est comme ça que je fonctionne.
2: Les bienfaits du sport en altitude, qu'est-ce que c'est?
3: C'est le bonheur, juste après avoir fait sa sortie, on se sent bien, et puis on peut commencer la journée sans problème, on peut se sentir bien tout le long de la journée, donc les bienfaits, c'est d'être surtout dehors et de prendre l'air. Ça fait du bien au cerveau, ça fait du bien au corps, et faut pas hésiter.
2: Là, si tu te retournes, qu'est-ce qu'on voit?
3: Le Mont Blanc, magnifique. En plein soleil, les belles couleurs du printemps, début d'été, le Mont Blanc avec cette belle neige, ce beau glacier, et c'est magnifique.
2: Et ouais, c'est les couleurs de l'été, évidemment. Quel défi local vous pouvez recommander aux visiteurs qui souhaiteraient découvrir un peu Saint-Gervais, Mont Blanc et ses alentours?
3: Je dirais prendre de l'altitude, aller se garer au parking le plus haut. Et ensuite, aller se balader ou louer un vélo, prendre son vélo et essayer de monter le plus haut possible, d'admirer la vue. Et après, de faire une petite course en descente, sans prendre trop de risques, bien sûr. Mais voilà, essayer de s'amuser un petit peu et de voir un peu les sensations que ça peut procurer.
2: Toi, tu me disais, la peur, elle est là souvent pour les sportifs de haut niveau comme toi. Évidemment, pour ceux qui visitent, c'est le plaisir.
3: C'est le plaisir, bien sûr. Après, la peur, ça peut faire plaisir de temps en temps, puisqu'on peut la vaincre facilement, notre peur. Donc bien sûr qu'il faut essayer. Et puis, des fois, on échoue, mais souvent, on y arrive. Et puis, c'est comme ça qu'on est heureux et qu'on réussit à faire des choses dans la vie.
2: Merci Loan Bozzolo pour cette escapade en VTT ici à Saint-Gervais-Mont-Blanc. Place à l'actualité trafic et à la musique sur Autoroute Info.

0: très belle soirée à tous. Merci de voyager avec nous, il est 23h.
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0: Et pour commencer, on part dans le sud-ouest de la France, dans le département des Landes. Je vous rappelle qu'il y a un piéton qui a été aperçu tout à l'heure sur la bande d'arrêt d'urgence sur l'autoroute A65. La 65, quand on circule en direction de Bordeaux, au kilomètre 90 ou 89 environ, c'est-à-dire une dizaine de kilomètres après la sortie numéro 6, R de Ladour. Soyez très prudents si vous êtes dans ce secteur. Avec toujours une intervention qui se poursuit alors à l'autre bout de la France, cette fois-ci dans le département de l'Aube, sur l'autoroute A5, quand on circule en direction de Nancy, kilomètre 183, juste avant la sortie 23 pour Château-Villain et Colombey, les deux églises, il y a un poids lourd et une voiture arrêtée sur refuge, pas de gêne direct à la circulation, mais la dépanneuse est visiblement toujours sur les lieux, avec également le patrouilleur, donc beaucoup de monde tout près des voies de circulation. Prudence dans cette zone. Avec des véhicules arrêtés également par moments sur le bord des voies. C'est le cas notamment en Savoie sur l'autoroute A43 en direction de Lyon au kilomètre 76, un petit peu après la sortie numéro 12 pour le lac d'Aigbelette. Et puis des travaux ont lieu ce soir et cette nuit dans de nombreux secteurs avec des autoroutes fermées, des portions d'autoroutes fermées par moments. C'est le cas dans le nord-est de la France. La 36 qui est fermée en direction de Mulhouse et de Strasbourg dans le secteur de Sochaux-Montbéliard. Fermeture de l'autoroute A36 uniquement en direction de Mulhouse et de Strasbourg entre la sortie numéro 10 et la sortie numéro 11. On est donc dans le secteur de Sochaux-Montbéliard. Et puis autre zone de chantier, cette fois-ci en région lyonnaise à l'est de Lyon sur l'autoroute A432. C'est l'autoroute qui longe l'aéroport de Lyon-Saint-Exupéry. A432 en direction de Grenoble et de Marseille. Fermeture cette nuit en raison de travaux jusqu'à 6h du matin. Fermeture entre la jonction avec la 46 et la bifurcation avec la 42. Et à 23h02, on retrouve la rédaction de France Info pour les titres de l'actu nationale et internationale.
2: N'a pas progressé, c'est ce que dit ce soir la préfète du département.
3: En dépit des fortes chaleurs ressenties qui laissaient craindre une journée à haut risque, Sophie Broca envisage, si l'accalmie se confirme, un retour à la normale. La Gironde sortira de la vigilance orange canicule tôt demain matin, elle repassera en vert. Une importante reprise de feu signalée ce soir en forêt de Fontainebleau, en lisière de la zone où l'incendie des dernières semaines avait été fixé. 7 hectares ont brûlé. D'après les pompiers, il n'y a pas d'évacuation envisagée. Une bouffée d'air frais pour Renault. Le groupe est sorti du rouge au premier semestre. Il a même vu son chiffre d'affaires augmenter de près de 10%. Ça s'explique notamment par les ventes de voitures produites pour le compte de constructeurs partenaires comme Mitsubishi ou Nissan. La chanteuse Angèle fait part de son immense tristesse après le décès du DJ Kavinsky. Elle avait interprété son tube Night Call avec lui lors de la cérémonie de clôture des Jeux de Paris. Une enquête est ouverte pour déterminer les causes de son décès. Kavinsky avait 50 ans.
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0: Émission spéciale à Saint-Gervais-Mont-Blanc en Haute-Savoie sur Autoroute Info. Avant de retrouver l'information trafic dans quelques minutes, on rejoint à présent Vincent Serrano qui sillonne les chemins de montagne pour découvrir les chapelles historiques avec son nouvel invité.
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4: Et on poursuit ce tour en VTT. On est passé du côté sportif avec l'athlète olympique Loan Bozzolo à un aspect un peu plus familial en compagnie de Benjamin Perrault, moniteur à l'école de ski et d'aventure Evolution 2. Il propose des activités outdoor et les familles qui viennent ici à Saint-Gervais-Mont-Blanc peuvent venir avec Benjamin pour réaliser quoi ? Notamment le parcours des chapelles. C'est un parcours en VTT familial.
5: Exactement. On est vraiment au cœur du massif face au Mont-Blanc. Sur ce sentier qui court tout le long du coteau et qui va de chapelle en chapelle.
4: Voilà, c'est un peu comme une chasse au trésor pour celles et ceux qui souhaiteraient venir avec leurs enfants, par exemple.
5: Tout à fait, le parcours est super ludique puisque il y a ce côté à la fois sportif, à la fois culturel. On peut faire ça vraiment d'une manière fun pour les gamins en emmenant ce côté objectif à chaque fois d'une chapelle à l'autre et tout ça dans un cadre qui est vraiment magique.
4: Voilà, et pour les férus d'histoire qui adorent ces chapelles baroques, et bien évidemment, il y a aussi des panneaux d'information touristique pour aller plus loin, évidemment, avec beaucoup plus d'informations. On en reparlera dans quelques instants tout de suite. C'est le retour de l'actualité trafic et la musique sur Autoroute Info.

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1: Dans le sud-ouest de la France, dans le département des Landes, hein, sur l'autoroute A65, soyez prudents si vous circulez en direction de Bordeaux, un petit peu après la sortie numéro 6, R de l'Adour, vers le kilomètre 90 ou 89 environ, il y aurait un piéton qui circulerait sur la bande d'arrêt d'urgence de nuit. Évidemment, c'est très dangereux, donc soyez bien attentifs et serrez sur la voie la plus à gauche pour respecter un corridor de sécurité. L'information en trafic reviendra à 23h15 au plus tard, mais tout d'abord, on retrouve Vincent Serrano et son invité. C'est la suite de notre émission spéciale sur les hauteurs de Saint-Gervais en Haute-Savoie. Une balade à VTT pour découvrir le patrimoine culturel, c'est possible.
2: Et on se retrouve comme promis avec Benjamin Perrault, moniteur pour l'école de ski et d'aventure Evolution 2 qui propose les activités outdoor. Alors là on s'est arrêté avec nos VTT électriques, on va en parler, devant l'une des plus belles chapelles on va dire de ce parcours. Quel type de VTT on peut emprunter, des VTT électriques évidemment pour toute la famille aussi, tous les niveaux?
3: Eh bien ça c'est au bon vouloir de chacun, soit vous voulez être vraiment sur un côté sportif et là on restera avec des vélos musculaires, ou alors bah, c'est vrai que maintenant les VTT électriques permettent vraiment d'évoluer en toute aisance et puis de faire un peu comme on veut. Soit on reste dans des modes très simples, soit alors ben on pousse un peu le bouton pour avoir une assistance maximale ou pas.
2: Voilà, c'est au bon vouloir de chacun, mais c'est vraiment accessible à tous les âges. Hein, on peut le faire en famille.
3: Oui, oui, d'autant que maintenant, même les vélos enfants sont équipés de cette assistance électrique qui rendent hyper accessible ce genre de parcours qui avant, avec des vélos musculaires, était vraiment pas identique, quoi. Fallait donner un peu plus de sa personne.
2: Un parcours aux 12 chapelles sur combien de kilomètres? 7 environ, avec des dénivelés qui restent accessibles.
3: Alors, on est sur le territoire de Saint-Gervais, sur à peu près 8 kilomètres. Il peut s'étendre puisqu'on peut partir d'un peu plus loin au pays du Mont-Blanc et cheminer de chapelle en chapelle avec une distance à peu près entre chaque, je dirais, de 2 kilomètres, 2 kilomètres et demi, donc qui permettent de faire des étapes et voilà, avec des enfants, de tout le temps avoir un objectif suffisamment loin sans que ce soit trop exigeant pour les plus petits.
2: Voilà, un peu comme la chasse aux œufs à Pâques. Et ben là, c'est un peu la découverte de chaque chapelle, avec, on le disait, pour les plus férus d'histoire, des panneaux qui vont plus loin dans ces chapelles d'ordre baroque. Quels sont les sites incontournables? Il y en a une ou deux un peu plus indispensables, peut-être, on va dire, plus grandes.
3: Je dirais que ma préférée est celle de Saint-Nicolas, qui est sur un petit promontoire face au massif. Elle est imposante. Le massif qui est derrière les encore plus, pour ceux qui aimeront faire des photos, pour moi c'est la plus belle vue.
2: Et donc, tout au long de ce parcours, on sera au milieu des prairies, du vert, de l'herbe, des vaches, des fleurs jaunes et violettes, il y a plein de choses à découvrir.
3: Oui, oui, tout à fait, surtout à cette époque de l'année, les couleurs sont magnifiques. Après, ce qui moi me plaît également, c'est tout ce côté des découvertes des petits hameaux du village et qui permettent d'allier à la fois ce côté culturel, la grandeur de la nature et tout ça de manière très évolutive.
2: Eh bien super, ça donne envie d'aller découvrir ce secteur, cette partie de Saint-Gervais. La nature est là, c'est l'été, c'est les vacances, il faut en profiter. Et après ces tours en vélo, eh bien on va aller se détendre dans quelques instants au terme de Saint-Gervais-Mont-Blanc. En attendant, c'est le retour de l'actualité trafic et de la musique sur Autoroute Info.

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1: L'information trafic à 23h15 et dans l'ensemble, c'est plutôt calme en ce mercredi soir sur les autoroutes que vous empruntez en ce moment. Je vous rappelle quand même cette information importante qui vous concerne si vous êtes en ce moment dans le sud-ouest de la France, sur l'autoroute A65, quand vous circulez en direction de Bordeaux, au kilomètre 88-89 environ. Bonne dizaine de kilomètres après la sortie numéro 6, R2 Ladour. Il y a un piéton qui marche en ce moment sur la bande d'arrêt d'urgence. Évidemment, c'est très dangereux de nuit en plus. Donc, soyez bien prudents, soyez bien attentifs sur la 65, direction Bordeaux, vers le kilomètre 88. On part à présent en Savoie avec cette information que l'on me signale à l'instant. Un véhicule est en panne en Savoie sur le bord de l'autoroute A43 quand on circule en direction de Lyon. Véhicule arrêté à la hauteur du kilomètre 149, c'est un petit peu après la tranchée couverte de Saint-Étienne-de-Cuisnes et une dizaine de kilomètres après la sortie 26, la Chambre et la vallée de Villars.
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1: Vous vous apprêtez peut-être à faire la pause sur une aire d'autoroute. C'est également une pause bien-être que nous propose Vincent Serrano pour la suite de notre émission spéciale à Saint-Gervais-Mont-Blanc en Haute-Savoie.
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2: On a quitté le casque et la sortie VTT pour aller se détendre. Allez, enfin, au terme de Saint-Gervais avec Élodie Lombardo, directrice marketing. Les thermes à Saint-Gervais, c'est historique. Tout par-delà, j'ai envie de dire.
3: Et oui, l'histoire de Saint-Gervais commence ici au terme, en 1806, avec la découverte des sources thermales qui ont lancé finalement la grande histoire du tourisme sur ce très beau territoire.
2: Oui, c'est là que tout est né et depuis ces thermes-là, eh bien, évidemment, d'autres choses ont été développées. Les thermes ici, c'est spécial, l'eau est particulière, évidemment.
3: Oui, déjà, c'est l'eau qui arrive du massif du Mont-Blanc, donc elle a déjà ça d'unique. Et son deuxième caractère absolument incroyable, c'est que c'est une eau qui est reconnue par l'Académie de médecine pour trois propriétés assez incroyables. Elle est naturellement anti-inflammatoire, naturellement apaisante et naturellement cicatrisante.
2: C'est incroyable, toutes ces vertus pour une eau pas comme les autres.
3: C'est une eau qui est vraiment très différente. Elle est 30 fois plus minéralisée qu'une eau de consommation courante, donc on ne peut pas la boire au quotidien. Elle est bue en cure thermale sur recommandation d'un médecin. Et encore aujourd'hui, on est toujours assez ébahi des petits miracles qu'elle peut produire.
2: Eh bien, on aura l'occasion d'en discuter dans les prochaines minutes. Les pieds dans l'eau, ici, au terme de Saint-Gervais. C'est le retour de l'actualité trafic et de la musique sur Autoroute Info.

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1: Attention à ce véhicule en panne en Savoie, au bord de l'autoroute A43 en direction de Lyon. On est dans la vallée de la Maurienne, au kilomètre 149, un petit peu après la tranchée couverte de Saint-Étienne-de-Cuisne, 10 km environ après la sortie numéro 26 pour La Chambre. Et puis toujours en Savoie, je vous signalais précédemment que le tunnel du Fréjus était fermé en direction de l'Italie en raison de travaux. Et bien sachez que ce tunnel du Fréjus a rouvert depuis quelques minutes. Allez, pause fraîcheur sur Autoroute Info avant de retrouver l'information trafic dans quelques minutes. On rejoint Vincent Serrano et son invité à Saint-Gervais, tout près du Mont-Blanc. Vincent Serrano et son invité, les pieds dans l'eau.
2: Nous sommes de retour ici au Terme de Saint-Gervais avec Élodie Lombardo, directrice marketing. Ces thermes, elles se situent dans un environnement exceptionnel, naturel, au milieu des oiseaux et des arbres.
3: Oui, on a une chance incroyable, on est dans un décorum qui est spectaculaire, on est entouré par un cirque de sapins face aux montagnes des Fils, donc c'est un luxe incroyable pour nos curistes qui viennent se soigner, mais aussi pour nos clients qui viennent prendre du temps ici, côté bien-être, dans les bains thermaux.
2: Justement, quel type de clients vous avez? Des familles racontez-moi un peu le profil. Si, il y a un profil type.
3: Il y a deux profils types, en fait. Il y a déjà toutes les générations, et ça, on y tient. On est dans un établissement familial, donc on accueille les tout-petits des 3 mois jusqu'à pas d'âge. Et nous accueillons d'une part des curistes, donc des gens qui viennent se soigner en dermatologie, voire respiratoire ORL, sur des pathologies très spécifiques, mais aussi des clients qui viennent, le temps d'une demi-journée, prendre soin d'eux et en même temps aussi prendre soin de leur peau, mais plutôt côté bain.
2: Qu'est-ce que vous proposez justement? Quel est peut-être le best-seller ici au Terme de Saint-Gervais, Mont-Blanc?

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1: Il est 23h30, merci de voyager en notre compagnie. Dans l'ensemble, ça se passe bien en ce début de nuit sur les autoroutes que vous empruntez en ce moment. Quelques informations quand même à vous rappeler. Tout d'abord, on part dans les Alpes, en Savoie, dans la vallée de la Maurienne. Attention sur l'autoroute A43 quand on circule en direction de Chambéry et de Lyon. Prudence à la hauteur du kilomètre 149, c'est-à-dire une dizaine de kilomètres après la sortie 26 pour La Chambre et le col de la Madeleine. Il y a une voiture qui est arrêtée sur le bord des voies. Puis on part à l'autre bout de la France, cette fois-ci dans le sud-ouest, dans le département des Landes, sur l'autoroute A65 en direction de Bordeaux, au kilomètre 90, c'est-à-dire une dizaine de kilomètres après la sortie numéro 6. Pour R2-Ladour, il y aurait un piéton qui marcherait en ce moment toujours sur la bande d'arrêt d'urgence de nuit. Évidemment, c'est très dangereux, donc soyez prudents dans ce secteur. Samedi sera classé noir par bison futé dans le sens des départs et au rang.

0: s'approche dans celui des retours. Un week-end qui va tenir toutes ses promesses en termes de bouchons, avec un gros chassé-croisé évidemment. Le point sur les prévisions de trafic pour ce week-end, c'est maintenant avec Géraldine Millard.
1: Sur la route des vacances en direction de la Méditerranée, sur l'autoroute A6 entre Paris et Lyon, des bouchons se formeront en fin d'après-midi pour le vendredi 31 juillet et en matinée pour les journées du samedi 1er et du dimanche 2 août. Pour la traversée de l'Auvergne sur la 71, bouchons en perspective dans les deux sens le vendredi dès la fin de matinée. Samedi et dimanche, ce sera surtout en direction de Paris que le trafic sera perturbé une bonne partie de la journée dans le Puy-de-Dôme. Sans surprise, en Haute-Savoie, pour rejoindre l'Italie par le tunnel du Mont-Blanc, du début de matinée jusqu'en début de soirée, beaucoup d'attentes prévues vendredi, samedi et dimanche. Sinon, notamment en direction de Turin, la 43 devrait connaître quelques retenues en approche de Chambéry pour cette fin de semaine.
0: Ah voilà, des prévisions de trafic à retrouver sur notre site autoroute.info.fr et sur notre page Facebook. 23h32, on s'intéresse maintenant à tout ce qui se passe en France et dans le monde. Les titres de l'actu national et international, c'est maintenant avec nos confrères de France Info.
2: Essentiel, la Gironde commence à envisager un retour à la normale.
3: C'est la préfète du département qui l'a dit ce soir, alors que le feu n'a toujours pas progressé malgré des températures très élevées aujourd'hui et des vents tournants. Il y a bien eu quelques reprises, mais l'incendie ne s'est pas étendu. Dans le Var, en revanche, il y a eu un nouveau feu à Brignoles. Ça y est, il est fixé, mais 650 personnes ont quand même été évacuées. Puis en Côte d'Or, un autre incendie qui, lui, n'est pas prêt d'être fixé, disent les pompiers. Il a parcouru 125 hectares sur le plateau de Chenauve au sud de Dijon. Et les pompiers ont du mal à l'atteindre et à l'éteindre parce qu'il est dans un terrain escarpé. Et puis le patron de l'application de messagerie Telegram est recherché par la Russie. Moscou accuse Pavel Durov de complicité de terrorisme et a lancé une procédure de recherche internationale. La Russie estime que la messagerie est utilisée par les services de sécurité ukrainiens pour faire du recrutement.
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0: On continue de voyager ensemble absolument avec l'information en trafic qui reviendra dans 5 minutes. Mais tout d'abord, on fait une pause gourmande sur Autoroute Info avec Vincent Serrano, direction Saint-Gervais-Mont-Blanc en Haute-Savoie pour la suite de notre émission spéciale vacances.
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5: Nous sommes de retour, on n'est pas en Angleterre, vous avez peut-être entendu parler anglais, parce que nous sommes au refuge du Fiou à 1500 mètres d'altitude, juste au-dessus de Saint-Gervais-Mont-Blanc, compagnie de Johan. Johan, vous êtes le chef cuistot, l'homme à tout faire ici dans ce refuge si particulier.
6: Un petit peu, oui, tout à fait. Je suis l'enfant de la famille et je suis en pleine passation pour reprendre le refuge dans l'avenir. C'est vraiment un endroit idéal, on est situé sur le tour du Mont-Blanc. En grande partie, on a beaucoup de randonneurs avec beaucoup de passages dans la journée.
5: Vous avez cité une histoire de famille. Voilà que vous êtes là depuis 1999. Ça va faire 30 ans bientôt que votre maman avait pris les rênes. Elle prend sa retraite l'année prochaine et donc c'est vous qui reprenez le flambeau.
6: Alors tout à fait, ouais, c'est quelque chose que mes parents ont construit et j'en suis très fier. Et pour perpétuer ce qu'ils ont construit, enfin, ce qu'ils me lèguent finalement, et ben me voilà ici. C'est la première année que je reprends la cuisine et l'année prochaine je reprendrai carrément les rênes du refuge.
5: Juste histoire de nous mettre l'eau à la bouche avant d'en reparler dans quelques instants, quelle est votre plat signature?
6: Ah ben le farcement, on dit qu'il y a autant de recettes que de familles en Haute-Savoie et ben moi j'en ai créé un individuel.
5: Voilà. En deux mots, c'est quoi?
6: En deux mots, c'est un gâteau de pommes de terre avec des lardons qui cuit en général normalement 5 heures. Moi, j'arrive à le cuire en 2 heures de temps, avec un peu de pruneau à l'intérieur. Voilà.
5: Eh bien, comptez sur moi pour le goûter. On se retrouve dans quelques instants sur Autoroute Info. L'été gourmand à Saint-Gervais-Mont-Blanc, place à l'actualité, trafic, à la musique.

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1: Et ça se passe bien dans l'ensemble en ce début de nuit sur les autoroutes que vous empruntez en ce moment. Trafic fluide, pas de gêne spécial à la circulation à vous signaler, avec des zones de travaux quand même par endroit, des travaux qui entraînent par moment des fermetures. Je vous détaillerai tout cela dans notre prochain point trafic sur Autoroute Info. Ce sera tout à l'heure à 23h45. Mais tout d'abord, dernière partie de notre émission spéciale estivale à Saint-Gervais-Mont-Blanc. On prend la direction la Haute-Savoie pour retrouver Vincent Serrano et son invité.
2: Nous sommes de retour ici au-dessus de Saint-Gervais-Mont-Blanc, 1500 mètres d'altitude, au refuge du Fiou. On a parlé du farcement, ce plat signature, eh bien évidemment, on va le goûter. Dites-nous, rappelez-nous de quoi il est fait.
3: Alors, à la base, c'est un gâteau de pommes de terre qu'on faisait le dimanche, d'ailleurs, qui cuisait sur le bord du feu quand les familles allaient à la messe le dimanche matin. Et ça, en général, c'est un gros moule.
2: C'est très très bon.
3: Merci. En général, c'est un gros moule avec de la pomme de terre râpée qu'on fait cuire longtemps. Et moi, pour le présenter plus facilement aux clients, de façon fraîche, je le fais cuire dans un petit pot individuel. Et je le démoule sur une assiette. Après, je le sers tranquillement, soit avec simplement de la salade, un peu de charcuterie, ou voire de la viande grillée, tout simplement.
2: C'est très doux en bouche, là. Je viens de le goûter. C'est très doux en bouche. C'est assez coloré, avec le lard. Voilà, La cuisine du refuge, elle est particulière. Qu'est-ce qu'elle a de particulier ?
3: Eh bien, c'est des trucs, c'est simple et des choses qu'on fait nous-mêmes. On ne prend pas de produits préfabriqués, on va dire. C'est du fait maison, quoi. Voilà. Ouais, on essaye de faire de A à Z.
2: Une histoire de famille, le refuge du Fiou, du fait maison, évidemment, on mange bien. Alors, justement, comment on s'organise pour l'approvisionnement ? C'est un peu particulier aussi.
3: Eh bien, quand on descend, il ne faut pas oublier le pain, parce que sinon, il faut redescendre. Alors l'approvisionnement, en général, c'est tous les deux jours. C'est mon papa qui s'occupe de ça. Et il a sa petite liste, il est tout content, il fait ses petites courses et il nous ramène tout ça.
2: Ouais, c'est une organisation au millimètre. Alors là, à côté de nous, on a des clients anglais, en tout cas qui parlent anglais. Quelles sont les nationalités que vous pouvez héberger ici ? Parce que vous faites aussi couchage.
3: Couchage, oui, tout à fait. On a des chambres pour dormir. Alors on a beaucoup d'anglais, d'australiens, d'allemands, des gens des États-Unis aussi. Beaucoup, beaucoup. Voilà, à peu près, c'est à peu près ça. Les nationalités qui viennent, c'est ça.
2: Combien de repas vous estimez faire à peu près en une saison ? Une saison, ici, vous m'avez dit, c'est du 30 mai au 20 septembre.
3: Ah ben, faites un petit calcul, on a 24 couchages. Je sais pas, on ne compte pas, en fait.
2: Vous dormez là, donc c'est ça, du début juin, gros, jusqu'à la fin septembre.
3: Je dors ici. Ce serait impossible de descendre et de remonter tous les jours. Enfin, c'est faisable parce qu'il y a une belle route, mais niveau timing, c'est pas possible, quoi.
2: Et puis on l'a dit, ce refuge, c'est peut-être la première étape du Tour du Mont-Blanc.
3: On est soit les premiers, soit les derniers. Sur le Tour du Mont-Blanc, c'est comme ça.
2: C'est quoi le Tour du Mont-Blanc ?
3: Alors le Tour du Mont-Blanc, c'est un chemin de randonnée qui traverse trois pays, la France, la Suisse et l'Italie, qui se fait sur à peu près 10 jours, avec pas mal de dénivelé, qui peut se faire en famille, qui peut se faire seul ou accompagné, voilà.
2: Et donc on fait le tour de ce massif, évidemment, majestueux, voilà pourquoi, notamment, nous sommes ici au refuge du Fiou. Merci beaucoup, Johan, pour votre accueil chaleureux. Comment ça s'appelle ?
3: Le farcement.
2: Le farcement, venez goûter le farcement. C'est la fin de cette émission spéciale ici à Saint-Gervais-Mont-Blanc. Merci à la commune, évidemment, pour l'accueil, à tous les intervenants pour leur gentillesse. La suite du programme sur Autoroute Info, l'actualité trafic, évidemment, revient, la musique également. Bonne route et bel été à tous.

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1: L'information trafic à 23h45, c'est calme globalement cette nuit sur les autoroutes que vous empruntez en ce moment. Alors sachez qu'il y a un convoi exceptionnel qui circule en ce moment sur l'autoroute A5, en direction de Paris. C'est un convoi exceptionnel assez imposant puisqu'il s'agit de plusieurs camions qui transportent en fait des éoliennes qui roulent en ce moment à faible allure sur la voie de droite. Ils sont en ce moment entre Chaumont et la ville de Troyes, du côté du kilomètre 200 environ. Autre convoi exceptionnel qui circule en ce moment sur les autoroutes que vous empruntez en ce moment. Alors cette fois-ci dans le secteur de Dijon sur l'autoroute A31 en direction de Beaune vers le kilomètre 35 environ. Même chose, un convoi avec plusieurs camions qui transportent des éoliennes sur la voie de droite. À chaque fois, évidemment, il faut serrer sur la voie la plus à gauche, évidemment, lorsque vous croisez ces convois exceptionnels. On part à présent dans les Alpes en Savoie. Avec attention, un véhicule arrêté depuis quelques minutes sur le bord de l'autoroute A43. On est dans la vallée de la Maurienne, sur la 43, en direction de Chambéry et de Lyon, au kilomètre 149, c'est-à-dire moins de 10 km après la sortie numéro 26 pour la Chambre et le col de la Madeleine. Cette nuit, il y a des travaux qui ont lieu dans plusieurs secteurs, des travaux qui entraînent par moments des fermetures. C'est le cas notamment sur l'autoroute A48 qui est fermée cette nuit jusqu'à 6h du matin en direction de Lyon. Fermeture entre la sortie numéro 11 pour Moirans et la sortie numéro 9 pour Rives. Fermeture également en région lyonnaise à l'est de Lyon. Fermeture de l'autoroute A432. C'est l'autoroute qui longe l'aéroport de Lyon-Saint-Exupéry. Fermeture de la 432 en direction de Grenoble et de Marseille, entre la jonction avec la 46 et la bifurcation avec l'autoroute A42. Et puis enfin, pour être tout à fait complet, dans le nord-est de la France, dans le département du Doubs, dans le secteur de Sochaux-Montbéliard, sachez que l'autoroute A36 est fermée en direction de Mulhouse et de Strasbourg, entre la sortie 10 et la sortie 11.
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1: À suivre notre quiz des vacances, l'occasion de se défier entre parents et enfants sur des questions de culture générale. Vous ne bougez pas, on reparlera également bien sûr de vos conditions de circulation. Ce sera dans 3 minutes et ce sera après avoir écouté le nouveau titre d'Ed Sheeran. 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
1: Ça se passe bien dans l'ensemble hein, cette nuit sur les autoroutes que vous empruntez en ce moment. Attention toutefois à des véhicules arrêtés par moment sur le bord des voies. C'est le cas notamment dans les Alpes en Haute-Savoie sur l'autoroute A40 en direction de Paris au kilomètre 56, c'est-à-dire juste après la bifurcation avec l'autoroute A411. C'est dans le secteur de Genève. Allez, vous ne bougez pas, l'information en trafic reviendra avec un point plus complet tout à l'heure à minuit. C'est l'été, ce sont les vacances et c'est une bonne occasion pour tester notre culture générale. Alors que diriez-vous d'un petit quiz avec un match entre les parents et les enfants ? Tout le monde est prêt dans la voiture ? Allez, c'est parti, quiz présenté par Franck Pélissier.
2: Le principe est simple, 4 questions de culture générale. Je pose les questions, vous avez quelques secondes de réflexion pour trouver et je donne les réponses dans la foulée. Tout le monde joue dans l'habitacle, parents comme enfants, et que le meilleur gagne. Et on commence avec une question sport pour laquelle les parents auront peut-être l'avantage, mais pas sûr. Combien de titres a remporté le tennisman Rafael Nadal à Roland-Garros ? La réponse est 14 trophées, ce qui est tout simplement phénoménal. Le premier en 2005 alors qu'il n'avait que 18 ans. Nadal. Le dernier en 2022 à l'âge de 36 ans. On passe à présent à la question histoire-géo et on va voir si les jeunes ont été attentifs en classe cette année. Attention, combien d'étoiles figurent sur le drapeau américain ? Eh bien, depuis 1960, il y en a 50 blanches sur fond bleu et chacune d'entre elles représente l'un des 50 États américains. La prochaine question porte sur la musique et normalement, tout le monde devrait avoir la réponse. Quelle star internationale a signé son grand retour en chantant lors de la cérémonie d'ouverture des JO de Paris 2024 ? Et c'était évidemment Céline Dion avec une reprise de l'indémodable « L'hymne à l'amour » d'Edith Piaf datant de 1949.
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2: particulièrement émouvant pour les quelques 5 milliards de téléspectateurs présents ce soir-là. Allez, on termine par une question pour laquelle les plus jeunes n'ont pas droit à l'erreur. Quel est le jeu vidéo qui s'est le plus vendu au monde ? Vous avez répondu Minecraft ? Eh bien, vous avez gagné ! Le jeu commercialisé en 2011 avec ses personnages tout carrés s'est vendu à plus de 350 millions d'exemplaires. Il devance GTA V, peut-être plus connu des parents. Allez, on espère que vous vous êtes bien amusés et que le ou la vainqueur saura fêter dignement sa victoire. Bonne route avec Autoroute Info.

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1: Nous sommes déjà le jeudi 30 juillet, il est minuit tout pile.
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1: Dans l'ensemble, ça se passe plutôt bien cette nuit hein, sur les autoroutes que vous empruntez en ce moment. Quelques informations quand même à vous rappeler. Tout d'abord, on part dans le département de l'Aube sur l'autoroute A5 en direction de Paris. Sachez qu'il y a un convoi exceptionnel qui circule en ce moment. Ce sont de gros camions qui circulent très lentement sur la voie de droite. Hein, des camions qui transportent des éoliennes. Et ce convoi exceptionnel est arrêté en ce moment sur la 5 direction Paris à la hauteur du kilomètre 175. Convoi exceptionnel qui est arrêté à la sortie de l'aire de Champignol avec ces camions qui sont arrêtés sur la bande d'arrêt d'urgence. Donc prudence, il faut ralentir et serrer sur la voie la plus à gauche lorsque vous êtes dans ce secteur. Un autre convoi exceptionnel qui transporte des éoliennes circule en ce moment. Alors cette fois-ci au sud de Dijon sur l'autoroute A31 en direction de Beaune avec même chose, hein, toujours des camions qui circulent à faible allure sur la voie de droite. Convoi exceptionnel en ce moment sur la 31 direction Beaune, un petit peu au nord de Beaune vers la sortie pour Nuits-Saint-Georges, un convoi exceptionnel qui va ensuite bifurquer pour prendre l'autoroute A6 et qui va remonter en direction de Paris. Attention également à des véhicules arrêtés par moment sur le bord des voies, des voitures, c'est le cas notamment en Haute-Savoie sur la 40 en direction de Paris, kilomètre 56 hein, juste après la bifurcation avec l'autoroute A411. Un mot de la météo, pas de pluie à vous signaler cette nuit, toujours un temps sec. On a eu beaucoup de chaleur hein, aujourd'hui, évidemment, sur une bonne partie de la France. N'oubliez pas de bien vous hydrater, buvez de l'eau régulièrement, même la nuit, c'est important. La sécurité dans les tunnels autoroutiers demande une attention particulière. Les opérateurs des postes de commandement y sont formés soigneusement. Présentation de leur travail avec Lionel Favre, technicien sécurité trafic sur l'autoroute A40. C'est un reportage d'Olivier Noël.
2: L'autoroute A40 entre Saint-Martin et Bellegarde, nous appelons cette section la zone sensible. C'est-à-dire qu'on a des procédures particulières en cas d'événement sur cette zone.
3: Avec donc des outils spécifiques pour les opérateurs du poste de commandement, comme cet écran avec le schéma détaillé. Tailler des tunnels, ses portes de secours, ses téléphones et ses extincteurs.
2: Il s'agit là du synoptique de la gestion technique centralisée. C'est une vue d'ensemble de tous les équipements qui permet à l'opérateur, en un coup d'œil, de détecter une ouverture de porte, un décroché extincteur, un appel SOS, et surtout de localiser précisément l'endroit où le client sera.
3: Et ça permet de voir où il faut intervenir.
2: Voilà, directement, ce sont des capteurs qui lui remontent une alarme, et ensuite, grâce à la vidéo, il peut regarder et analyser la situation.
3: Alors ici, je vois un écran avec plein de couleurs différentes, ça clignote, qu'est-ce que c'est?
2: Donc oui, l'opérateur a ce qu'on appelle une détection automatique d'incidents. Ce sont donc tout un réseau de caméras tunnel qui vont détecter automatiquement des situations anormales en tunnel. Ça peut être un véhicule qui va s'arrêter sur une voie, un objet sur la chaussée, un piéton qui se promène. On peut détecter un accident, on peut détecter de la fumée. Donc c'est un outil précieux pour l'opérateur.
3: Si ça arrive, qu'est-ce qui se passe? Il y a un signal sonore, lumineux?
2: Oui, voilà, on a un signal sonore et donc la caméra concernée est projetée sur un autre écran, en plus grand. Directement, l'opérateur, en un coup d'œil, visionne l'alarme et pourra ensuite agir sur sa gestion technique centralisée, couper en quelques secondes une voie de circulation ou même complètement un tunnel grâce à des barrières type SNCF. Et donc, il a aussi accès à toutes les fonctionnalités du tunnel, la ventilation, l'éclairage, l'accès au groupe électrogène. Il peut vérifier que tous les équipements sont opérationnels 24 heures sur 24.
3: Ça demande une sacrée formation, ça, parce que c'est quand même une responsabilité aussi.
2: Oui, la formation opérateur tunnel est vraiment spécifique et quand même très très longue. Il faut environ un an pour être à peu près opérationnel et serein dans son poste.
3: Un travail qui se fait en lien étroit avec les cadres d'astreinte, les patrouilleurs, les pompiers et la gendarmerie.
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1: Il est minuit et quart, plusieurs informations à vous rappeler. Tout d'abord, on part dans le nord-est de la France, dans le département du Doubs. Un accident s'est produit il y a quelques minutes sur l'autoroute A36 quand on circule en direction de Mulhouse et de Strasbourg. Un petit peu après le secteur de Besançon, on est au kilomètre 97, c'est-à-dire une douzaine de kilomètres après la sortie 4.1 pour Besançon, Palante et Marchaux. C'est un poids lourd qui est arrêté sur la voie de droite suite à cet accident, donc prudence dans ce secteur. Attention également à des véhicules arrêtés par moments sur le bord des voies, notamment dans le département de l'Aube, sur l'autoroute A5 en direction de Paris, au kilomètre 175. Il y a en fait un convoi exceptionnel, c'est-à-dire plusieurs poids lourds, plusieurs camions qui transportent des éoliennes, donc un convoi exceptionnel assez imposant qui est arrêté sur la bande d'arrêt d'urgence à la sortie de l'aire de Champignolles. D'autres véhicules arrêtés, des véhicules moins imposants cette fois-ci, d'autres véhicules arrêtés sur le bord des voies en Côte d'Or, par exemple sur l'autoroute A6 direction Paris, kilomètre 272, une trentaine de kilomètres après Beaune, une voiture arrêtée sur la bande d'arrêt d'urgence, le patrouilleur est sur place. Et puis en Haute-Savoie, il y a des obstacles. Attention sur l'autoroute A40 en direction de Paris, au kilomètre 63. C'est dans le secteur de Genève. Je vous rappelle à présent qu'il y a des travaux qui ont lieu cette nuit dans plusieurs secteurs. Des travaux qui entraînent par moments des fermetures. C'est le cas notamment sur l'autoroute A432 quand on circule en direction de Grenoble et de Marseille. La 432 qui est fermée en direction de Grenoble et de Marseille. Fermeture entre la jonction avec la 46 et la bifurcation avec la 42.
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1: Sur vos pneus, il existe un détail important, trop souvent négligé, c'est l'indice de charge pneumatique. On en parle avec Ilyes Jamlaoui.
2: Avant de prendre la route, pensez à jeter un rapide coup d'œil à vos pneus. D'ailleurs, vous avez sans doute remarqué un numéro inscrit sur leur flanc. C'est ce qu'on appelle l'indice de charge pneumatique. Ce chiffre indique le poids maximal que chaque pneu peut supporter. Par exemple, un indice numéroté 91 correspond à environ 615 kg par pneu. Attention, si cet indice est trop faible, le pneu risque de s'échauffer, de s'user, voire même d'éclater, surtout si votre voiture est déjà bien chargée, sans oublier qu'un pneu correctement gonflé supporte mieux la charge et offre une meilleure tenue de route. Pour connaître l'indice recommandé, vous pouvez consulter simplement le manuel du véhicule ou bien l'étiquette collée la plupart du temps sur la tranche de la portière. Alors avant de partir, vérifiez l'indice et la pression de vos pneus et prenez la route en toute sécurité.
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1: Il est minuit et demi, merci de voyager avec nous dans l'ensemble. C'est plutôt calme cette nuit sur les autoroutes que vous empruntez en ce moment avec de bonnes conditions météo. Pas de pluie évidemment, un temps sec avec encore même de la chaleur à 7h06. C'est le cas notamment dans le sud-ouest de la France. Puis avec des véhicules arrêtés par moments sur le bord des voies de circulation, soyez prudents, notamment en Franche-Comté, dans le département du Doubs, sur l'autoroute A36 en direction de Mulhouse et de Strasbourg, un petit peu après le secteur de Besançon, au kilomètre 99. On est 10 km après la sortie 4.1 pour Besançon, Palante et Marchaux, avec un poids lourd qui est arrêté sur la voie de droite. Le patrouilleur est sur place, il neutralise cette voie de droite. Il faut donc serrer sur la voie la plus à gauche lorsque vous êtes dans le secteur. Et puis on part à présent sur l'autoroute A5. Cette fois-ci, ce sont plusieurs poids lourds, plusieurs camions qui sont arrêtés dans l'Aube sur le bord de l'autoroute A5 en direction Paris, au kilomètre 175 à la sortie de l'aire de repos de Champignol. C'est en fait un convoi exceptionnel qui transporte des éoliennes, un convoi exceptionnel arrêté donc sur le bord de l'autoroute A5. Puis d'autres véhicules arrêtés par endroit, c'est le cas dans les Alpes, en Haute-Savoie, sur la 40 direction Paris, au kilomètre 56, un petit peu après la bifurcation avec la 411. On est dans le secteur de Genève, c'est une voiture arrêtée sur la bande d'arrêt d'urgence. Des obstacles également par moment sur le bord des voies, dans le Rhône, au nord de Lyon, sur l'autoroute A6 direction Lyon, kilomètre 425, un petit peu après la sortie 31.1, des débris de pneus sur les voies et puis des débris que l'on retrouve également sur la 40 en direction de Paris au kilomètre 63, c'est-à-dire dans le secteur de Genève. Allez, on vous emmène maintenant à Besançon dans le Doubs. On part à la découverte de la citadelle de Besançon, classée au patrimoine mondial de l'UNESCO depuis 2008. On en parle avec Jérémy Esclavard.
2: Lors d'un séjour à Besançon, vous ne pouvez pas manquer l'emblème de la ville, à savoir la citadelle. Située sur un promontoire rocheux, elle domine la cité depuis le XVIIe siècle. Alexandre Arnaudot, directeur du site.
3: Cette citadelle se situe 100 mètres au-dessus de la ville. Donc cette citadelle, c'est un site d'à peu près 12 hectares qui contient 25 bâtiments, plusieurs kilomètres de murs. À l'intérieur de ce site, il y a trois musées. Le musée Comtois, le muséum d'histoire naturelle et le musée de la résistance et de la déportation, mais aussi un parc zoologique qui est spécialisé dans la conservation des espèces menacées.
2: On est au niveau des remparts, vous pouvez nous décrire un peu ce qu'on a devant nous?
3: Tout autour de nous donc coule le Doubs qui forme une boucle au sein de laquelle est installée la citadelle. On voit la ceinture verte du Doubs qui donc fait tout le tour de la citadelle. On peut apprécier ici le paysage puisqu'il y a à Besançon comme à Rome sept collines et que ces collines ont été fortifiées par Vauban. Et le point central, l'élément le plus emblématique de cette construction-là, c'est la citadelle au centre de la ville. Elle est remarquablement conservée puisque un grand programme de conservation du monument est en cours depuis des années et donc elle est en très bon état.
2: Et en tant que directeur, vous connaissez très bien la citadelle. Vous, de votre point de vue, c'est quoi la partie la plus impressionnante, ce qui vous tient à cœur, même si vous, par exemple, vous le voyez tous les jours, mais ça vous fait toujours quelque chose quand vous l'avez devant vous?
3: La première chose qui frappe ici, c'est la vue, puisque en fait, on a une vue à 360 degrés sur la ville. On est en surplomb, donc on

0: peut voir l'architecture de la ville, le paysage dans son entièreté. Et moi, mon endroit préféré, oui, c'est la balade sur les remparts, et puis ensuite la visite de musée, un petit resto sur le site. Donc faut bien compter une demi-journée sur le site pour pouvoir en profiter pleinement.
1: Dans le département du Doubs, la citadelle de Besançon est accessible depuis les sorties 3, 4 et 4.1 de l'autoroute A30.

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1: L'information trafic à minuit 45 dans l'ensemble. C'est plutôt calme cette nuit sur les autoroutes que vous empruntez en ce moment. Trafic fluide, pas de bouchon à vous à signaler. Mais attention, des interventions qui sont en cours par endroit. C'est le cas notamment en Franche-Comté, dans le département du Doubs, sur l'autoroute A36 en direction de Mulhouse et de Strasbourg, au kilomètre 99, c'est-à-dire un petit peu après le secteur de Besançon, 10 km après la sortie 4.1 pour Besançon, Palante et Marchaux. Il y a un poids lourd qui est en panne sur la voie de droite, la voie de droite qui est neutralisée. Véhicule en panne également en Haute-Savoie sur l'autoroute A40, direction Paris, au kilomètre 56. C'est dans le secteur de Genève, juste après la bifurcation avec l'autoroute A411. Et puis soyez très prudents si vous êtes en ce moment dans le département de l'Aube, sur l'autoroute A5, en direction de Paris, au kilomètre 175. C'est au niveau de l'aire de Champignolles. Il y a en fait un convoi exceptionnel qui transporte des éoliennes, donc plusieurs camions, un convoi exceptionnel assez imposant, plusieurs camions qui transportent des éoliennes, convoi exceptionnel arrêté en ce moment sur la bande d'arrêt d'urgence. La voie de droite est neutralisée depuis quelques minutes, il faut ralentir et bien serrer sur la voie la plus à gauche lorsque vous passez dans cette zone sur l'autoroute A5 direction Paris, kilomètre 175. Pour être tout à fait complet, sachez qu'il y a un autre convoi exceptionnel qui circule, cette fois-ci qui est en route à l'est de Lyon sur l'autoroute A432, l'autoroute qui longe l'aéroport de Lyon-Saint-Exupéry en direction de Grenoble. Et puis il y a des travaux qui ont lieu cette nuit, je vous le rappelle, dans plusieurs secteurs. C'est le cas notamment sur en région lyonnaise, sur l'autoroute A6 en direction de Lyon. Sachez que la sortie 31.2 pour Villefranche-Sud est fermée cette nuit.
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1: En cas de circulation trop importante ou bien d'événement provoquant un bouchon dans le secteur d'un tunnel, il n'est pas rare de réguler le trafic en neutralisant une voie sous l'ouvrage. Alors pourquoi ? Voici les explications d'Adeline Després et de Franck Pellissier.
2: C'est avant tout une mesure de sécurité. Les concessionnaires autoroutiers, les gestionnaires routiers doivent aujourd'hui éviter que des véhicules ne soient immobilisés en tunnel. En cas d'incendie, le feu se propagerait rapidement à leur ensemble.
3: Mais comment une voie neutralisée peut aider en pareille situation ?
2: Avec le report du trafic sur un nombre de voies restreint, il y a forcément moins de véhicules à circuler sous l'ouvrage. Cela permet de réduire la circulation qui arrive sur la zone congestionnée et donc d'éviter que le bouchon ne grossisse et n'atteigne le tunnel.
3: Cette régulation du tunnel provoque bien souvent des bouchons en amont de l'ouvrage en question.
2: Oui, lorsqu'une telle décision est prise, c'est justement parce que le trafic est déjà très dense, voire saturé dans ce secteur. Rappelez-vous que lorsqu'une voie est fermée en tunnel, c'est tout le temps dans le but de garantir la sécurité des usagers. Pour rappel, en tunnel, je circule uniquement sur les voies surplombées d'une flèche verte lumineuse. Une croix rouge signifie que la voie, la chaussée, est fermée au trafic.

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1: Très belle nuit à tous. Merci de voyager avec nous. Il est 1h du matin.
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1: Avec des véhicules arrêtés par moment sur le bord des voies, attention, c'est le cas notamment dans le nord-est de la France, en Franche-Comté, dans le département du Doubs, hein, sur l'autoroute A36, quand on circule en direction de Mulhouse et de Strasbourg, un petit peu après le secteur de Besançon, au kilomètre 99, c'est-à-dire 10 km après la sortie 4.1 pour Besançon, Palante et à Marchaux. C'est un poids lourd qui est arrêté sur la voie de droite qui est neutralisée. Le patrouilleur est sur place, il faut donc serrer sur la voie la plus à gauche. Et puis attention à des convois exceptionnels qui sont en circulation par moment. C'est le cas notamment sur l'autoroute A5 dans l'Aube. L'autoroute A5, quand on circule en direction de Paris et de la ville de Troyes, il y a donc un convoi exceptionnel avec plusieurs camions qui transportent des éoliennes. Convoi exceptionnel assez imposant. Plusieurs camions qui roulent à faible allure sur la voie de droite, donc sur l'autoroute A5 en direction de Paris à l'approche de la ville de Troyes. Ce convoi exceptionnel va ensuite bifurquer et prendre l'autoroute A26 pour remonter en direction de Reims. Et puis il y a des travaux qui ont lieu cette nuit. Je vous le rappelle, dans plusieurs secteurs, c'est le cas notamment en région lyonnaise à l'est de Lyon. Sachez que l'autoroute A432, c'est l'autoroute qui longe l'aéroport de Lyon-Saint-Exupéry. L'autoroute A432 qui est fermée en direction de Grenoble et de Marseille. Fermeture toute cette nuit en raison de travaux jusqu'à 6h du matin. Fermeture entre la jonction avec la 46 et la bifurcation avec la 42. Un peu d'histoire à présent avec l'un des ponts les plus célèbres de France et même du monde, le viaduc de Millau. Il est en service sur l'autoroute A75 qui relie Clermont-Ferrand à Béziers depuis 2002. On en parle avec Adeline Després.
2: La Méridienne, comme on la surnomme, doit désenclaver la région en reliant Clermont-Ferrand à Béziers. 340 km d'autoroute qui serpente dans les massifs nécessite la création de nombreux ouvrages d'art. Une seule ombre au tableau, le franchissement du Tarn dans la région de Millau. Christian Léry, alors conseiller technique des ministres chargés de l'équipement, se souvient justement de cette période.
3: Il y a eu pendant plusieurs années des études de tracé pour trouver la meilleure solution. Un tracé Grand Ouest, un tracé Grand Est, des tracés médians, des tracés plus proches de Millau.
2: Le choix se porte finalement sur le tracé médian en 1989 pour franchir la vallée du Tarn. Deux solutions émergent, l'une haute, l'autre basse qui descend dans la vallée. Michel Virlogeux, ingénieur des ponts au service d'études techniques des routes et autoroutes, étudie à l'époque ces alternatives.
4: Il y a eu un coup de génie d'un ingénieur routier qui travaillait pour améliorer le tracé et qui nous a dit « Mais pourquoi est-ce que vous descendez dans la vallée ?» Et alors là, ça a été un choc.
2: L'état tranche en 1991. La solution haute est retenue, un ouvrage unique de cause à cause, 270 mètres au-dessus du Tarn. Michel Virlogeux, concepteur du pont de Normandie, et Sir Norman Foster, architecte de renom, vont concevoir et peaufiner ensemble ce qui va devenir le viaduc de Millau.
4: Il y avait une idée de base qui est d'avoir un ouvrage apparemment très simple, qui soit réduit au minimum. Un tablier mince, un trait entre les deux plateaux et 7 pylônes tous identiques.
2: Les années passent et un problème émerge peu à peu. Celui du financement de ce projet hors norme. L'État lance une consultation auprès de 4 groupes. Eiffage propose 2 projets de viaduc. Une solution en métal et une en béton, financée sur fonds propres. La variante métal séduit. Le groupe Eiffage est choisi pour construire et exploiter le viaduc de Millau en 2001. Le défi s'annonce immense.

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1: C'est calme, hein, cette nuit à 1h15 sur les autoroutes que vous empruntez en ce moment. Pas de bouchons à vous signaler évidemment à 7h06. Ça circule très bien, trafic fluide avec de bonnes conditions météo. Pas de pluie évidemment cette nuit, toujours un temps sec. Et puis avec des interventions quand même qui se poursuivent par endroits. C'est le cas notamment dans le nord-est de la France, en Franche-Comté, dans le département du Doubs. Cela reste d'actualité sur l'autoroute A36. Quand on circule en direction de Mulhouse et de Strasbourg, au kilomètre 99, un petit peu après le secteur de Besançon, 10 km après la sortie 4.1 pour Besançon, Palante et Marchaux, la voie de droite est neutralisée en raison de la présence d'un poids lourd en panne sur les voies. Et puis attention également dans l'Aube, sur la 5, direction Paris, kilomètre 142, une quinzaine de kilomètres après la sortie 22 pour Brienne-le-Château. Il y a un fourgon qui est en panne sur la bande d'arrêt d'urgence. Le conducteur est en train de changer sa roue tout près des voies de circulation. Et puis il y a des travaux qui se poursuivent, je vous le rappelle, cette nuit en région Rhône-Alpes, notamment sur l'autoroute A40. Sachez que le diffuseur numéro 8 est fermé dans les deux sens de circulation, fermeture en entrée comme en sortie, toute cette nuit jusqu'à 6h du matin en raison de travaux.
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1: Si vous traversez le tunnel du Fréjus pour rejoindre l'Italie, vous serez peut-être surpris de constater que vous ne pouvez rouler que sur une seule voie alors que l'ouvrage en compte deux. Franck Pellissier vous explique pourquoi.
2: Jusqu'en août 2025, le tunnel du Fréjus comptait un seul tube et celui-ci était bidirectionnel, ce qui signifie qu'il accueillait le trafic aussi bien vers la France que vers l'Italie, avec une seule voie par sens. Depuis, un second tube a été mis en service, mais chaque tube ne permet de faire circuler le trafic que sur une seule voie. Cela est d'abord réglementaire, il n'était pas question d'augmenter les volumes de trafic franchissant les Alpes par la vallée de la Maurienne, même avec une mise en service de ce fameux deuxième tube, d'où le choix de ne garder qu'une voie par sens. Et c'est également une question pratique. Le tube dédié au trafic vers l'Italie peut être remis à double sens à tout moment en cas de travaux ou d'événements dans l'autre tube, sans avoir pour cela à changer toute la signalétique en place, ce qui ne serait pas possible autrement. Ce choix de fonctionnement avec une seule voie par sens et par tube, s'il ne permet pas de réduire l'attente aux entrées de l'ouvrage transalpin, permet tout de même une avancée majeure, celle d'éviter le croisement des véhicules dans le tunnel et donc de gagner en matière de sécurité pour tous ses usagers.

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1: Il est 1h30 du matin, très heureux de vous accompagner cette nuit pendant votre voyage. C'est calme, hein, dans l'ensemble ça se passe bien, pas de difficultés majeures à vous à signaler, pas de bouchons évidemment à cette heure-ci avec des conditions météo qui sont plutôt bonnes, pas de pluie, toujours un temps sec. Des informations quand même à vous rappeler, tout d'abord on part sur l'autoroute A5, on est dans le département de l'Aube, sur l'autoroute A5 quand on circule en direction de Paris, prudence à la hauteur du kilomètre 140. 42, c'est une quinzaine de kilomètres après la sortie 22 pour Brienne-le-Château et Bar-sur-Seine. Il y a un fourgon qui est en panne depuis tout à l'heure sur la bande d'arrêt d'urgence. Le conducteur change sa roue. Le patrouilleur est sur place. Il faut ralentir et serrer sur la voie la plus à gauche pour respecter un corridor de sécurité. L'autoroute A5 toujours en direction de Paris, toujours, mais un petit peu plus loin cette fois-ci. Au kilomètre 124, on est tout près de la ville de Troyes. Quelques kilomètres après la sortie 21 justement, pour se rendre à 3 km 124, il y a un obstacle sur les voies, c'est une bâche qui se trouve sur les voies de circulation, donc ralentissez, soyez bien attentifs, hein. A5 direction Paris, kilomètre 124. Et puis dans le nord-est de la France, une intervention se poursuit toujours en Franche-Comté sur l'A36 en direction de Mulhouse et Strasbourg, kilomètre 99, un petit peu après le secteur de Besançon, 10 km après la sortie 4.1 pour Besançon, Palante et Marchaux, la voie de droite est neutralisée en raison de la présence d'un poids lourd en panne. Poids lourd en panne sur la voie de droite. Allez, l'information en trafic reviendra au plus tard à 12h45. Vous restez avec nous. Mais tout d'abord, un petit peu de nostalgie. On va faire un bond dans le temps. On va revenir dans les années 2000, puisque la roue des vacances, hein, c'est aussi celle des souvenirs. Et on fait un bond, je vous le disais, dans les années 2000 avec Myriam Boyed et Elliot Mono.
2: Retour à l'été 2003.
3: Débardeur à fines bretelles, jean taille basse et Converse aux pieds, les téléphones portables dernier cri sont à clapper et dans la poche arrière des ados, tandis que les Nokia 3310 sont accrochés à la ceinture des parents.
2: C'est la grande époque des forfaits limités, des télés cathodiques et des premiers appareils photo numériques.
3: Les plus jeunes passent leur soirée à s'envoyer des whiz sur MSN, racontent leur vie sur Skyblog, découvrent MySpace, bref, les réseaux sociaux avant l'heure.
2: Côté cinéma, 2003, c'est l'année de sortie de Taxi 3, du premier volet des Pirates des Caraïbes et des aventures du légendaire Jack Sparrow.
3: Une autre légende est attendue cette année-là.
4: Pour Frodon.
3: Aragorn s'apprête à accomplir son destin dans le dernier volet du Seigneur des Anneaux, le retour du roi.
2: Sur les autoroutes, les monospaces sont à la mode. Renault Scénic, Citroën Picasso ou Peugeot 806 qui roulent cet été-là sous un soleil de plomb.
5: 11 435 personnes n'ont pas survécu à la canicule, un désastre sanitaire et humain.
3: C'est d'ailleurs après ce drame qu'a été créé le plan national canicule en France.
6: Notre maison brûle et nous regardons ailleurs. Nous ne pourrons pas dire que nous ne savions pas.
2: C'est aussi sous la présidence de Jacques Chirac que la sécurité routière connaît un tournant avec la mise en place des premiers radars fixes.
3: Entre deux bulletins météo annonçant chaque jour un nouveau record de température, la radio navigue entre pop-rock et rap R&B. On écoute les Black Eyed Peas, Avril Lavigne, Robbie Williams, Leslie ou encore Sniper.
2: Les boîtes à gants débordent de CD et de compiles dans des voitures où le confort s'installe. Climatisation quasi généralisée, vitres électriques et premier régulateur de vitesse.
3: À l'arrière, les enfants jouent à Pokémon, 13 des Scooby-Doo et attendent chaque semaine avec impatience la trilogie du samedi soir.
2: Et oui, cet été-là, c'était comme ça.

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1: Il est 1h45 du matin, vous voyagez dans de bonnes conditions hein, cette nuit sur les autoroutes que vous empruntez en ce moment. Attention quand même, si vous êtes sur l'autoroute A5 dans le département de l'Aube, sur la 5 en direction de Paris, au kilomètre 142, une quinzaine de kilomètres après la sortie 22 pour Brienne-le-Château, il y a toujours un fourgon arrêté sur la bande d'arrêt d'urgence. Un patrouilleur se trouve sur place. Et puis toujours sur la 42, direction Paris, toujours mais un petit peu plus loin, au kilomètre 124, on est tout près de la ville de Troyes, c'est quelques kilomètres d'ailleurs après la sortie 21 pour se rendre à Troyes. Il y a cette fois-ci un obstacle, une bâche qui se trouve sur les voies. La 5 direction Paris, kilomètre 124. Autre obstacle cette fois-ci dans le département de l'Ain sur l'autoroute A40 direction Chamonix vers le kilomètre 186. On est un petit peu après le secteur de Mâcon. Et puis il y a des travaux qui ont lieu cette nuit, hein, je vous le rappelle, dans plusieurs secteurs, des travaux qui entraînent par moments des fermetures de certaines portions d'autoroute. C'est le cas notamment dans le nord-est de la France, en Franche-Comté, sur l'autoroute A36, quand on circule en direction de Mulhouse et de Strasbourg. Sachez que l'autoroute est fermée en raison de travaux, fermeture entre la sortie 10 et la sortie 11, c'est dans le secteur de Sochaux-Montbéliard.
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1: Choisir correctement sa voie de péage n'est pas toujours forcément évident. En tout cas, cela mérite une révision de quelques fondamentaux. Nadine Végiel des autoroutes APRR.
2: Il y a des symboles au-dessus des voies de péage qui nous indiquent la voie à choisir. Alors, c'est simple, quand on a un télébadge, on peut choisir n'importe quelle voie. Elles sont toutes ouvertes pour nous, même si les voies T ou T30, donc télépéage à 30 km/h, nous sont dédiées. Toutes les autres nous sont possibles. Par contre, quand on n'a pas de télébadge et qu'on a une carte bancaire ou qu'on veut payer en espèces ou qu'on ne sait pas avec quel moyen de paiement on va payer, il faut impérativement choisir la voie flèche verte. Et surtout, ce qu'il est important de dire à nos clients, c'est que dans une voie de péage, on ne recule jamais. En cas de problème ou de doute ou de question, il faut appuyer sur le bouton d'assistance. Dans la voie de péage, sur la borne automatique, en fait, vous avez un bouton rouge qui est au niveau du véhicule, en fait, de l'humain, on va dire, pour se faire guider par un opérateur qui est là 24 heures sur 24.

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1: On fait la route ensemble cette nuit, il est 2h du matin.
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1: Et pour commencer, je vais vous parler de l'autoroute A6. Soyez très prudents si vous êtes en ce moment sur la partie nord de l'autoroute A6 en direction de Paris. Au kilomètre 96, on est une quinzaine de kilomètres après la sortie 17 pour Courtenay. Un accident s'est produit il y a quelques minutes. Alors en fait, c'est une dépanneuse qui transportait une voiture et la voiture est tombée de la dépanneuse. Elle est tombée sur les voies avec des débris du coup sur les voies de circulation. Cette voiture accidentée qui se trouve sur les voies également. Prudence donc dans ce secteur sur la 6 direction Paris. On est dans le département de Loiret, au kilomètre 96, 15 km après la sortie pour Courtenay. Des obstacles également en Haute-Marne. On est cette fois-ci sur l'autoroute A31 en direction de Beaune et de Lyon au kilomètre 91, c'est-à-dire peu de temps après la sortie numéro 6 pour Grès. Il s'agit cette fois-ci de débris de pneus. On part sur l'autoroute A5 dans l'Aube, la 5 direction Paris, kilomètre 142, une quinzaine de kilomètres après la sortie 22 pour Brienne-le-Château et Bar-sur-Seine. Il y a un fourgon qui est arrêté sur la bande d'arrêt d'urgence. Le patrouilleur se trouve toujours sur place. Et puis toujours sur la 5 direction Paris, mais un petit peu plus loin, tout près de la ville de Troyes, au kilomètre 124, un petit peu après la sortie 21. Pour se rendre à Troyes, justement, il y a une bâche qui se trouve sur les voies de circulation. Peut-être l'avez-vous déjà vécu, tomber en panne sur l'autoroute n'arrive pas qu'aux autres. Chaque année, près de 75 000 appels sont passés par les bornes Orange ou par l'application gratuite SOS Autoroute le long du réseau du groupe APRR. Alors, comment sont-ils gérés ces appels? Reportage d'Élise Valade.
2: 75 000 appels, cela peut sembler beaucoup, mais il faut remettre ce chiffre en rapport avec les 30 millions de véhicules par an qui roulent sur ce réseau. Candice Farnier, des autoroutes APRR, est en intervention à l'AFTRAL, centre de formation aux métiers du transport et de la logistique. Elle explique aux futurs routiers et fait essayer une borne SOS. Si jamais vous tombez en panne sur l'autoroute, voilà comment cela se passe.
3: On va faire un test avec Frédéric Gelin, qui travaille aussi à la sécurité trafic, sur les bornes SOS. Alors on va commencer, qui veut appuyer sur le bouton?
4: Félix,
5: votre appel a bien été enregistré. Vous allez être mis en relation avec les secours.
6: Sécurité autoroute, bonjour.
7: Oui, bonjour monsieur, je vous appelle, je suis tombé en panne sur l'autoroute.
6: Oui, vous avez quoi comme véhicule?
7: Un Renault Scénic.
6: D'accord, c'est quel type de panne?
7: J'ai plein de voyants qui se sont allumés, je sais pas trop quoi faire, je me suis arrêté.
6: D'accord, vous êtes bien au kilomètre 157 sur A6.
7: C'est ça, c'est ce qui est écrit sur la borne.
6: Vous êtes au niveau de la borne ou vous êtes avant ou après?
7: Je suis avant la borne, environ 400 mètres.
6: Ok. Combien de personnes sont dans le véhicule?
7: 4.
6: 4 personnes. Je vous envoie un dépanneur qui sera là sous 30 à 40 minutes. Vous retournez à votre véhicule. Vous faites sortir tous les passagers du véhicule. Vous vous mettez en sécurité derrière la glissière de sécurité.
7: D'accord, ok.
6: Très bien. Vous mettez bien votre gilet jaune.
7: Ok.
6: Voilà. Je vous envoie le dépanneur. Donc vous faites bien attention à vous. Bon courage.
7: Très bien, je vous remercie. Au revoir.
2: Les bornes Orange d'appel d'urgence sont tous les 2 à 3 km sur des refuges le long de l'autoroute. Il y en a aussi sur les aires de repos ou de service. Et pour voyager avec une borne SOS toujours dans votre poche, téléchargez gratuitement l'appli SOS Autoroute. Elle utilise la géolocalisation pour vous repérer et elle vous met en relation avec les mêmes interlocuteurs. Les opérateurs sécurité trafic sont joignables 7 jours sur 7, 24 heures sur 24.